Aujourd'hui, pour notre coin classique, amis auditeurs, nous allons entendre une partie des œuvres d'Arcangelo Corelli. Nous aurons l'occasion, et je l'espère le plaisir, de nous retrouver pour d'autres moments classiques consacrés à ce compositeur universellement admiré de son propre temps et bien au-delà. Voilà quelques mots sur cet homme, né près de Bologne, mais installé dès 1675 à Rome. Il va diriger là, avec une discipline hors du commun, les orchestres des plus grands mécènes, de la reine exilée de Suède, Christine, aux cardinaux Pamphili et aux Toboni. Il va y jouer ses propres concertos pour cordes, construits sur le principe de l'alternance entre le concertino, à savoir deux violons et violoncelles, et le concerto grosso, la masse des musiciens, ce dernier donnant son nom générique à la forme. Et sachez qu'à l'époque, les visiteurs à Rome parlent avec émerveillement de ses œuvres et de leur interprétation dès les années 1680. Ce sera malgré tout que 20 années plus tard que le compositeur va se décider à les mettre au propre pour une publication qui fera suite à ses 5 opus précédents consacrés à la musique de chambre. Alors je vous propose sans autre d'entendre le concerto numéro 1 de Corelli pour ces moments de musique classique.

Après cet enregistrement et cette interprétation de l'ensemble 415 dirigé par Chiara Bianchini et Jesper Christensen, après ce concerto numéro 1 de Corelli, eh bien nous allons tout naturellement poursuivre, terminer bientôt ce coin classique avec le concerto numéro 2. Cela fait partie du disque 12 concerti grossi, opus 6 de ses œuvres de Corelli.

Et nous allons bientôt terminer ce coin classique, amis auditeurs, avec le troisième concerto à écouter de cet enregistrement, le concerto numéro 9, toujours de ces concerti Grozzi d'Arcangelo Corelli. Je ferai quelques petits commentaires à la fin de cet enregistrement, notamment pour vous parler de l'ensemble 415 et également de ce compositeur qui a été dans son temps, je vous le disais en début de cette émission, universellement admiré et de son propre temps et aussi bien au-delà, à savoir jusqu'à aujourd'hui.

Nous terminons ce coin classique avec le concerto numéro 9, toujours opus 6 d'Arcangelo Corelli. Corelli qui a vécu en 1653, il est né en 1653, il est mort en 1713 et à l'époque, ça n'est pas toujours courant des compositeurs, et bien il a été universellement admiré de son propre temps. Et ce qui est très curieux, et bien c'est qu'il laisse peu d'ouvrages à sa postérité, simplement 6 recueils de musique instrumentale. Il est né près de Bologne, il s'installe dès 1675 à Rome, où là il va diriger les orchestres des plus grands mécènes, je vous le disais en début de cette émission, notamment de la reine exilée de Suède, Christine, ou bien encore aux cardinaux Panfili et Ottoboni. Il va jouer ses propres concertos pour cordes, construits sur le principe de l'alternance entre le concertino de violon et violoncelle et le concerto grosso, la masse des musiciens, ce que l'on entend dans le cadre de ses enregistrements. Je vous propose de nous retrouver bien dans une prochaine semaine pour écouter la suite de ce coffret consacré à Corelli aux éditions Harmonia Mundi. Et c'était le coin classique.

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1: Aujourd'hui, S comme sport. Corinne, bonjour.
2: Bonjour Gilles.
1: Ça va chauffer, ça va faire du sport aujourd'hui hein, dans cette émission. Non
2: bah, on va essayer de pas trop s'exciter quand même. Hein.
1: Vous avez raison. Alors le sport est une activité aujourd'hui commune hein, sur toute la planète.
2: Je dirais que le sport artificiel, comment qu'il faudrait dire cela, on est obligé de faire du sport parce qu'on n'a plus assez d'activité voilà. physique de la vie quotidienne.
1: Voilà.
2: Pendant des siècles, on avait bien assez de, beaucoup trop même, d'activités physiques qui nous épuisaient souvent, simplement en menant sa vie quotidienne, parce que tout était exercice physique.
1: Voilà, effectivement. Bon, il y a quand même du sport dans l'histoire. Les Jeux Olympiques ne sont pas nés du XXe siècle, quand même, Corinne.
2: Ah non, au contraire, oui, oui.
1: Mais comme vous dites, avec le temps libre, les loisirs, les semaines, les congés payés, tout simplement, hein, on arrive à une époque où aussi les 35 heures, hein, pour certains des pays, en tout cas nous, là nous sommes dans la démarche de la France, font que, eh bien on a du temps pour faire d'autres activités, dont du sport.
2: Oui, d'une manière peut-être plus organisée, avec du matériel, avec des équipes, avec des sponsors,
1: des complexes énormes,
2: oui.
1: La sédentarité aussi. Augmente,
2: oui.
1: Comme vous le disiez, la nécessité.
2: Du coup, votre médecin vous conseille de faire un peu de sport.
1: Bien sûr.
2: Ce qu'on n'avait pas besoin de conseiller jadis.
1: Au début du XXe siècle, 80% de la population était dans le secteur primaire. Aujourd'hui, on est beaucoup dans le secteur tertiaire.
2: Voilà, assis derrière un bureau toute la journée, à accumuler le stress et à avoir besoin donc d'une certaine dépense physique.
1: Derrière un micro, mais ça, c'est déjà du sport. Hein. Alors, voilà, effectivement, nous voici avec ce terme, le sport. Alors, il y a beaucoup, c'est un panier où il y a beaucoup de choses. Hein. Il y a l'activité physique et la compétition aussi. Il y a les deux.
2: Oui, il y a des choses excellentes et des choses beaucoup plus préoccupantes dans le sport. Il suffit d'écouter l'actualité souvent, hein, parce qu'il y a toujours une page sportive dans n'importe quel journal, radio, à la télévision ou journal papier. Il y a tout le temps une ou des pages sportives.
1: Ça intéresse,
2: comme quoi
1: ça intéresse l'humanité.
2: Voilà, c'est quelque chose de très important dans notre société, absolument.
1: C'est vrai qu'on le voit lorsqu'il y a une Coupe du Monde de football, pour ne citer que le football. Un grand nombre de populations écoutent, regardent les matchs.
2: Ouais. Ce qui veut dire aussi que pour un certain nombre de personnes, le sport n'est que un spectacle. C'est-à-dire, je ne fais aucun exercice physique, mais je regarde le sport. Et je me passionne, voire je mets de l'argent là-dedans parce que je vais assister à certains matchs ou j'achète des produits dérivés. Mais ça ne veut pas dire que je fais moi-même l'activité physique dont j'aurais bien besoin.
1: Alors, vous parliez de produits dérivés, justement, c'est aussi l'excès du sport et l'écueil de cette activité, c'est aussi le dopage, c'est aussi l'argent, c'est aussi le business du sport, hein.
2: Oui.
1: Et de la compétition.
2: Sauf erreur, ce sont certains sportifs qui sont les personnes les plus payées de la planète. Les mieux rémunérés. Je ne parle pas des patrons d'entreprise.
1: Oui, d'accord.
2: Hein.
1: Oui, d'accord
2: je ne parle pas des patrons d'entreprise.
1: Enfin, avec le show business aussi, hein. Je crois que c'est assez équivalent.
2: Aussi, hein.
1: Alors, Corinne, même le vainqueur du Tour de France a été contrôlé positif. Même le vainqueur du Tour de France a été destitué donc, de son maillot jaune. C'était du jamais vu. Donc, où va-t-on?
2: Disons que si ça n'avait pas tellement d'incidence que les résultats du palmarès sportif, ça ne serait pas tellement grave. Mais le problème, c'est qu'il y en a qui meurent ou qui abîment définitivement leur santé par ces pratiques de dopage.
1: Alors d'autres aussi mauvais exemples,
2: oui.
1: Zinedine Zidane que l'on reconnaissait comme quelqu'un de calme, de pondéré, qui donne un coup de tête à un autre joueur, même s'il l'a mérité, c'est tout de même, ça commence à dépasser un peu le cadre ce
2: oui,
1: sport.
2: Bon, est-ce que c'est vraiment, là je dirais que c'est tout à fait parallèle parce que ça ne fait pas partie du sport. Enfin je ne sais pas, n'importe qui peut faire ça en dehors, dans le sport ou hors du sport.
1: C'est bien, c'est ce que l'on pensait avant d'avoir vu à la télévision et que les enfants veulent faire pareil que Zinedine.
2: Ça a beaucoup perturbé en son temps, oui, je sais.

0: Alors Corinne, le sport c'est vieux comme le monde, comme l'on dit, et la Bible aussi c'est vieux comme le monde. Là c'est pas comme l'on dit, c'est parce que c'est quand même assez vieux. Et l'on commence à voir aussi dans la Bible des références à l'activité physique, au sport, voire aux Jeux Olympiques. Et...
1: Oui, alors il y en a très peu. Très peu parce que peut-être que le sport, en tout cas au sens moderne du terme, ne devait pas tellement beaucoup exister, puisqu'effectivement c'était un mode de vie beaucoup plus naturel, beaucoup plus tourné vers une activité physique permanente liée aux activités professionnelles, etc. Donc on faisait certainement pas beaucoup de sport, mais au sens contemporain du terme. Mais il y avait déjà les très fameux Jeux Olympiques et quelques autres du même genre qui ont été créés dans l'Antiquité. Et du coup, la Bible évoque cela. Elle l'évoque seulement, on ne peut pas dire qu'elle en parle directement. Et elle l'évoque comme pour en faire une sorte de parabole, une image. Ce qui veut dire que c'est l'apôtre Paul qui, à plusieurs reprises, utilise les images de certains des jeux pratiqués dans les Jeux Olympiques, comme la course, la lutte. Principalement, ces deux sports-là qui étaient des activités des Jeux Olympiques antiques, comme ça l'est encore aujourd'hui d'ailleurs. Et donc, Paul utilise cela, ce qui veut dire que pour ses lecteurs, c'était une image. Ils savaient ce que c'était que les Jeux Olympiques, ils savaient ce que c'était que ces sports. On le savait assez pour pouvoir utiliser cela pour donner une leçon, pour tirer une morale. Donc c'était quand même quelque chose de célèbre. On ne pouvait pas les suivre à la télé, mais certainement que les gens s'y intéressaient et savaient ce qui se passait dans ces sports, dans ces courses en particulier.
0: Alors d'ailleurs, un personnage qui aurait pu être un grand sportif, c'est l'apôtre Paul, qui aurait certainement été un grand coureur, à utiliser cette image, comme vous le disiez, et les images positives du sport. On peut voir aussi, bien sûr, les extrêmes, mais l'image positive, pour lui, c'est vraiment ce courage, cette persévérance, et il l'attribue à un domaine spirituel.
1: Absolument. Donc, il utilise le sport comme une image pour insister sur l'entraînement. Je suis là dans la première épître, la première lettre de Paul aux Corinthiens, et il évoque les coureurs qui font la course. Ils courent et un seul gagne le prix. Et il encourage ses lecteurs à courir eux aussi pour gagner le prix. Tous les sportifs s'entraînent, dit-il, en se privant de beaucoup de choses. Eux, ils le font pour gagner une récompense qui ne dure pas. Nous, c'est pour une récompense qui dure. C'est pourquoi moi je cours, mais pas au hasard. Je suis comme un boxeur. Mais je ne donne pas de coups dans le vide. Je traite mon corps durement. J'en suis totalement maître. Voilà, il utilise le sport, la course, la boxe, le combat, pour montrer comment il mène sa vie.
0: Comment lui-même, oui, tout
1: voilà.
0: À fait. Oui.
1: Alors, avec des valeurs comme la discipline.
0: La maîtrise,
1: l'entraînement. Faire et recommencer, c'est ça, un entraînement, recommencer chaque jour la même chose, dans un but précis.
0: Persévérer.
1: On poursuit un but, on veut obtenir quelque chose.
0: Et en même temps, il démontre que le sportif, le lutteur, va vers un but qui n'a pas vraiment une grande importance, alors que lui choisit un but peut-être
1: oui.
0: plus important quand même.
1: Il dit que les
0: Corinne.
1: Sportifs le font pour une récompense qui ne dure pas.
0: Corruptible, oui.
1: Et c'est intéressant parce qu'à l'époque, les vainqueurs des courses et des jeux, etc., recevaient une couronne de laurier. C'est très très connu.
0: Symbole, oui.
1: Et ben, le laurier, c'est une plante, donc ça sèche au bout de très peu de temps. Ce n'était pas une médaille en or qu'ils avaient, ils avaient une couronne en laurier. Donc leur récompense était très très très éphémère, très passagère, elle ne durait pas. Bien sûr, leur gloire pouvait durer. Mais donc, Paul montre comment on peut se contraindre à avoir une discipline de fer pour obtenir juste une couronne de laurier. Et lui invite ses lecteurs, les croyants, à avoir cette même endurance dans leur vie, dans leur engagement vis-à-vis de Dieu, pour gagner cette fois quelque chose qui dure éternellement, la vie éternelle promise par Dieu.
0: Est-ce qu'il démontre aussi par là que l'exemple de ces coureurs qui pourtant n'ont pas connaissance de ces vérités si importantes pour le salut, pour l'humanité, le font, alors à combien plus forte raison un croyant devrait aussi s'imposer une certaine discipline?
1: Absolument, parce que le faire pour une gloire terrestre,
0: Ça démontre déjà des qualités personnelles.
1: Absolument. Mais si certains sont capables de tels sacrifices pour juste pour cela, à combien plus forte raison quelqu'un qui a compris qui est Dieu, qui a compris l'amour de Dieu, doit-il s'engager pour Dieu avec autant de zèle, autant de persévérance, autant de courage et de détermination, au moins autant qu'un sportif qui cherche à remporter une course ou une lutte.
0: Autant de foi aussi, Corinne. Alors, Corinne, un autre passage toujours de l'apôtre Paul, dans le livre de Tite, toujours dans le Nouveau Testament.
1: Alors, en fait, c'est à Timothée. C'est une très jolie phrase. Paul dit, il est certainement déjà vers la fin de sa vie,

0: quotidien devant les pires obstacles. Et ce combat pour lui, c'est d'avoir gardé la foi. C'était un combat pour garder sa foi intacte, pour continuer à croire en Dieu et à le servir malgré tous les obstacles. Et ça, c'est un sport, un vrai sport. Selon les circonstances où on vit, ça peut être un sport d'une grande dureté qui nécessite vraiment beaucoup de sacrifices personnels. Et il dit, il s'en réjouit, il en est très fier. J'ai combattu le bon combat, j'ai gardé la foi.
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1: Avez-vous déjà eu l'occasion de faire face à une situation d'hostilité, enfin de vous faire agresser tout simplement? Eh oui, c'est une situation qui arrive de plus en plus. Alors, au niveau personnel ou au niveau professionnel, vous êtes à l'accueil dans un hôpital et puis tout d'un coup, quelqu'un vient vous agresser, vous ne savez pas trop comment réagir, même les pompiers se font agresser. Alors c'est une réalité, mais comment faire et que faire aujourd'hui? C'est une réalité de ce début de troisième millénaire et pour en parler, on va parler aussi du cerveau avec le docteur Lilian Fautrel. Bonjour.
2: Bonjour.
1: Alors merci d'être avec nous, vous êtes docteur en neurosciences, spécialiste du contrôle moteur en situation hostile, voilà, ça c'est pas mal. Vous êtes chercheur aussi, hein, bien sûr, scientifique, vous travaillez à Rodez et à Toulouse, hein, dans deux universités, vous êtes fonctionnaire, donc voilà, on a tout dit. L'important c'est que vous venez pour parler à Saint-Christol, là il y avait une rencontre et puis vous êtes aussi en débat, aussi autour de la violence. Pour parler de ce qui se passe dans notre cerveau, c'est quoi votre travail de recherche? Parce que moi j'ai l'impression qu'on se dit, voilà, il y a de la violence, on part, on file, on trouve une barre de fer, on se défend. Vous avez travaillé dessus et vous vous rendez compte peut-être que c'est pas si simple.
2: Mais déjà c'est un très bon point. Souvent le contexte de violence va exposer les personnes à deux types, ou plusieurs types, mais deux types de réactions. Souvent soit la fuite lorsqu'elle est possible, soit l'engagement du combat lorsqu'il n'y a pas d'autre solution. Il y a d'autres situations qui surviennent, comme des gens qui sont tétanisés, comme des gens qui ne savent plus quoi faire, qui ne savent plus réagir et qui ne sont même plus capables de réaliser des mouvements très très simples qu'on réaliserait dans un autre contexte comme si de rien n'était et qu'on réalise au quotidien.
1: Sidéré.
2: C'est ça, une forme de sidération. Les anglo-saxons appellent ça le freezing. C'est un bon terme, on pourrait traduire ça comme être transformé en statue de glace.
1: Alors ça arrive et ça on l'entend quelquefois, donc vous avez parlé de plusieurs situations, mais en fait quand on est agressé, on peut faire face parce qu'on peut le travailler, on peut peut-être le visualiser, on peut s'adapter, c'est pas que du physique, hein, parce que bien souvent on pense qu'il faut faire du sport de combat, etc. Non, vous êtes allé plus loin.
2: Alors effectivement, bien entendu qu'il faut des capacités physiques, il faut la capacité physique ne serait-ce que de se mouvoir, de se déplacer,
1: d'esquisser.
2: Mais avant toute chose, un mouvement n'est possible que si un neurone quelque part dans le système nerveux central, c'est-à-dire soit votre cerveau, soit votre moelle épinière, en a donné l'ordre neurophysiologique à votre muscle. Et ce dont on se rend compte ces dernières années en neurosciences, c'est que pour une même action, un même mouvement, eh bien, votre cerveau ne va pas piloter votre corps de la même manière. Donc, c'est comme si vous entraîniez dans le sport, quand tout va bien, à entraîner un pilote de votre corps et que dans une situation réelle hostile, ce soit un autre pilote à qui on confie la mission. Et donc là, on voit bien qu'on a un fossé entre les deux et que pour être préparé, notamment le cas des professionnels ou des gens qui travaillent dans ces milieux-là, à réagir convenablement, eh bien, il faut s'entraîner spécifiquement et il faut entraîner et visualiser spécifiquement les pilotes qui seront en œuvre dans le contexte hostile.
1: Alors pourtant, on a l'impression que le stress qui est humain est fait pour nous permettre d'avoir des facultés incroyables. On dit que sous forme de stress, on est capable de monter à un arbre ou de nager alors qu'on ne savait pas nager. Pas si simple non plus.
2: Pas si simple non plus, puisque le stress peut prendre, on va dire, trois grandes formes. La première grande forme, c'est l'hypostress. Je ne suis pas du tout stressé, je suis un peu hypovigilant, un peu endormi. Et donc là, j'ai des capacités qui sont plutôt plus basses que dans le deuxième cas. Le deuxième cas, c'est le stress optimal. C'est de celui-là dont on parle quand on dit que sous stress, on est capable de réaliser des miracles. C'est-à-dire qu'un stress dans un état raisonné et raisonnable pour l'individu va être capable d'améliorer ses différentes performances cognitives et physiques pour faire les différentes tâches qu'il a à accomplir. Mais on a une troisième zone de stress qui est l'hyperstress. Et cet hyperstress va complètement chambouler la manière dont votre cerveau et votre moelle épinière fonctionnent. Et c'est dans ces situations-là, le cas d'une agression, c'est quand même un stress auquel on n'est pas préparé dans nos sociétés, qu'on envisage peu ou pas, et qui est nécessaire d'être abordé également à la préparation quand on veut s'engager dans ces métiers-là.
1: On voit qu'on n'est pas non plus tous les mêmes. C'est-à-dire, il y en a qui sont facilement adaptables et on dit du sang-froid, hein, Lilian, ont la capacité de réagir, de garder tout leur potentiel physique ou toute leur connaissance avec les quelques neurones qui ont travaillé sur la protection. On n'est pas les mêmes.
2: Alors, il y a des variabilités inter-individuelles, ça c'est une certitude. Il n'empêche que Mais cette capacité à garder une lucidité et un sang-froid dans une situation qui est hostile, c'est quelque chose qui s'entraîne, c'est quelque chose qui s'apprend, et c'est quelque chose à laquelle on apprend aussi à s'adapter. C'est quelque chose d'assez intéressant, mais un cerveau apprend à apprendre. C'est-à-dire que plus on a des expériences vécues, qu'elles soient simulées ou réelles, et plus on aura la capacité de trouver de nouvelles solutions quand on sera soumis à cet hyper-stress-là.
1: Hier, on était dans une rencontre à Saint-Christol-les-Alès et j'ai regardé les gens qui sont ici, comme vous. En général, il y a du muscle, c'est carré, on se croirait dans un centre militaire, hein, c'est clair. C'est pas le cas non plus, forcément, dans la réalité. Prenons le premier cas d'une personne âgée, qui est justement en stress de sortir le soir, etc. Est-ce qu'on peut aussi avancer pour permettre à une personne d'un certain âge qui n'a peut-être pas les mêmes facultés physiques qu'un jeune ou une jeune de 20 ans, de faire face à une situation hostile ?
2: Alors, dans les situations hostiles pour lesquelles nous sommes ici à Saint-Christol-les-Alès, ce sont la gestion des confrontations directes, c'est-à-dire la gestion des confrontations entre les individus qui pourraient potentiellement amener à des situations hostiles sous forme de violence. Et finalement, cette gestion des confrontations, elle débute par l'anticipation, c'est-à-dire tout mettre en œuvre pour éviter que la vraie situation hostile arrive. Et effectivement, dans certaines situations où mais on parle d'optimiser un potentiel. Si le potentiel est très bas parce que la vie a fait qu'on est âgé, que nous avons croisé des accidents au cours de notre existence, que nous sommes porteurs d'un handicap, alors la stratégie finalement la plus saine et la plus évidente sera d'anticiper ces risques de situations conflictuelles. Et c'est aussi ce qu'on propose ici au cours de cette semaine, c'est savoir comment prévenir du danger avant qu'il survienne réellement.
1: J'ai une autre question aussi, et ça c'est avec l'expérience aussi, en entendant des témoignages de femmes qui quelquefois se font agresser. Et vous parliez de freezing hein, tout à l'heure, c'est-à-dire le fait de devenir une statue de glace, d'être gelée. Et on entend ce témoignage où j'ai pas pu réagir et tout. C'est pas si simple que ça. Alors nous, des fois, en tant qu'hommes, et c'est vrai, je le reconnais, on se dit mais pourquoi t'as rien fait ? C'est pas si facile. Et alors, est-ce qu'on peut aussi aider à dépasser ce cadre ? Parce que pourtant, des personnes qui sont capables d'une énergie et d'une réaction pour beaucoup d'autres choses, mais pas pour l'agression.
2: Alors c'est tout à fait vrai. Les capacités qu'on va mettre en œuvre lorsqu'on subit une agression sont tout autant mentales. Donc finalement basé sur le cerveau que physique, c'est-à-dire que on peut avoir beaucoup de potentiel physique, être un très grand sportif, mais être complètement sidéré par une action extrêmement violente à laquelle on ne s'attend pas. Et à l'inverse, on peut avoir un potentiel physique un peu plus bas, mais au préalable s'être préparé psychologiquement, même si on ne devrait pas avoir à le faire, hein, mais de s'être préparé, d'avoir par différentes techniques d'entraînement mental simulées, vécues, observées différentes situations qui nous permettent de garder un certain contrôle et surtout de connaître le contrôle et l'état du corps dans lequel on va se trouver quand on fera face pour la première fois à la situation. Quand c'est moins inconnu, on a plus de facilité à prendre des informations, prendre des décisions, agir que quand c'est une situation complètement subie qu'on n'a jamais connue auparavant.
1: Et pour en savoir plus, c'est le 28 mai, hein, c'est jeudi à 20h30, la violence dans notre société, mieux comprendre les réalités contemporaines et les réponses apportées par les institutions, c'est un débat public, puis il y a du beau monde. C'est quand même intéressant d'avoir des conférences comme celle-ci. Là, on est quand même dans une petite commune.
2: Alors, ce que je trouve assez fantastique, c'est la capacité d'avoir regroupé autant d'intervenants de métiers différents autour d'une problématique commune. Parce que cette transdisciplinarité au service de la population, hein, quelque part, hein, qui va rejoindre des professionnels de la gestion des confrontations et des conflits de personnes, des professionnels des métiers régaliens de gendarmerie, un procureur de la République, pour ma part, un point de vue plus scientifique, ça pourrait nous permettre d'aboutir à différentes explications qui permettraient à l'ensemble des citoyens de mieux appréhender, si on peut dire ainsi, ce type de mauvaise expérience.
1: Et de se dire qu'on peut faire quelque chose. Merci Lilian Fautrel, vous êtes docteur en neurosciences, spécialiste du contrôle moteur en situation hostile.
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1: S'il faut en croire Victor Hugo quand il retrace dans la seconde partie des Misérables les grands moments de l'épopée napoléonienne, l'homme qui a gagné la bataille de Waterloo en juin 1815, ce n'est pas Napoléon en déroute, ce n'est pas Wellington, ce n'est pas non plus Blücher, c'est Cambronne. Car, démontre Victor Hugo en plein lyrisme, foudroyé d'un tel mot le tonnerre qui vous tue, c'est vaincre. Noyer dans ces deux syllabes la coalition européenne, faire du dernier des mots le premier en y mêlant l'éclair de la France, jeter en réponse aux rois ennemis ces latrines déjà connues sous César, c'est immense. Dire ce mot et mourir ensuite, quoi de plus grand? Que l'on partage ou non l'enthousiasme de Victor Hugo, il est certain que le mot de Cambronne a traversé les siècles et que même les moins férus d'histoire savent de quel mot il s'agit. Mais combien d'entre nous savent qui était Cambronne avant son mot et ce qu'il est advenu de lui ensuite? Français, ça va sans dire, né à Nantes en 1770, Pierre-Jacques-Étienne Cambronne, enrôlé volontaire à 22 ans, prend part à toutes les campagnes de la Révolution et de l'Empire. Fait baron d'Empire, puis général de brigade, en 1814, il suit Napoléon à l'île d'Elbe, revient avec lui pour les 100 jours, commande à Waterloo le dernier carré de la vieille garde. Exténué, blessé, aux Anglais qui le somment de se rendre, il répond vigoureusement. Choqué, les Anglais répondent à leur tour un seul mot, feu. Mais n'en déplaise à Victor Hugo, Cambronne n'est pas tué. Blessé, puis fait prisonnier, il rentre en France où les fidèles de l'empereur ne sont guère appréciés par les Bourbons revenus sur le trône. Aussi retourne-t-il tranquillement à Nantes, sa ville natale, et là, tout bourgeoisement, se marie avec une riche veuve. Détail piquant, la dame est anglaise. Il est vrai que Cambronne, jusqu'à son dernier jour, niera avec énergie être l'auteur du mot qui, d'après lui, aurait été crié par un autre. Menteur ou modeste?
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0: Amis auditeurs, bonjour. Nous retrouvons Bernard de Fréminville pour nous parler d'histoire autour de Anduze et de ses environs. De quoi va-t-on parler aujourd'hui ?
1: Du Moyen-Âge et de la structuration de la ville d'Anduze. Aujourd'hui, c'est un petit village, 6000 habitants. Mais ça a été un des principaux fiefs du Languedoc au Moyen-Âge. Et c'est de ça qu'on va parler.
0: Alors, vous nous parlez du Moyen-Âge. On imagine tout de suite les armures, les combats et les seigneurs, bien sûr.
1: Il y a eu ça. Ben c'est les seigneurs. Alors déjà, un petit préalable, parce qu'on est parti du mammouth dans la dernière intervention. Là, on va sauter un grand nombre de millénaires, voire même de centaines de milliers d'années, parce qu'on arrive vers l'an 800, sous Charlemagne. Bizarrement, alors que la plupart des noms de villes, on peut dire d'où ils viennent, celui d'Anduze, on ne sait pas. Personne ne sait avec certitude d'où vient le mot Anduze. Sa première mention est une borne en pierre qu'on a trouvée, sur laquelle il y a le nom d'un certain nombre de villes romaines, genre Nemosis pour Nîmes, et Andusia. Donc les Romains connaissaient Andusia Colonia, c'était la colonie d'Anduze. Alors d'où vient le mot Anduze ? Alors, il y a eu mille explications. Celle que je préfère, qui est aussi la plus fantaisiste, c'est celle du docteur Paulet qui, vers 1780, a écrit la première histoire de la ville d'Anduze. C'est un médecin célèbre, médecin du roi, fondateur de la science des champignons, la mycologiste, un homme assez extraordinaire, et il s'est penché sur l'histoire de sa ville, c'était le premier. Mais il faut reconnaître qu'il a toujours préféré l'anecdote extraordinaire plutôt que la vérité historique. Enfin, il n'avait pas tellement de moyens pour le faire. Alors déjà, pour le nom de Anduze, il a dit que ça venait du celte, parce qu'en celte, un se dit and, et deux se dit deux. Alors, Anduze, ça fait Anduze, parce que Anduze est dans un creux entre deux montagnes. Donc c'est un en deux, Anduze. Bon, c'est joli.
0: C'est pas mal.
1: C'est mignon. Bon, donc, on le prend comme ça, parce que ensuite, ça aurait pu être du grec, ça aurait pu être tout ce qu'on voudra. Mais donc, Anduze, c'est un entre deux. Alors, à l'époque romaine, il reste très peu de vestiges. Il paraîtrait qu'il y avait un excellent vin qui était apprécié jusqu'à Rome, chez les empereurs, à la table des empereurs. Je ne sais pas s'il faisait plus chaud que maintenant, mais les vins d'Anduze ne sont pas connus pour être absolument fameux. La première ville d'Anduze était, comme tous ces villages fermés, était sur le haut de la colline, de la montagne Saint-Julien. On a retrouvé plein de poteries, des aqueducs. Et donc, peu à peu, cette ville est descendue vers le creux, parce qu'il y avait l'eau quand même en bas. C'est mieux que de recueillir la pluie dans des citernes où elle se gâte. Donc, il y a eu un premier château fort qui a été mis sur le flanc de Saint-Julien. Et la famille régnante, à l'époque, c'était les Bermond d'Anduze. Alors, ils s'appelaient tous Bertrand, Bermond ou Bernard. C'est un vrai sac de nœuds pour les reconnaître les uns des autres. Tous les historiens y sont allés de leur numérotation, qui est toujours parfaitement contradictoire. Et je partage le sentiment d'un autre historien, un autre médecin, Viguier, qui vers 1815 a publié lui aussi une histoire d'Anduze, et qui dit « J'attache fort peu d'importance à ces généalogies qui, le plus souvent, embarrasse l'histoire sans aucune sorte d'utilité. » C'était fort bien dit. Donc, c'était des clans familiaux extrêmement puissants. Et les Bermond d'Anduze ont eu une palanquée d'évêques parmi eux. Les liens spirituels, fraternels et temporels se mélangeaient de façon à créer des véritables pouvoirs locaux. Donc, la maison d'Anduze était une des plus considérables du Languedoc vers la fin du Xe siècle. Il s'appelait Marquis d'Anduze. Et il prenait le surnom de Pelet, qui venait de Miles Pelitis, qui veut dire soldat vaillant et de bonne mine. Donc des Pelets, il y en a eu beaucoup, parce qu'un soldat qui était vaillant et de bonne mine, ils aimaient bien s'attribuer ça. Et notamment les Pelets, qui ont été la famille régnante à Alès, étaient plus ou moins cousins des Bermond, mais eux aussi avaient adopté ce nom après les guerres, notamment les croisades. Ils battaient monnaie. Leur atelier de monnaie était à Sommières. Il y avait des hôtels de la monnaie à Sauve et à Anduze, mais on n'a pas battu de monnaie à Anduze. Et c'était le Bernardin d'Anduze, qui était une monnaie tout à fait intéressante. C'est une minuscule petite pièce. On en retrouve de temps en temps dans le lit du Gardon encore, les chercheurs avec leurs détecteurs de métaux.

0: Et ce Bernard d'Anduze partageait la seigneurie d'Alais, d'Alest à l'époque. Ils appelaient Alest parce que, encore une étymologie tout à fait farfelue, Alais se serait appelé Alest parce que c'est à l'est d'Anduze.
1: Ah, donc Anduze serait plus important qu'Alès à l'origine.
0: C'est le grand plaisir des historiens, entre guillemets, d'Anduze, d'avoir dit que Alès était un petit village à côté d'Anduze. Bon, chacun fait comme il peut. Alors à l'époque, on était beaucoup moins sexiste que maintenant, et les femmes avaient une grande place dans les pouvoirs locaux. Elles pouvaient être tout à fait seigneurs et maîtres d'un immense territoire. Ce n'était pas toujours accepté, c'était contesté. Là, je vais vous lire une lettre d'un roi à la vicomtesse d'Anduze, qui, à mon avis, est très intéressante. C'est une lettre de 1163. C'est une lettre du roi Louis VII, je crois. Louis, par la grâce de Dieu, roi des Français, à sa très chère et illustre dame Ermengarde de Narbonne, d'Anduze, salut. Vous nous apprenez par l'abbé de Saint-Paul et Pierre Raymond qu'on décide chez vous les procès conformément aux lois des empereurs qui défendent aux femmes de rendre la justice. La coutume de notre royaume est beaucoup plus indulgente. Elle permet aux femmes de succéder aux mâles s'ils n'ont pas de fils et d'administrer elles-mêmes leurs biens. Souvenez-vous donc que vous êtes de notre royaume et que nous voulons que vous en suiviez les maximes. Rendez donc vous-même la justice et examinez les choses avec attention. Employez le zèle de Dieu qui, pouvant vous créer homme, ne vous a créé que femme, et qui, par sa bonté, a mis dans vos mains le gouvernement de la province de Narbonne. Quoique vous ne soyez qu'une femme, nous ordonnons par notre autorité qu'il ne soit permis à personne de décliner votre juridiction.
2: Magnifique.
0: Bien sûr, elle n'était que femme, il y a quand même un peu de paternalisme et de condescendance. Mais il insiste pour qu'elle exerce la totalité de ses pouvoirs locaux, ce qui lui était contesté par un certain nombre de gens. Ça, c'était vers 1163. Et à l'époque, le fief d'Anduze comportait les châteaux de Montpezat, Lex, Saint-Bonnet, Saint-Ambroise, Montalais, Génolac, et il s'étendait jusqu'à Vérac, Florac et Génolac. Ça, je l'ai déjà dit. Cette viguerie comptait une centaine de châteaux. C'était pas rien, quand même. C'était un des plus puissants fiefs de l'Occitanie. Donc en 1200, ces deux cousins et amis, co-seigneurs l'un de l'autre, promulguent une charte qui s'appelle la charte d'Alès, qui est totalement inouïe, complètement extraordinaire dans le paysage féodal habituel. Et nous la verrons dans nos prochaines interventions. En 1200. Mais il se trouve qu'une épouvantable tempête s'abat sur l'Occitanie très peu de temps après, puisque le comte de Toulouse, qui était adepte des théories et de la pratique cathare, a été l'objet d'une croisade anti-albigeoise, et il se trouve que le baron d'Anduze était l'époux de l'une des filles du comte de Toulouse. Donc il a pris parti pour son beau-père, donc il a perdu tous ses fiefs. Et en 1228, il y a eu une première humiliation de Raymond VII. Il a quand même été fouetté en public à Saint-Gilles, à titre un duc de tout un, plus qu'un département, toute une région. Et en 1243, ils ont repris la guerre et ils ont perdu, les Occitans. Et le roi, donc triomphant, a exilé Raymond VII de Toulouse. Et il a également exilé Bernard d'Anduze. Il lui a concédé un petit fief, Hierle, aux confins des Causses, aux confins des montagnes, et tout petit fief dans lequel il s'est réservé le droit de chevaucher, détruire, gérer les châteaux. Il pouvait détruire tout ce qu'il voulait, avec défense au pauvre Bernard de faire aucune fortification sans sa permission, et d'entrer, lui ou ses héritiers, dans ce qui lui avait appartenu, c'est-à-dire les châteaux d'Anduze, d'Alais, de Sauve ou de Sommières. Et du coup, le roi a fait mainmise sur toutes ses possessions, et ça a été la fin de la dynastie des Anduze sur cette région, parce qu'ils étaient condamnés par le roi et par le pape à faire pénitence et à vivre obscurément sur un lambeau de leur empire. Et en plus, évidemment, Pierre Bernard, exilé sur son petit reste de domaine, a dû aller prêter serment, obéissance et demander pardon au roi. Voilà la fin de cette illustre lignée.
1: Très intéressant. Bernard de Fréminville, je rappelle donc que vous êtes un érudit local. Où est-ce que vous avez trouvé toutes ces informations
0: Mais d'abord, d'autres érudits locaux m'ont précédé. Le nombre de monographies qui ont été publiées au XIXe siècle, au début du XXe, sur chaque village de nos contrées est absolument extraordinaire. Par ailleurs, il y a les archives de la ville d'Alès, d'Anduze, de Nîmes. J'adore, moi, je ne vois pas le temps passer. Quand je vais dans les archives, je m'y installe, puis tout d'un coup, on vient me dire, c'est fini, il faut s'en aller. Ben, je n'ai pas vu le temps passer. Et donc, des

0: qui a déchaîné la foudre sur lui. Alors que juste à côté, son cousin et ami Pelet, d'Alès, s'était rangé du côté du roi. Donc lui, il n'a pas subi de foudre, il n'a pas subi de dommages dans cette guerre.
1: Eh bien, merci beaucoup Bernard de Fréminville. Donc, on parlait aujourd'hui des seigneurs de Landuz du Moyen-Âge. À bientôt pour une nouvelle émission.

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j'ai un autre ami de longue date qui s'appelle William Scheller et qui m'a écrit une chanson pour cette rentrée qui s'appelle « L'homme que je n'aime plus ».

Bonjour à tous, je suis Philippe Delrey et je suis heureux de vous retrouver une nouvelle fois pour un petit voyage dans notre Blues Express, train musical dont la seule ambition est de vous promener dans le monde du blues en vous faisant croiser certains de ceux qui ont contribué à créer sa légende. Le blues, surtout avant-guerre, a sûrement été un refuge pour ceux auxquels il était destiné, ceux-là même qui formaient ce peuple afro-américain, trop souvent méprisé là où il vivait. Il leur a sans doute permis d'échapper à un quotidien aussi difficile qu'hostile. Il est devenu par la suite une expression originale, dont bon nombre de musiciens blancs se sont emparés avec talent pour y ajouter leur propre créativité, tout en restant fidèles aux harmonies et à l'esprit que les musiciens fondateurs, aussi pauvres que modestes, avaient su mettre en place.

B.B. King, né le 16 septembre 1925 à Indianola, Mississippi. Les premières tournées que j'ai pu faire avec le groupe que j'avais monté à mes débuts étaient parfois, disons, un peu improvisées. Une fois, j'ai même dû voler une guitare pour honorer un engagement qu'on avait à Caruthersville dans le Missouri. La mienne avait été cassée la veille, et avec Herman Green, qui jouait du sax dans le groupe, on s'est introduit par effraction dans l'église de son père, prédicateur pentecôtiste. On a piqué sa guitare qui était posée là, et on est allé jouer dans le Missouri. Le plus dur a été de retourner dans l'église plus tard dans la nuit sans se faire pincer pour remettre la guitare à sa place, avec un billet de $10 qu'on avait quand même glissé entre les cordes.

Charlie Patton, né le 2 avril 1881 à Indianola, Mississippi. Moi, ce qui me plaît dans mes chansons, c'est de raconter des histoires pas banales, des trucs qui sont arrivés pour que les gens se souviennent. Par exemple, j'en avais fait une sur l'invasion d'insectes qui avait détruit de nombreuses fermes du Mississippi vers 1900. J'avais aussi raconté la grande inondation du fleuve en 1927 ou le terrible incendie de la minoterie de Clarksdale. Même quand je me suis fait arrêter par les flics et qu'ils ont réussi à me faire virer de l'état du Mississippi pour m'envoyer dans l'Alabama, j'ai fait 3 chansons complètes pour livrer ma version des fêtes.

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1: Ray Charles, né le 23 septembre 1912 à Albany, Géorgie. Je suis né avec la musique en moi. C'est la seule explication que je peux donner, puisqu'aucun de mes proches ne chantait ou ne jouait d'instrument. La musique faisait partie de moi, comme mes côtes, mon foie, mes reins ou mon cœur. Comme mon sang, c'était déjà une force en moi quand je suis arrivé sur la scène. C'était pour moi une nécessité, comme manger ou boire. Et dès que j'ai appris qu'il y avait des touches à actionner sur un piano, je m'y suis mis tout de suite en essayant de transposer mes sentiments en musique.

Bo Diddley, né le 30 décembre 1928 à Macomb, Mississippi. Après avoir joué avec divers groupes de blues à Chicago au début des années 50, j'ai voulu faire évoluer ma musique vers quelque chose de plus léger, une sorte de rock and roll pour danser, pour draguer. Alors c'est dans la musique noire des Caraïbes que j'ai trouvé un tempo que j'ai appelé le rythme de la jungle et que j'ai collé dans beaucoup de titres. Tout le monde a alors appelé ça le son Bo Diddley, mais je dois dire que cela a eu plus de succès en Angleterre et en Jamaïque qu'auprès de mes frères noirs américains.

Lead Belly, né le 29 janvier 1880 à Mooringsport, Louisiane. Une fois sorti de prison et quand j'ai commencé à enregistrer des disques, les Blancs ont commencé à s'intéresser à moi. Ils trouvaient que j'incarnais la culture noire populaire. Moi, tout ça m'allait bien. On m'envoya même à New York pour jouer au Carnegie Hall. À ce moment, ils ont voulu aussi faire venir Robert Johnson du Mississippi. Ils trouvaient le gars mystérieux et ça leur plaisait que les gens le voient à New York. Tout était prévu pour lui pour décembre 1938, mais il n'a pas eu ma chance. Quelques mois avant, il y a eu une embrouille avec une fille à Greenwood, dans son coin, et un type jaloux s'est débrouillé pour l'empoisonner.

Eric Clapton, guitariste de rock blanc, né le 30 mars 1945 à Ripley, Angleterre. Rejoindre le groupe de John Mayall en mai 1965 m'allait parfaitement parce que c'était un groupe de blues et qu'à l'époque j'étais un puriste. En ce temps-là, pour moi, il n'y avait pas d'autre musique que le blues. Je n'aimais rien d'autre. Par contre, il y avait une discipline très sévère au sein du groupe de John Mayall, surtout concernant l'alcool. Une fois, le bassiste John McVie, accusé d'être sérieusement sous, fut éjecté du van sur la route entre Londres et Birmingham, au milieu d'un endroit épouvantable, tout au bout de l'autoroute. Il pestait et jurait, mais une fois qu'il a réussi à nous retrouver le lendemain, tout est rentré dans l'ordre, comme si de rien n'était.

Eh bien voilà, notre promenade s'achève pour aujourd'hui. Celui qui fermera le banc porte un patronyme fréquent parmi les musiciens de blues. En effet, son nom de famille est Williams. Il n'a pas atteint la renommée de Big Joe Williams, un des grands créateurs du blues du Delta, ni celle de Robert Pete Williams, qu'on sortira d'un pénitencier dans lequel il purgeait une peine pour meurtre pour enregistrer des disques restés fameux. Non, celui-là, son prénom est Lover. Lover Williams. On ne sait rien de lui. En écoutant son Going Away Blues, enregistré en 1963, on se dit que sans doute ses aïeux marchèrent le long de la Natchez Trace, cette route de 700 km créée par les Indiens pour relier le Tennessee au Mississippi et sur laquelle plus tard, les esclaves noirs transitèrent à pied pour être vendus sur les marchés de Natchez et de la Nouvelle-Orléans.

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1: Bonjour, le 27 mai est la journée nationale de la résistance. Avoir choisi le 27 mai pour célébrer la résistance n'est pas anodin. C'est en effet la date anniversaire de la création du Conseil national de la résistance, l'instance créée par la France libre autour de Jean Moulin pour donner plus de cohésion et d'efficacité aux différents mouvements de résistance française pendant l'occupation allemande. Cette journée de mémoire a été décrétée en France par le Sénat et sa première édition date de 2014. Alors c'est une journée de mémoire pour les plus jeunes. Le site internet du Sénat précise que cette journée n'est ni fériée ni chômée et que la commémoration pourrait permettre aux professeurs de consacrer une partie de leurs cours au thème de la résistance et de la déportation. Il est curieux de noter que sur un thème en principe aussi fédérateur, la proposition n'ait pas été adoptée à l'unanimité et qu'il s'est trouvé deux sénateurs pour voter contre. 27 mai 1703, fondation de la ville de Saint-Pétersbourg en Russie. Au cours de l'histoire, la ville prendra tour à tour le nom de Petrograd, puis de Leningrad, avant de retrouver son nom originel. 1894, naissance de Louis-Ferdinand Céline. 1925, naissance de Jean-Paul Aron, décédé le 20 août 1988. Naissance de Bernard Fresson, acteur français, en 1931. Le 27 mai 1937, à San Francisco, on inaugure le Golden Gate Bridge, le pont suspendu le plus long du monde jusqu'en 1964. Long de 2,7 km, large de 27 mètres et haut de 230 mètres, il est le monument emblématique de la ville californienne. Naissance d'Alain Souchon en 1944. Naissance de Didi Bridgewater, chanteuse américaine, en 1950. 27 mai 1955, la Caravelle effectue son premier vol à Blagnac. Il fut le premier biréacteur civil produit en série. 27 mai 1968, les accords de Grenelle sont signés après deux jours de négociations. La principale mesure est l'augmentation du salaire minimum de 35% et de 10% des salaires moyens. Allez, un classique pour notre gospel, Jesus Love Me par les Five Blind Boys of Mississippi, qui était un quatuor de gospel de l'après-guerre avec leur chanteur principal Archie Brownlee. Leur single Our Father a atteint le 10e rang du palmarès Billboard R&B au début de 51. Ce fut l'un des premiers disques évangéliques à le faire. Jésus même est un hymne chrétien écrit par Anna Barlett Warner. Les paroles sont apparues pour la première fois sous forme de poème dans le contexte d'un roman de 1860 intitulé Say and Seal, écrit par la sœur aînée Suzanne Warner, dans lequel il les était prononcé comme un poème réconfortant pour un enfant mourant. La mélodie a été ajoutée en 1862 par William Bradbury. En plus de sa mélodie, Bradbury a ajouté son propre chœur « Oui, Jésus m'aime, oui, Jésus m'aime ». Après sa publication, cette chanson est devenue l'un des hymnes chrétiens les plus populaires dans les églises du monde entier, surtout chez les enfants. Bonne fête aux Augustins, Augustine et Agostino.

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1: Ben voilà, on profite que Françoise soit avec nous cet après-midi pour parler d'une association qui est sur Mende, il me semble, c'est ça ?
2: C'est ça, à côté de Mende.
1: Et donc c'est une association de protection des animaux ?
2: La protection surtout de félins, de chats, puisqu'il y a beaucoup de prolifération en Lozère. Et donc les communes sont débordées. Et à ce moment-là, l'association qui est subventionnée par des grosses associations de protection animale telles que Brigitte Bardot, SPA aussi. Et donc, on a des subventions, les mairies reçoivent des subventions et après, nous, on capture les chats, on les stérilise et on les remet à l'endroit où on les a trouvés.
1: Parce que donc tu disais à l'instant que quand tu es arrivé en Lozère,
2: il y avait déjà une association, mais bon, ça vivotait. Et moi, petite, mes parents s'occupaient de protection d'animaux, de SPA, dans la Loire. Et donc, on nourrissait des chats qui vivaient dans des quartiers malfamés, etc. Bon, ben voilà. Et donc, j'ai connu ça. Et quand je suis arrivée en Lozère, ben, il n'y avait rien. Pratiquement, il y avait une association mais qui vivotait. Les gens, c'est difficile les associations et les gens qui s'entendent, d'autres pas. Donc voilà, suivant les atomes crochus. Et donc voilà, moi je suis arrivée comme ça et petit à petit, ben, j'ai frappé aux portes et j'ai connu des gens qui faisaient la protection. J'ai dit ben voilà, moi je me porte volontaire pour aider, un coup de main pour tout ce que vous voulez. Tant que je peux le faire, un petit ou gros animaux. Et voilà, c'est parti comme ça. Donc, j'ai connu des personnes autour de ça.
1: Mais donc, tu disais que c'est particulièrement le problème des chats,
2: oui.
1: En Lozère.
2: Oui, les chats, là, ça prolifère. Et les chats, malheureusement, dans les communes, il y a beaucoup de chats qui envahissent certains quartiers. Et les gens, ben, quand on a les moyens, on les fait stériliser. Mais tout le monde n'a pas les moyens. Donc, l'association, elle se charge de ça.
1: Et vous recevez des subventions, du coup ?
2: Et on reçoit des subventions.
1: De quoi ? Des mairies, du département ?
2: Non, c'est les mairies qui reçoivent des subventions, de Brigitte Bardot, la Fondation Bardot, de SPA, et différentes associations comme ça. 30 millions d'amis, il y en a plein.

0: Donc s'il y a un problème, par exemple chez nous, il y a trop de chats dans notre quartier ou dans notre village, comment ça se passe? On vous appelle
1: Voilà, donc les personnes, il y a des personnes qui viennent avec des cages-pièges et, ou alors qui essayent d'attraper les chats. Après.
0: Ça, c'est pas facile. Hein.
1: Non, ça, c'est pas facile. Et puis après, ben, on les amène chez le véto. Le véto stérilise le chat. Et une fois que le chat s'est remis, on le remet dans son lieu de vie.
0: D'accord. Et donc, aujourd'hui, c'est un problème qui se règle ou c'est encore un gros problème? Qu'est-ce qu'on peut faire pour prévenir ce problème, déjà?
1: Moi, je pense que c'est ça. On prend des animaux, n'importe quel animal, hein, que ce soit un chien, un cheval, un poney, un chat, mais on ne laisse pas à l'abandon un animal. C'est un être vivant. Il n'a pas besoin de souffrir dans sa vie.
0: Il y a aussi peut-être un problème avec les oiseaux, les chats qui pullulent, et les oiseaux, ça ne fait pas bon ménage, ça?
1: Eh bien oui, forcément. Mais il n'y a pas que les oiseaux, il y a les rongeurs, etc. Mais ça a toujours existé. C'est à nous, en définitive, de gérer. Quand on a un chat, ben, on le gère. S'il a mangé sa pâtée, il ne va pas aller... Bon, bien sûr, c'est un prédateur. Mais qui faire? C'est la loi de la nature, non?
0: Et toi, tu as un animal de compagnie?
1: J'ai 4 chats.
0: 4 chats. Mais t'en prends bien soin, alors.
1: Et 4 chats que j'ai récupérés, qui étaient au centre de demande, et voilà. Voilà.
0: Alors, comment on fait? On appelle, il y a un numéro de téléphone.
1: Oui, on appelle les mairies.
0: On appelle les mairies.
1: Tout simplement, les mairies contactent les associations. Moi, l'association dont je fais partie s'appelle Chats Libres 48, mais il y a des chats libres dans tout le département, dans le bas des Cévennes, vers Florac. Donc, il y en a après du côté de Mende, puisque voilà. Et puis, il y a d'autres associations qui font, et des gens bénévoles qui vraiment font nécessaire pour ça, pour éviter ce problème.
0: Et donc, ton association, elle est située plutôt sur Mende. Tu disais Marvejols aussi, peut-être?
1: Oui, Mende, Marvejols, Chanac, toute la vallée du Lot, on va
0: dire. Vous êtes combien de bénévoles?
1: Pas nombreux, on est 3-4.
0: Pas assez.
1: Pas assez.
0: Donc un petit appel peut-être?
1: Ah oui, un petit appel, c'est aux bonnes volontés.
0: Ok, ben merci Françoise.
2: Oh, il est sale le matou!

0: Oh, ça y est, il est reparti.
1: Alors, la Fondation 30 millions d'amis agit pour transformer les populations de chats errants en chats libres, c'est-à-dire tatoués et stérilisés. Quant à la LPO, elle nous rappelle que les oiseaux figurent parmi les premières victimes des chats. C'est pourquoi la LPO est régulièrement interpellée à ce sujet et elle nous propose justement une note pour clarifier les impacts de la prédation du chat sur la faune. Alors elle rappelle que pour attraper une proie, le chat doit en chasser 10. Et selon différentes études, un chat bien nourri peut capturer environ 30 proies par an contre 270 pour un chat errant. Les proies principales sont à 66% des micro-mammifères, mulots, souris, musaraignes, à 22% des oiseaux, particulièrement la mésange, le merle noir et le rouge-gorge, et à 10% des reptiles. Dans la plupart des cas, ces proies ne sont pas consommées. Alors maintenant, si vous avez un chat, eh bien, il y a moyen de prendre quelques mesures assez simples pour éviter cette prédation. Par exemple, aménager son jardin avec des zones de refuge, une zone sauvage du jardin, un muret en pierre sèche, etc. sont autant de refuges potentiels pour la petite faune en cas de danger. Évidemment, si vous mettez une mangeoire, eh bien, il faut la suspendre plutôt que de nourrir les oiseaux au sol. On peut aussi entourer les arbres avec une grille stop chat. Donc il s'agit d'une grille plastique hérissée de picots, ce qui fait qu'il ne pourra pas monter sur l'arbre. On peut aussi utiliser un collier avec une clochette. Le tintement pourra signaler la présence de ce prédateur à la petite faune, surtout les micro-mammifères. Et on peut rajouter une collerette de couleur vive qui permet aux oiseaux qui ont une bonne vue de voir le chat arriver. Et de toute façon, nous rappelle la LPO, il suffit de prendre soin de son chat, le stériliser d'abord pour éviter la prolifération, lui assurer une alimentation de qualité en libre service, jouer avec lui, ce qui lui permet d'extérioriser son instinct de chasseur, et bien sûr ne pas l'abandonner dans la nature.
0: Attends, voilà.

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3: Ce jour RFI en Égypte où l'achat d'un mouton est devenu beaucoup trop cher pour de nombreux habitants cette année. À suivre aussi la riposte qui continue de s'organiser face à l'épidémie d'Ebola. Pauline cherche biomédicale dont le laboratoire principal se trouve à Kinshasa. En Iran, la terre et la saisie parlent avec Anissa Al-Jabri. Et puis, il n'est pas encore...

0: hier seront
1: parvenus du sud de l'Égypte.
2: Les bêtes pèsent jusqu'à 750 kilos et le prix commence à 210 livres égyptiennes le kilo. Mais le marché est plutôt calme cette année. Beaucoup de clients sont obligés.

0: obligé de se...
1: Beaucoup de clients, regardez la rue. Ce n'est pas le souk auquel nous sommes habitués. Les gens n'ont pas d'argent et la vie coûte cher. Ils n'ont pas les moyens d'acheter de la...

0: la viande, donc ils se contentent d'acheter des tripes.
1: En 15% sur un an.
2: Sans grande fête familiale ni sacrifice rituel, les habitants de Gaza qui vivent encore malgré la trêve entre le Hamas et Israël. Sous la menace de bombardement, hier Israël a annoncé avoir visé le nouveau chef de la branche armée du Hamas, Mohamed. Odey, qui avait été nommé récemment à ce poste après une frappe ayant tué son prédécesseur. C'est par le président Massoud Pezeshkian, la connexion à Internet partiellement restaurée après une coupure quasi totale depuis 88 jours. Le gouvernement qui avait fait l'accès de la population au réseau mondial a annoncé, je cite, que la première étape vers une connectivité. Il faudra encore un peu de temps pour une restauration complète du réseau.
3: Les Iraniens ont, semble-t-il, pu consulter des sites étrangers. Envoyé tour à un niveau d'accès aux alentours de 80% des niveaux habituels de janvier dernier.
4: Si vous vous souvenez, entre les coupures de janvier et février, il y a eu une période où la connexion Internet était disponible, mais fortement ralentie, la rendant presque inutilisable pour de nombreux utilisateurs. Nous analysons les connexions afin de déterminer s'il s'agit d'un rétablissement complet ou quasi complet. Pour le moment, elle semble s'être améliorée. Malgré cela, des problèmes persistent, notamment avec les applications de messagerie, donc WhatsApp. Par conséquent, certains

0: risquent de ne pas pouvoir contacter leurs proches. La situation reste instable.
1: Mais cessez le feu en Ouganda, des cargaisons d'aide internationale commencent à arriver à Bunia, épicentre de l'épidémie dans la province. De l'Ituri en RDC, selon un dernier bilan, plus de 930 cas suspects. Une étude de recherche biomédicale.

0: régionale de Kinshasa. Reportage de Pauline.
1: Bounia, c'est constituer des réactifs, des diagnostics et aussi en termes des prises en charge. L'idéal, c'est de se rapprocher de l'épicentre de l'épidémie. Comme ça, le diagnostic, il est fait plus ou moins à temps réel, toutes les deux heures, de façon routinière que nous utilisons. Il y a maintenant les...

0: Alerte.
1: Et en plus des détections, les équipes continuent la recherche. Il faut mieux comprendre ce virus pour mieux le prévenir. Pauline Azidi, Kinshasa, RFI.
2: Et puis on apprend ce matin qu'une ressortissante ougandaise a été placée en quarantaine à Bangalore, en Inde, pour une contamination présumée au virus Ebola. C'est ce que déclare. Une source au ministère indien de la Santé, s'il était confirmé, il s'agirait de 14 et la dernière flambée épidémique. Au Sénégal, l'ex-premier ministre Ousmane Sonko, limogé vendredi, élu hier à la tête de l'Assemblée nationale, malgré ses divergences avec le président Bassirou Diomaye Faye, issu du même parti, le PASTEF. Ousmane Sonko, immédiatement investi, c'est voulu rassurant hier vis-à-vis de l'exécutif sur le fait qu'il n'abuserait pas de sa capacité de bloquer en tant que chef de l'Assemblée nationale donc et du pouvoir législatif. Une bonne nouvelle à présent, la déforestation en Amazonie brésilienne a atteint l'an dernier son plus bas niveau. Depuis

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1: Avez-vous déjà eu l'occasion de faire face à une situation d'hostilité, enfin de vous faire agresser tout simplement? Eh oui, c'est une situation qui arrive de plus en plus. Alors, au niveau personnel ou au niveau professionnel, vous êtes à l'accueil dans un hôpital et puis tout d'un coup, quelqu'un vient vous agresser, vous ne savez pas trop comment réagir, même les pompiers se font agresser. Alors c'est une réalité, mais comment faire et que faire aujourd'hui? C'est une réalité de ce début de troisième millénaire et pour en parler, on va parler aussi du cerveau avec le docteur Lilian Fautrel. Bonjour.
2: Bonjour.
1: Alors merci d'être avec nous, vous êtes docteur en neurosciences, spécialiste du contrôle moteur en situation hostile, voilà, ça c'est pas mal. Vous êtes chercheur aussi, hein, bien sûr, scientifique, vous travaillez à Rodez et à Toulouse, hein, dans deux universités, vous êtes fonctionnaire, donc voilà, on a tout dit. L'important c'est que vous venez pour parler à Saint-Christol, là il y avait une rencontre et puis vous êtes aussi en débat, aussi autour de la violence. Pour parler de ce qui se passe dans notre cerveau, c'est quoi votre travail de recherche? Parce que moi j'ai l'impression qu'on se dit voilà, il y a de la violence, on part, on file, on trouve une barre de fer, on se défend. Vous avez travaillé dessus et vous vous rendez compte peut-être que c'est pas si simple.
2: Mais déjà c'est un très bon point. Souvent le contexte de violence va exposer les personnes à deux types, ou plusieurs types, mais deux types de réactions. Souvent soit la fuite lorsqu'elle est possible, soit l'engagement du combat lorsqu'il n'y a pas d'autre solution. Il y a d'autres situations qui surviennent, comme des gens qui sont tétanisés, comme des gens qui ne savent plus quoi faire, qui ne savent plus réagir et qui ne sont même plus capables de réaliser des mouvements très très simples qu'on réaliserait dans un autre contexte comme si de rien n'était et qu'on réalise au quotidien.
1: Sidéré.
2: C'est ça, une forme de sidération. Les anglo-saxons appellent ça le freezing. C'est un bon terme, on pourrait traduire ça comme être transformé en statue de glace.
1: Alors ça arrive et ça on l'entend quelquefois, donc vous avez parlé de plusieurs situations, mais en fait quand on est agressé, on peut faire face parce qu'on peut le travailler, on peut peut-être le visualiser, on peut s'adapter, c'est pas que du physique, hein, parce que souvent on pense qu'il faut faire du sport de combat, etc. Non, vous êtes allé plus loin.
2: Alors effectivement, bien entendu qu'il faut des capacités physiques, il faut la capacité physique ne serait-ce que de se mouvoir, de se déplacer.
1: D'esquisser.
2: Mais avant toute chose, un mouvement n'est possible que si un neurone quelque part dans le système nerveux central, c'est-à-dire soit votre cerveau, soit votre moelle épinière, en a donné l'ordre neurophysiologique à votre muscle. Et ce dont on se rend compte ces dernières années en neurosciences, c'est que pour une même action, un même mouvement, eh bien, votre cerveau ne va pas piloter votre corps de la même manière. Donc, c'est comme si vous entraîniez dans le sport, quand tout va bien, à entraîner un pilote de votre corps et que dans une situation réelle hostile, ce soit un autre pilote à qui on confie la mission. Et donc là, on voit bien qu'on a un fossé entre les deux et que pour être préparé, notamment le cas des professionnels ou des gens qui travaillent dans ces milieux-là, à réagir convenablement, eh bien, il faut s'entraîner spécifiquement et il faut entraîner et visualiser spécifiquement les pilotes qui seront en œuvre dans le contexte hostile.
1: Alors pourtant, on a l'impression que le stress qui est humain est fait pour nous permettre d'avoir des facultés incroyables. On dit que sous forme de stress, on est capable de monter à un arbre ou de nager alors qu'on ne savait pas nager. Pas si simple non plus.
2: Pas si simple non plus, puisque le stress peut prendre, on va dire, trois grandes formes. La première grande forme, c'est l'hypostress. Je ne suis pas du tout stressé, je suis un peu hypovigilant, un peu endormi, et donc là, j'ai des capacités qui sont plutôt plus basses que dans le deuxième cas. Le deuxième cas, c'est le stress optimal. C'est de celui-là dont on parle quand on dit que sous stress, on est capable de réaliser des miracles. C'est-à-dire qu'un stress dans un état raisonné et raisonnable pour l'individu va être capable d'améliorer ses différentes performances cognitives et physiques pour faire les différentes tâches qu'il a à accomplir. Mais on a une troisième zone de stress qui est l'hyperstress. Et cet hyperstress va complètement chambouler la manière dont votre cerveau et votre moelle épinière fonctionnent. Et c'est dans ces situations-là, le cas d'une agression, c'est quand même un stress auquel on n'est pas préparé dans nos sociétés, qu'on envisage peu ou pas, et qui est nécessaire d'être abordé également à la préparation quand on veut s'engager dans ces métiers-là.
1: On voit qu'on n'est pas non plus tous les mêmes. C'est-à-dire qu'il y en a qui sont facilement adaptables et ils sont, on dit du sang-froid, hein, Lilian, ont la capacité de réagir, de garder tout leur potentiel physique ou toute leur connaissance avec les quelques neurones qui ont travaillé sur la protection. On n'est pas les mêmes.
2: Alors, il y a des variabilités inter-individuelles, ça c'est une certitude. Il n'empêche que Mais cette capacité à garder une lucidité et un sang-froid dans une situation qui est hostile, c'est quelque chose qui s'entraîne, c'est quelque chose qui s'apprend, et c'est quelque chose à laquelle on apprend aussi à s'adapter. C'est quelque chose d'assez intéressant, mais un cerveau apprend à apprendre. C'est-à-dire que plus on a des expériences vécues, qu'elles soient simulées ou réelles, et plus on aura la capacité de trouver de nouvelles solutions quand on sera soumis à cet hyper-stress-là.
1: Hier, on était dans une rencontre à Saint-Christol-les-Alès et j'ai regardé les gens qui sont ici, comme vous. En général, il y a du muscle, c'est carré, on se croirait dans un centre militaire, hein, c'est clair. C'est pas le cas non plus, forcément, dans la réalité. Prenons le premier cas d'une personne âgée qui est justement en stress de sortir le soir, etc. Est-ce qu'on peut aussi avancer pour permettre à une personne d'un certain âge qui n'a peut-être pas les mêmes facultés physiques qu'un jeune de, ou une jeune de 20 ans de faire face à une situation hostile?
2: Alors, dans les situations hostiles pour lesquelles nous sommes ici à Saint-Christol-les-Alès, ce sont la gestion des confrontations directes, c'est-à-dire la gestion des confrontations entre les individus qui pourraient potentiellement amener à des situations hostiles sous forme de violence. Et finalement, cette gestion des confrontations, elle débute par l'anticipation, c'est-à-dire tout mettre en œuvre pour éviter que la vraie situation hostile arrive. Et effectivement, dans certaines situations où mais on parle d'optimiser un potentiel. Si le potentiel est très bas parce que la vie a fait qu'on est âgé, que nous avons croisé des accidents au cours de notre existence,
1: avoir un handicap,
2: que nous sommes porteurs d'un handicap, alors la stratégie finalement la plus saine et la plus évidente sera d'anticiper ces risques de situations conflictuelles. Et c'est aussi ce qu'on propose ici au cours de cette semaine, c'est savoir comment prévenir du danger avant qu'il survienne réellement.
1: J'ai une autre question aussi, et ça c'est avec l'expérience aussi, en entendant des témoignages de femmes qui quelquefois se font agresser. Et vous parliez de freezing hein, tout à l'heure, c'est-à-dire le fait de devenir une statue de glace, d'être gelée. Et on entend ce témoignage où j'ai pas pu réagir et tout. C'est pas si simple que ça. Alors nous, des fois, en tant qu'hommes, et c'est vrai, je le reconnais, on se dit mais pourquoi t'as rien fait ? C'est pas si facile. Et alors, est-ce qu'on peut aussi aider à dépasser ce cadre ? Parce que pourtant, des personnes qui sont capables d'une énergie et d'une réaction pour beaucoup d'autres choses, mais pas pour l'agression.
2: Alors c'est tout à fait vrai. Les capacités qu'on va mettre en œuvre lorsqu'on subit une agression sont tout autant mentales. Donc finalement basé sur le cerveau, que physique. C'est-à-dire que on peut avoir beaucoup de potentiel physique, être un très grand sportif, mais être complètement sidéré par une action extrêmement violente à laquelle on ne s'attend pas. Et à l'inverse, on peut avoir un potentiel physique un peu plus bas, mais au préalable, s'être préparé psychologiquement, même si on ne devrait pas avoir à le faire, hein, mais de s'être préparé, d'avoir par différentes techniques d'entraînement mental simulées, vécues, observées différentes situations qui nous permettent de garder un certain contrôle et surtout de connaître le contrôle et l'état du corps dans lequel on va se trouver quand on fera face pour la première fois à la situation. Quand c'est moins inconnu, on a plus de facilité à prendre des informations, prendre des décisions, agir que quand c'est une situation complètement subie qu'on n'a jamais connue auparavant.
1: Et pour en savoir plus, c'est le 28 mai, hein, c'est jeudi à 20h30, la violence dans notre société, mieux comprendre les réalités contemporaines et les réponses apportées par les institutions, c'est un débat public, puis il y a du beau monde. C'est quand même intéressant d'avoir des conférences comme celle-ci, là on est quand même dans une petite commune.
2: Alors ce que je trouve assez fantastique, c'est la capacité d'avoir regroupé autant d'intervenants de métiers différents autour d'une problématique commune. Parce que cette transdisciplinarité au service de la population, hein, quelque part, hein, qui va rejoindre des professionnels de la gestion des confrontations et des conflits de personnes, des professionnels des métiers régaliens de gendarmerie, un procureur de la République, pour ma part, un point de vue plus scientifique, ça pourrait nous permettre d'aboutir à différentes explications qui permettraient à l'ensemble des citoyens de mieux appréhender, si on peut dire ainsi, ce type de mauvaise expérience.
1: Et de se dire qu'on peut faire quelque chose. Merci Lilian Fautrel, vous êtes docteur en neurosciences, spécialiste du contrôle moteur en situation hostile.
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La météo dans le Gard et en Lozère sur Radio Intervalle. Chaleur record ces jours-ci et ça se poursuit jusqu'en fin de semaine. En Lozère, ce mercredi 27 mai, grand soleil le matin. Dans l'après-midi, quelques orages peuvent se former très localement. Il souffle un léger vent de nord et les températures restent très élevées pour la saison. Attendez ce mercredi 9 à 18 degrés pour les minimales. L'après-midi, on atteint 27 à 34 degrés. 30 à Langogne, 32 à Mende, 34 à Florac. Ce jeudi en Lozère, le ciel est voilé le matin, ensuite le soleil s'impose. Quelques rafales de vent de nord viennent rafraîchir légèrement l'atmosphère au nord jusqu'au Blémard. Enfin, la chaleur persiste, attendez des températures minimales de 9 à 20 degrés. En journée, 27 à 35 degrés, 29 à Langogne, 30.

Voilà, avec cette variation sur Swing Low, Sweet Chariot et Praise His Name, il y a quelques instants, je vous propose dans un instant de retrouver Remember avec The Zion Harmonizer. Avant cela, un mot tiré de l'ouvrage de Bruno Chenu sur le grand livre donc des Negro Spirituals, et particulièrement sur la symbolique de l'Exode, avec le récit de l'Exode, donc du texte biblique. Nous sommes au cœur de la foi de l'Église noire. Aucun texte n'exerce une telle attraction. Ne parlons pas d'intérêt, car il peut être passager, mais combien de fascination. Un aumônier de l'armée de l'Union l'avait bien remarqué en 1864. Parmi les affranchis, aucune partie de la Bible ne leur est plus familière que l'histoire de la délivrance d'Israël, dit-il. Moïse est leur idéal de tout ce qui est élevé, noble et parfait en l'homme. Je pense qu'ils ont été habitués à regarder le Christ moins comme un libérateur spirituel que comme un second Moïse qui finira par les conduire hors de cette prison de servage. Alors que les Blancs considèrent l'Amérique comme une nouvelle terre promise, un nouvel Israël, les Noirs savent bien qu'il s'agit en fait de l'Égypte, le pays de l'oppression qui va subir les pires fléaux s'il ne libère pas les fils de l'Afrique. Voilà un beau texte donc tiré de ce livre sur les Negro Spirituals, et je vous propose tout de suite donc de retrouver And the Sea, chant interprété avec toujours autant de fougue.

Remember, c'était donc les Black Harmony. Je vous propose de retrouver nos moments de gospel et de negro spirituals dans une prochaine émission, si vous êtes d'accord et si vous êtes fidèle. À bientôt, au revoir. C'était leur gospel. Un moment de musique et de chant chrétien proposé par Gilles.

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1: Et sur Intervalle, en ce mercredi 27 mai, il est 7h10. Dans un petit instant, on retrouve le reportage de Youri, mais d'ici là, eh bien, c'est Liane Folly avec La vie ne m'apprend rien, la reprise de Daniel Balavoine.

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1: Ben voilà, on profite que Françoise soit avec nous cet après-midi pour parler d'une association qui est sur Mende, il me semble, c'est ça ?
2: C'est ça, à côté de Mende.
1: Et donc c'est une association de protection des animaux ?
2: La protection surtout de félins, de chats, puisqu'il y a beaucoup de prolifération en Lozère. Et donc les communes sont débordées. Et à ce moment-là, l'association qui est subventionnée par des grosses associations de protection animale telles que Brigitte Bardot, SPA aussi. Et donc, on a des subventions, les mairies reçoivent des subventions et après, nous, on capture les chats, on les stérilise et on les remet à l'endroit où on les a trouvés.
1: Parce que donc tu disais à l'instant que quand tu es arrivé en Lozère,
2: il y avait déjà une association, mais bon, ça vivotait. Et moi, petite, mes parents s'occupaient de protection d'animaux, de SPA, dans la Loire. Et donc, on nourrissait des chats qui vivaient dans des quartiers malfamés, etc. Bon, ben voilà. Et donc, j'ai connu ça. Et quand je suis arrivée en Lozère, ben, il n'y avait rien. Pratiquement, il y avait une association mais qui vivotait. Les gens, c'est difficile les associations et les gens qui s'entendent, d'autres pas, donc voilà, suivant les atomes crochus. Et donc voilà, moi je suis arrivée comme ça et petit à petit, ben, j'ai frappé aux portes et j'ai connu des gens qui faisaient la protection. J'ai dit, ben voilà, moi je me porte volontaire pour aider, un coup de main pour tout ce que vous voulez. Tant que je peux le faire, un petit ou gros animaux. Et voilà, c'est parti comme ça. Donc, j'ai connu des personnes autour de ça.
1: Mais donc, tu disais que c'est particulièrement le problème des chats.
2: Ah, oui.
1: En Lozère.
2: Oui, les chats, là, ça prolifère. Et les chats, malheureusement, dans les communes, il y a beaucoup de chats qui envahissent certains quartiers. Et les gens, ben, quand on a les moyens, on les fait stériliser. Mais tout le monde n'a pas les moyens. Donc, l'association, elle se charge de ça.
1: Et vous recevez des subventions, du coup ?
2: Et on reçoit des subventions.
1: De quoi ? Des mairies département ?
2: Non, c'est les mairies qui reçoivent des subventions de Brigitte Bardot, la Fondation Bardot, de SPA, et différentes associations comme ça. 30 millions d'amis, il y en a plein.

0: Donc s'il y a un problème, par exemple chez nous, il y a trop de chats dans notre quartier ou dans notre village, comment ça se passe? On vous appelle
1: Voilà, donc les personnes, il y a des personnes qui viennent avec des cages-pièges et, ou alors qui essayent d'attraper les chats. Après.
0: Ça, c'est pas facile. Hein.
1: Non, ça, c'est pas facile. Et puis après, ben, on les amène chez le véto. Le véto stérilise le chat. Et une fois que le chat s'est remis, on le remet dans son lieu de vie.
0: D'accord. Et donc, aujourd'hui, c'est un problème qui se règle ou c'est encore un gros problème? Qu'est-ce qu'on peut faire pour prévenir ce problème, déjà?
1: Moi, je pense que c'est ça. On prend des animaux, n'importe quel animal, hein, que ce soit un chien, un cheval, un poney, un chat, mais on ne laisse pas à l'abandon un animal. C'est un être vivant. Il n'a pas besoin de souffrir dans sa vie.
0: Il y a aussi peut-être un problème avec les oiseaux, les chats qui pullulent, et les oiseaux, ça ne fait pas bon ménage, ça?
1: Eh bien oui, forcément. Mais il n'y a pas que les oiseaux, il y a les rongeurs, etc. Mais ça a toujours existé. C'est à nous, en définitive, de gérer. Quand on a un chat, ben, on le gère. S'il a mangé sa pâtée, il ne va pas aller... Bon, bien sûr, c'est un prédateur. Mais qui faire? C'est la loi de la nature, non?
0: Et toi, tu as un animal de compagnie?
1: J'ai 4 chats.
0: 4 chats. Mais t'en prends bien soin, alors.
1: J'ai 4 chats que j'ai récupérés, qui étaient au centre de demande, et voilà. Voilà.
0: Alors, comment on fait? On appelle, il y a un numéro de téléphone.
1: Oui, on appelle les mairies.
0: On appelle les mairies.
1: Tout simplement, les mairies contactent les associations. Moi, l'association dont je fais partie s'appelle Chats Libres 48, mais il y a des chats libres dans tout le département, dans le bas des Cévennes, vers Florac. Donc, il y en a après du côté de Mende, puisque voilà. Et puis, il y a d'autres associations qui font, et des gens bénévoles qui vraiment font nécessaire pour ça, pour éviter ce problème.
0: Et donc, ton association, elle est située plutôt sur Mende. Tu disais Marvejols aussi, peut-être?
1: Oui, Mende, Marvejols, Chanac, toute la vallée du Lot, on va
0: dire. Vous êtes combien de bénévoles?
1: Pas nombreux, on est 3-4.
0: Pas assez.
1: Pas assez.
0: Donc un petit appel peut-être?
1: Ah oui, un petit appel, c'est aux bonnes volontés.
0: Ok, ben merci Françoise.
2: Oh, il est sale le matou!

0: Oh, ça y est, il est reparti.
1: Alors, la Fondation 30 millions d'amis agit pour transformer les populations de chats errants en chats libres, c'est-à-dire tatoués et stérilisés. Quant à la LPO, elle nous rappelle que les oiseaux figurent parmi les premières victimes des chats. C'est pourquoi la LPO est régulièrement interpellée à ce sujet et elle nous propose justement une note pour clarifier les impacts de la prédation du chat sur la faune. Alors elle rappelle que pour attraper une proie, le chat doit en chasser 10. Et selon différentes études, un chat bien nourri peut capturer environ 30 proies par an contre 270 pour un chat errant. Les proies principales sont à 66% des micro-mammifères, mulots, souris, musaraignes, à 22% des oiseaux, particulièrement la mésange, le merle noir et le rouge-gorge, et à 10% des reptiles. Dans la plupart des cas, ces proies ne sont pas consommées. Alors maintenant, si vous avez un chat, eh bien, il y a moyen de prendre quelques mesures assez simples pour éviter cette prédation. Par exemple, aménager son jardin avec des zones de refuge, une zone sauvage du jardin, un muret en pierre sèche, etc. sont autant de refuges potentiels pour la petite faune en cas de danger. Évidemment, si vous mettez une mangeoire, eh bien, il faut la suspendre plutôt que de nourrir les oiseaux au sol. On peut aussi entourer les arbres avec une grille stop chat. Donc il s'agit d'une grille plastique hérissée de picots, ce qui fait qu'il ne pourra pas monter sur l'arbre. On peut aussi utiliser un collier avec une clochette. Le tintement pourra signaler la présence de ce prédateur à la petite faune, surtout les micro-mammifères. Et on peut rajouter une collerette de couleur vive qui permet aux oiseaux qui ont une bonne vue de voir le chat arriver. Et de toute façon, nous rappelle la LPO, il suffit de prendre soin de son chat, le stériliser d'abord pour éviter la prolifération, lui assurer une alimentation de qualité en libre service, jouer avec lui, ce qui lui permet d'extérioriser son instinct de chasseur, et bien sûr ne pas l'abandonner dans la nature.
0: Attends, voilà.

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chaque jour. Ça y est, ça recommence. La mauvaise herbe n'est jamais en retard. Et contre elle, la mobilisation va de nouveau être générale. Mais au fond, c'est quoi la mauvaise herbe ? Rien d'autre, après tout, qu'une herbe qui prend la place de quelque chose de mieux. Une herbe qui occupe la place que pourrait avoir une plante plus utile. Comment dans la vie, nos plaintes innombrables sont comme une mauvaise herbe qui prend la place de quelque chose de bien. Chaque plainte occupe la place qui pourrait revenir à une petite racine de reconnaissance ou à une fleur de joie. Chaque plainte prend la place d'une pensée pour les autres ou d'une pensée pour Dieu. Chaque plainte prend la place d'une manière plus juste de voir les choses, comme l'a découvert celui qui racontait « J'allais me plaindre de mes souliers. Je me suis souvenu d'un ami qui n'a plus de pieds. »

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1: Avez-vous déjà eu l'occasion de faire face à une situation d'hostilité, enfin de vous faire agresser tout simplement? Eh oui, c'est une situation qui arrive de plus en plus. Alors, au niveau personnel ou au niveau professionnel, vous êtes à l'accueil dans un hôpital et puis tout d'un coup, quelqu'un vient vous agresser, vous ne savez pas trop comment réagir, même les pompiers se font agresser. Alors c'est une réalité, mais comment faire et que faire aujourd'hui? C'est une réalité de ce début de troisième millénaire et pour en parler, on va parler aussi du cerveau avec le docteur Lilian Fautrel. Bonjour.
2: Bonjour.
1: Alors merci d'être avec nous, vous êtes docteur en neurosciences, spécialiste du contrôle moteur en situation hostile, voilà, ça c'est pas mal. Vous êtes chercheur aussi, hein, bien sûr, scientifique, vous travaillez à Rodez et à Toulouse, hein, dans deux universités, vous êtes fonctionnaire, donc voilà, on a tout dit. L'important c'est que vous venez pour parler à Saint-Christol, là il y avait une rencontre et puis vous êtes aussi en débat, aussi autour de la violence. Pour parler de ce qui se passe dans notre cerveau, c'est quoi votre travail de recherche? Parce que moi, j'ai l'impression qu'on se dit, voilà, il y a de la violence, on part, on file, on trouve une barre de fer, on se défend. Vous avez travaillé dessus et vous vous rendez compte peut-être que ce n'est pas si simple.
2: Mais déjà, c'est un très bon point. Souvent, le contexte de violence va exposer les personnes à deux types, ou plusieurs types, mais deux types de réactions. Souvent, soit la fuite, lorsqu'elle est possible, soit l'engagement du combat lorsqu'il n'y a pas d'autre solution. Il y a d'autres situations qui surviennent, comme des gens qui sont tétanisés, comme des gens qui ne savent plus quoi faire, qui ne savent plus réagir et qui ne sont même plus capables de réaliser des mouvements très très simples qu'on réaliserait dans un autre contexte comme si de rien n'était et qu'on réalise au quotidien.
1: Sidéré.
2: C'est ça, une forme de sidération. Les anglo-saxons appellent ça le freezing. C'est un bon terme, on pourrait traduire ça comme être transformé en statue de glace.
1: Alors ça arrive et ça on l'entend quelquefois, donc vous avez parlé de plusieurs situations, mais en fait quand on est agressé, on peut faire face parce qu'on peut le travailler, on peut peut-être le visualiser, on peut s'adapter, c'est pas que du physique, hein, parce que bien souvent on pense qu'il faut faire du sport de combat, etc. Non, vous êtes allé plus loin.
2: Alors effectivement, bien entendu qu'il faut des capacités physiques, il faut la capacité physique ne serait-ce que de se mouvoir, de se déplacer.

0: d'esquisser. Mais avant toute chose, un mouvement n'est possible que si un neurone quelque part dans le système nerveux central, c'est-à-dire soit votre cerveau, soit votre moelle épinière, en a donné l'ordre neurophysiologique à votre muscle. Et ce dont on se rend compte ces dernières années en neurosciences, c'est que pour une même action, un même mouvement, eh bien, votre cerveau ne va pas piloter votre corps de la même manière. Donc, c'est comme si vous entraîniez dans le sport, quand tout va bien, à entraîner un pilote de votre corps et que dans une situation réelle hostile, ce soit un autre pilote à qui on confie la mission. Et donc là, on voit bien qu'on a un fossé entre les deux et que pour être préparé, notamment le cas des professionnels ou des gens qui travaillent dans ces milieux-là, à réagir convenablement, eh bien, il faut s'entraîner spécifiquement et il faut entraîner et visualiser spécifiquement les pilotes qui seront en œuvre dans le contexte hostile.
1: Alors pourtant, on a l'impression que le stress qui est humain est fait pour nous permettre d'avoir des facultés incroyables. On dit que sous forme de stress, on est capable de monter à un arbre ou de nager alors qu'on ne savait pas nager. Pas si simple non plus.
0: Pas si simple non plus, puisque le stress peut prendre, on va dire, trois grandes formes. La première grande forme, c'est l'hypostress. Je ne suis pas du tout stressé, je suis un peu hypovigilant, un peu endormi. Et donc là, j'ai des capacités qui sont plutôt plus basses que dans le deuxième cas. Le deuxième cas, c'est le stress optimal. C'est de celui-là dont on parle quand on dit que sous stress, on est capable de réaliser des miracles. C'est-à-dire qu'un stress dans un état raisonné et raisonnable pour l'individu va être capable d'améliorer ses différentes performances cognitives et physiques pour faire les différentes tâches qu'il a à accomplir. Mais on a une troisième zone de stress qui est l'hyperstress. Et cet hyperstress va complètement chambouler la manière dont votre cerveau et votre moelle épinière fonctionnent. Et c'est dans ces situations-là, le cas d'une agression, c'est quand même un stress auquel on n'est pas préparé dans nos sociétés, qu'on envisage peu ou pas, et qui est nécessaire d'être abordé également à la préparation quand on veut s'engager dans ces métiers-là.
1: On voit qu'on n'est pas non plus tous les mêmes. C'est-à-dire, il y en a qui sont facilement adaptables et ils sont, on dit du sang-froid, hein, Lilian, ont la capacité de réagir, de garder tout leur potentiel physique ou toute leur connaissance avec les quelques neurones qui ont travaillé sur la protection. On n'est pas les mêmes.
0: Alors, il y a des variabilités inter-individuelles, ça c'est une certitude. Il n'empêche que mais cette capacité à garder une lucidité et un sang-froid dans une situation qui est hostile, c'est quelque chose qui s'entraîne, c'est quelque chose qui s'apprend, et c'est quelque chose à laquelle on apprend aussi à s'adapter. Alors, c'est quelque chose d'assez intéressant, mais un cerveau apprend à apprendre. C'est-à-dire que plus on a des expériences vécues, qu'elles soient simulées ou réelles, et plus on aura la capacité de trouver de nouvelles solutions quand on sera soumis à cet hyper-stress-là.
1: Hier, on était dans une rencontre à Saint-Christol-les-Alès et j'ai regardé les gens qui sont ici, comme vous. En général, il y a du muscle, c'est carré, on se croirait dans un centre militaire, hein, c'est clair. C'est pas le cas non plus, forcément, dans la réalité. Prenons le premier cas d'une personne âgée qui est justement en stress de sortir le soir, etc. Est-ce qu'on peut aussi avancer pour permettre à une personne d'un certain âge qui n'a peut-être pas les mêmes facultés physiques qu'un jeune de, ou une jeune de 20 ans de faire face à une situation hostile?
0: Alors, dans les situations hostiles pour lesquelles nous sommes ici à Saint-Christol-les-Alès, ce sont la gestion des confrontations directes, c'est-à-dire la gestion des confrontations entre les individus qui pourraient potentiellement amener à des situations hostiles sous forme de violence. Et finalement, cette gestion des confrontations, elle débute par l'anticipation, c'est-à-dire tout mettre en œuvre pour éviter que la vraie situation hostile arrive. Et effectivement, dans certaines situations où mais on parle d'optimiser un potentiel. Si le potentiel est très bas parce que la vie a fait qu'on est âgé, que nous avons croisé des accidents au cours de notre existence,
1: avoir un handicap,
0: que nous sommes porteurs d'un handicap, alors la stratégie finalement la plus saine et la plus évidente sera d'anticiper ces risques de situations conflictuelles. Et c'est aussi ce qu'on propose ici au cours de cette semaine, c'est savoir comment prévenir du danger avant qu'il survienne réellement.
1: J'ai une autre question aussi, et ça c'est avec l'expérience aussi, en entendant des témoignages de femmes qui quelquefois se font agresser. Et vous parliez de freezing hein, tout à l'heure, c'est-à-dire le fait de devenir une statue de glace, d'être gelée. Et on entend ce témoignage où j'ai pas pu réagir et tout. C'est pas si simple que ça. Alors nous, des fois, en tant qu'hommes, et c'est vrai, je le reconnais, on se dit mais pourquoi t'as rien fait ? C'est pas si facile. Et alors, est-ce qu'on peut aussi aider à dépasser ce cadre ? Parce que pourtant, des personnes qui sont capables d'une énergie et d'une réaction pour beaucoup d'autres choses, mais pas pour l'agression.
0: Alors c'est tout à fait vrai. Les capacités qu'on va mettre en œuvre lorsqu'on subit une agression sont tout autant mentales. donc finalement basé sur le cerveau, que physique. C'est-à-dire que on peut avoir beaucoup de potentiel physique, être un très grand sportif, mais être complètement sidéré par une action extrêmement violente à laquelle on ne s'attend pas. Et à l'inverse, on peut avoir un potentiel physique un peu plus bas, mais au préalable, s'être préparé psychologiquement, même si on ne devrait pas avoir à le faire, hein, mais de s'être préparé, d'avoir, par différentes techniques d'entraînement mental, simulé, vécu, observé différentes situations qui nous permettent de garder un certain contrôle et surtout de connaître le contrôle et l'état du corps dans lequel on va se trouver quand on fera face pour la première fois à la situation. Quand c'est moins inconnu, on a plus de facilité à prendre des informations, prendre des décisions, agir, que quand c'est une situation complètement subie qu'on n'a jamais connue auparavant.
1: Et pour en savoir plus, c'est le 28 mai, hein, c'est jeudi à 20h30, la violence dans notre société, mieux comprendre les réalités contemporaines et les réponses apportées par les institutions, c'est un débat public, puis il y a du beau monde. C'est quand même intéressant d'avoir des conférences comme celle-ci, là on est quand même dans une petite commune.
0: Alors ce que je trouve assez fantastique, c'est la capacité d'avoir regroupé autant d'intervenants de métiers différents autour d'une problématique commune. Parce que cette transdisciplinarité au service de la population, hein, quelque part, hein, qui va rejoindre des professionnels de la gestion des confrontations et des conflits de personnes, des professionnels des métiers régaliens de gendarmerie, un procureur de la République, pour ma part, un point de vue plus scientifique, ça pourrait nous permettre d'aboutir à différentes explications qui permettraient à l'ensemble des citoyens de mieux appréhender, si on peut dire ainsi, ce type de mauvaise expérience.
1: Oui, de se dire qu'on peut faire quelque chose. Merci Lilian Fautrel, vous êtes docteur en neurosciences, spécialiste du contrôle moteur en situation hostile.
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La météo dans le Gard et en Lozère sur Radio Intervalle. Chaleur record ces jours-ci et ça se poursuit jusqu'en fin de semaine. En Lozère, ce mercredi 27 mai, grand soleil le matin. Dans l'après-midi, quelques orages peuvent se former très localement. Il souffle un léger vent de nord et les températures restent très élevées pour la saison. Attendez ce mercredi 9 à 18 degrés pour les minimales. L'après-midi, on atteint 27 à 34 degrés. 30 à Langogne, 32 à Mende, 34 à Florac. Ce jeudi en Lozère, le ciel est voilé le matin, ensuite le soleil s'impose. Quelques rafales de vent de nord viennent rafraîchir légèrement l'atmosphère au nord jusqu'au Blémar. Enfin, la chaleur persiste, attendez des températures minimales de 9 à 20 degrés, en journée 27 à 35 degrés, 29 à Langogne, 32 à Mende, 34 à Florac toujours. Pour la fin de la semaine, on reste environ 8 degrés au-dessus des normales. Ça ne devrait commencer à se rafraîchir qu'à partir de dimanche avec des orages prévus par Météo France. Ce mercredi dans le Gard, beaucoup de soleil jusqu'au soir. Seules quelques averses orageuses pourraient éclater sur les reliefs de l'Aigoual. Quelques rafales de Mistral en vallée du Rhône jusqu'à 40 km/h et un peu de vent marin près du littoral. Côté température, forte chaleur toujours, 12 à 18 degrés pour les minimales. En journée, 32 à 37 degrés, le maximum pour Alès, Uzès et Saint-Ambroise. Ce jeudi dans le Gard, un beau soleil agrémenté de tout petits nuages. Le vent de nord-nord-est devrait nous aider à respirer un peu mieux. Il souffle jusqu'à 45 km/h. Et les températures minimales vont de 16 à 21 degrés. Au meilleur de la journée, attention, 33 à 38 degrés annoncés par Météo France. Pour la suite dans le Gard, grand soleil et les températures diminuent tout doucement. C'était Estelle, merci d'avoir suivi ce point météo et à bientôt sur Radio Intervalle.

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en direct de Beyrouth. À la une aussi des cargaisons d'aide intérieure, épicentre de l'épidémie. Un reportage aussi de la culture guerre, vous l'entendrez. L'Europe qui suffoque en cette fin de mois de mai, 35 degrés hier à Londres, du jamais vu. Un ovni climatique, nous dira même Simon Rosé. Et puis du cinéma avec le nouveau film d'orage, ça s'appelle Matin, avec...

0: en tête de dessert.
1: Bonjour Jeanne, bonjour tout le monde.
0: L'armée israélienne qui a lancé hier des appels à évacuer au moins 50 villes. Et villages du sud et de l'est du Liban, dont Nabatieh, et elle a intensifié autour de Zaoutar el-Sharkiyeh, au nord du fleuve Litani.
1: Route de Nabatieh, à 22 km de la frontière. Elle se trouve en dehors de la zone tampon de facto établie par les rochers ont duré des heures, accompagnés de barrages d'artillerie et de frappes aériennes. L'armée israélienne n'est toujours pas parvenue à prendre Zaoutar el-Sharkiyeh et qu'il ouvrirait la voie vers...

0: Bernard,
1: quantifier ces frappes au sud de la plaine de la Deka. Pourquoi cette région est-elle particulièrement visée?
0: Oui, les bombardements aériens israéliens se sont concentrés sur des localités autour du lac et sur une route, le barrage le plus important du pays. C'est une région clé par où passent les... qui relie les fiefs du Hezbollah du nord de la plaine orientale au sud du Liban, public aux installations et sites touristiques dans la région du lac.
1: Paul Khalife, merci. On dit...

0: d'hier. Vada, la bombe,
1: la cargaison de
0: hier qu'ils enterrent sur leur raison de l'épidémie d'Ebola en cours.
2: En Ukraine, la ville de Tchernihiv frappée.

0: Depuis d'amant de taille, la couverture végétale est essentielle pour absorber le dioxyde record attendu aujourd'hui jeudi. Pour...
1: L'OVNI climatique, un événement qui n'a quasiment aucune chance de se produire en temps normal. Mais voilà, le normal a changé. Une vague de chaleur si intense...

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1: Sur Intervalle, 8h10 en ce mercredi matin, Milo tout de suite pour la musique. On retrouve notre magazine psychologique qui en parlera des conflits. Et puis aux alentours des 8h25, ce seront les infos locales et les prévisions météo avec Estelle.

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2: Bonjour Clémentine.
3: Bonjour Fabrice.
2: Merci d'être des nôtres aujourd'hui encore. Alors, aujourd'hui nous allons parler de quelque chose qui n'existe absolument pas sur la surface de la Terre. Il s'agit des conflits.
3: Je suis d'accord avec vous, il n'existe pas dans le monde, il n'existe pas dans l'entreprise, il n'existe pas dans la famille. Et encore, c'est pas sûr. Hein?
2: Non, franchement.
3: Non, le conflit n'existe pas. Pourtant, on va quand même en parler, histoire de créer quelque chose.
2: On sait jamais.
3: Le conflit, il est souvent lié aux valeurs que l'on a. Il est souvent lié au conflit, on parle de conflit d'intérêts. Mais il y a aussi les conflits qui sont liés à différents points de vue. Et je dirais même à l'ignorance. Et je crois que beaucoup de conflits et de problèmes dits relationnels sont en fait liés à l'ignorance de notre fonctionnement et du fonctionnement des autres. Les conflits partent souvent donc d'un malentendu. Il y a quelque chose qui a été interprété de façon différente par chaque personne. Et si chacun reste sur sa position, si on n'éclaircit pas cela tout de suite, très vite, on arrive à un désaccord entre les personnes. Un désaccord qui est formulé, qui est marqué, ou un désaccord mais qui n'est pas marqué. Chacun reste dans sa perception des choses mais n'en parle pas. Et il y a un désaccord que j'appellerais un peu larvé, qui entraîne un certain ressenti, une animosité, un peu de tristesse, un peu de recul par rapport à la personne. Et si on ne fait toujours rien par rapport à ce désaccord, je dirais qu'on arrive à ce qu'on pourrait appeler la discorde, qui est un cran au-dessus. C'est-à-dire qu'il y a la corde qui commence à se tendre et qui risque de se rompre, la discorde. Là, le conflit est marqué, il est visible, il est perceptible par tout le monde, il touche notre émotionnel et souvent, on a remarqué qu'il réactive des choses anciennes. Il fait référence à des choses qui sont peut-être plus anciennes, d'autres événements, et du coup, ça amplifie encore le conflit dans lequel on est. Derrière tous ces conflits, bien sûr, il y a de la colère, il y a de la frustration, il y a de la tension, il y a de la tristesse aussi. On arrive à des comportements où les gens vont être dans l'incapacité de parler tranquillement, de se parler tranquillement, où ils vont s'éviter, où il va y avoir une agressivité extrêmement forte. Si l'on ne fait rien à ce niveau-là, il est possible que ça aille encore plus loin, c'est-à-dire qu'il y ait une rupture ou un burn-out, une dépression ou une rupture de travail, hein, quand ce sont des conflits au travail. Et je crois que c'est néfaste aussi bien pour soi, pour l'environnement, mais aussi pour la structure dans laquelle on est. Donc il y a des étapes dans la naissance d'un conflit, hein, il y a différents stades. Et je crois que si l'on prenait un petit peu comme dans l'histoire, dans le conte de la princesse et du petit pois, si on s'accordait chaque fois qu'il y a un doute, qu'il y a quelque chose avec lequel on n'est pas sûr ou qu'on sent que l'autre a l'air un peu distant, si tout de suite on s'attachait à communiquer, à éclaircir les choses, peut-être qu'on éviterait un certain nombre de soucis. Quand je parle de méconnaissance et d'ignorance, il y a effectivement des choses que l'on va prendre pour quelque chose de négatif, alors qu'en fait, ce sont des modes de fonctionnement différents. Nous fonctionnons tous de façon différente. Je vais vous donner un exemple. Imaginons quelqu'un qui a une vision globale. Quelqu'un qui a une vision globale, ce qui l'intéresse, c'est qu'on arrive au résultat, c'est que l'ensemble des choses aille bien. Quelqu'un qui a une vision spécifique ne va peut-être pas voir cet aspect-là, mais va voir un ou deux petits détails. Et il peut y avoir conflit entre ces deux personnes parce qu'ils ne regardent pas la même chose, ils ne sont pas sensibles à la même chose. Et peut-être qu'ils vont dire « Oui, mais lui, il fait ça pour m'embêter, il ne m'aime pas, il me met des bâtons dans les roues, et il ne fait pas son travail comme il faut parce qu'il n'a pas le souci du détail, ça veut dire qu'il s'en fiche. » Alors que non, il a une vision globale. De la même manière, celui qui a la vision globale peut trouver que l'autre est un pinailleur, qui s'amuse à couper les cheveux en quatre, etc. Et on va aller à un conflit, on risque d'aller à un conflit, alors qu'en fait, ils sont complémentaires, que ni l'un ni l'autre n'a raison, que chacun est dans une vision différente et un mode de fonctionnement différent. Et je pense que ces modes de fonctionnement devraient être enseignés, c'est quelque chose que l'on devrait apprendre à l'école et qui est tout aussi important, voire plus important que beaucoup de choses qu'on met à l'école et qui ne s'apprendra pas par Internet. C'est apprendre le comment on fonctionne, comprendre comprendre comment on fonctionne, ce qui nous touche, ce qui ne nous touche pas, de façon à ne pas être dans subir les choses et être en réaction aux choses, mais pouvoir maîtriser, comprendre, maîtriser et puis agir en conséquence.
2: Je crains, si je puis dire, que le relationnel ne s'apprenne pas en dehors du relationnel.
3: Oui, mais il y a quand même un certain nombre de choses qui, lorsque on l'explique aux gens, fait carrément la différence. Mmh.
2: Mais justement, on est dans le relationnel quand on explique.
3: On est dans le relationnel. Mmh. Et je trouve extrêmement dommage tous les problèmes qu'il y a et que l'on pourrait éviter de façon vraiment très très simple.
2: Alors il va falloir que vous nous expliquiez la prochaine fois comment sortir peut-être des conflits.
3: On en parlera, mais il n'y a pas de conflit, avons-nous dit au début. Sûrement, il n'y a pas de solution, puisque pas de conflit.
2: Je doute que vous ayez parlé dans le vide, Clémentine. Je vous remercie.
3: Bonne journée, Fabrice.
2: Bonne journée.

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1: Avez-vous déjà eu l'occasion de faire face à une situation d'hostilité, enfin de vous faire agresser tout simplement? Ah oui, c'est une situation qui arrive de plus en plus. Alors, au niveau personnel ou au niveau professionnel, vous êtes à l'accueil dans un hôpital et puis tout d'un coup, quelqu'un vient vous agresser, vous ne savez pas trop comment réagir, même les pompiers se font agresser. Alors c'est une réalité, mais comment faire et que faire aujourd'hui? C'est une réalité de ce début de troisième millénaire et pour en parler, on va parler aussi du cerveau avec le docteur Lilian Fautrel. Bonjour.
2: Bonjour.
1: Alors merci d'être avec nous, vous êtes docteur en neurosciences, spécialiste du contrôle moteur en situation hostile, voilà, ça c'est pas mal. Vous êtes chercheur aussi, hein, bien sûr, scientifique, vous travaillez à Rodez et à Toulouse, hein, dans deux universités, vous êtes fonctionnaire, donc voilà, on a tout dit. L'important c'est que vous venez pour parler à Saint-Christol, là il y avait une rencontre et puis vous êtes aussi en débat, aussi autour de la violence. Pour parler de ce qui se passe dans notre cerveau, c'est quoi votre travail de recherche? Parce que moi j'ai l'impression qu'on se dit, voilà, il y a de la violence, on part, on file, on trouve une barre de fer, on se défend. Vous avez travaillé dessus et vous vous rendez compte peut-être que c'est pas si simple.
2: Mais déjà c'est un très bon point. Souvent le contexte de violence va exposer les personnes à deux types, ou plusieurs types, mais deux types de réactions. Souvent soit la fuite lorsqu'elle est possible, soit l'engagement du combat lorsqu'il n'y a pas d'autre solution. Il y a d'autres situations qui surviennent, comme des gens qui sont tétanisés, comme des gens qui ne savent plus quoi faire, qui ne savent plus réagir et qui ne sont même plus capables de réaliser des mouvements très très simples qu'on réaliserait dans un autre contexte comme si de rien n'était et qu'on réalise au quotidien.
1: Sidéré.
2: C'est ça, une forme de sidération. Les anglo-saxons appellent ça le freezing. C'est un bon terme, on pourrait traduire ça comme être transformé en statue de glace.
1: Alors ça arrive et ça on l'entend quelquefois, donc vous avez parlé de plusieurs situations, mais en fait quand on est agressé, on peut faire face parce qu'on peut le travailler, on peut peut-être le visualiser, on peut s'adapter, c'est pas que du physique, hein, parce que souvent on pense qu'il faut faire du sport de combat, etc. Non, vous êtes allé plus loin.
2: Alors effectivement, bien entendu qu'il faut des capacités physiques, il faut la capacité physique ne serait-ce que de se mouvoir, de se déplacer.
1: D'esquisser.
2: Mais avant toute chose, un mouvement n'est possible que si un neurone quelque part dans le système nerveux central, c'est-à-dire soit votre cerveau, soit votre moelle épinière, en a donné l'ordre neurophysiologique à votre muscle. Et ce dont on se rend compte ces dernières années en neurosciences, c'est que pour une même action, un même mouvement, eh bien, votre cerveau ne va pas piloter votre corps de la même manière. Donc, c'est comme si vous entraîniez dans le sport, quand tout va bien, à entraîner un pilote de votre corps et que dans une situation réelle hostile, ce soit un autre pilote à qui on confie la mission. Et donc là, on voit bien qu'on a un fossé entre les deux et que pour être préparé, notamment le cas des professionnels ou des gens qui travaillent dans ces milieux-là, à réagir convenablement, eh bien, il faut s'entraîner spécifiquement et il faut entraîner et visualiser spécifiquement les pilotes qui seront en œuvre dans le contexte hostile.
1: Alors pourtant, on a l'impression que le stress qui est humain est fait pour nous permettre d'avoir des facultés incroyables. On dit que sous forme de stress, on est capable de monter à un arbre ou de nager alors qu'on ne savait pas nager. Pas si simple non plus.
2: Pas si simple non plus, puisque le stress peut prendre, on va dire, trois grandes formes. La première grande forme, c'est l'hypostress. Je ne suis pas du tout stressé, je suis un peu hypovigilant, un peu endormi, et donc là, j'ai des capacités qui sont plutôt plus basses.

27 degrés, le maximum pour Alès, Uzès et Saint-Ambroix. Ce jeudi dans le Gard, un beau soleil agrémenté de tout petits nuages. Le vent de nord-nord-est devrait nous aider à respirer un peu mieux. Il souffle jusqu'à 45 km/h. Et les températures minimales vont de 16 à 21 degrés. Au meilleur de la journée, attention, 33 à 38 degrés annoncés par Météo France. Pour la suite dans le Gard, grand soleil et les températures diminuent tout doucement. C'était Estelle, merci d'avoir suivi ce point météo et à bientôt sur Radio Intervalle.

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1: Aujourd'hui, un A comme animal. Corinne, bonjour.
0: Bonjour Gilles.
1: Aujourd'hui, donc une nouvelle émission, une nouvelle série, un abécédaire.
0: Eh oui, on commence par la première lettre.
1: Par le A.
0: Oui, on espère tenir jusqu'au Z.
1: Oui, on espère trouver des mots qui correspondent. Donc des mots que nous trouvons dans la Bible ou que nous ne trouvons pas nous aussi. Et pourquoi nous ne les trouvons pas, par exemple?
0: Oui, ça peut être un jeu de comprendre pourquoi tel mot n'existe pas dans la Bible, on ne sait jamais. Voilà. Oui.
1: Alors d'une manière tout à fait subjective, hein,

0: a choisi un certain nombre de mots. Aujourd'hui, le mot animal, avec une petite note humoristique peut-être, des choses plus graves, plus sérieuses, on parlera de violence aussi, etc. Dans la Bible, un livre qui est quand même déjà un dictionnaire énorme. Je ne sais pas combien on comptabilise au niveau...
1: Je ne sais pas combien il y a de mots dans la Bible, mais bien sûr, vu l'épaisseur du livre et la variété des sujets traités, ça va faire énormément de mots, oui, en effet.
0: Alors aujourd'hui, A comme animal, l'animal est beaucoup employé, en tout cas dans la Bible. Je pense aussi, comme cela, ça me vient, les animaux prophétiques, par exemple, c'est un thème, c'est pas ce dont nous parlons. Mais...
1: Non, on parle de vrais animaux dans la Bible, des animaux à qui il arrive quelques petites aventures ou qui accompagnent l'aventure de certains humains. Mais il y a aussi des animaux qui sont là d'une manière symbolique et qui sont des espèces d'êtres étranges, hybrides, avec une tête de lion, des pattes de léopard, ou des mélanges très intéressants, très amusants parfois, très surnaturels, et qui sont là pour signifier des notions, des empires. Enfin, il y a plusieurs manières de parler des animaux. Il y a aussi... dans le livre des Proverbes, des animaux qui sont utilisés pour nous donner des leçons de vie.
0: Mmh, on
1: dit, voilà, regarde comment vit la fourmi et comment elle travaille, et puis tire-en des leçons pour ta vie.
0: Bien sûr, oui.
1: On voit que le peuple de la Bible était un peuple qui vivait d'une vie rurale, très proche de la nature, très proche des animaux, ce qui fait que pour eux, ça faisait partie de leur quotidien, et ils utilisent beaucoup d'illustrations ou de leçons de vie avec les animaux.
0: Et puis Corinne, il y a aussi des animaux en Éden, donc à l'origine de l'humanité. Il est parlé aussi des animaux après l'histoire sur notre Terre. Donc il y a des animaux dans toutes les phases de l'existence humaine.
1: Et ce qui est très beau dans le message de la Bible, c'est que à l'origine d'un bout comme à l'extrémité de l'autre bout, eh bien on voit une Terre, un monde parfait, bon, beau, serein, paisible, magnifique, où tout va bien et où les animaux sont présents, où les animaux vivent en harmonie complète les uns avec les autres et avec l'homme. Ça, c'est ainsi que Dieu a créé le monde. Ça nous est rapporté à la première page de la Bible, dans le livre de la Genèse. On voit Dieu qui crée les animaux, et ensuite il créera les humains, et tout ce petit monde vit dans une parfaite harmonie. Et puis après, ça s'est beaucoup dégradé. Ce que l'on vit aujourd'hui et depuis fort longtemps, c'est beaucoup plus tendu, beaucoup plus douloureux parfois. Mais le monde attendu, le monde à venir, promis par Dieu, est aussi un monde de beauté et de paix. Et je vous lis juste peut-être quelques phrases extraites du livre d'Ésaïe, qui est un prophète de la Bible. Et au chapitre 11, il écrit ceci, verset 6. Alors, dans ce monde à venir, le loup habitera avec l'agneau, le léopard se couchera près du cabri, le veau et le jeune lion mangeront ensemble. On nous décrit un monde où les animaux féroces et les animaux domestiques cohabitent dans la plus grande paix.

0: Après quelques instants, Corinne a l'impression que les animaux ont été créés un peu pour l'homme, pour son plaisir, pour une relation tout à fait particulière, déjà dans la genèse.
1: Alors, pour son plaisir, oui, mais...
0: Enfin, pour un rapport, en tout cas, agréable.
1: Oui, c'est ça, un rapport harmonieux. Mm-hmm. Parce que dans la genèse, donc, à la création, l'homme est présenté comme le maître, le souverain de la création. Et il est chargé de gérer toute la planète. Donc, entre autres, les animaux. Et même l'une de ses toutes premières tâches, ça va être de nommer chacune des espèces animales.
0: Donc, un rapport de proximité, en tout cas, avec l'animal, un besoin,
1: oui.
0: Presque.
1: Hein. On pourrait dire qu'ils ne peuvent pas exister l'un sans l'autre. Et que mais c'est dans un sens harmonieux, évidemment. Ça a parfois et souvent dévié dans un sens d'exploitation. Mais c'est pas dans ce sens que l'homme a été chargé de dominer la planète.
0: Vous savez, c'est intéressant parce que moi, je le vois beaucoup avec les enfants. Hein, combien les enfants aiment les animaux. C'est
1: absolument.
0: Tout à fait naturel chez eux.
1: Oui.
0: Il y a deux choses qui me surprennent toujours chez les enfants. Enfin, trois choses. C'est le goût du jeu constant. C'est la sensibilité à la danse et à la musique. Mais aussi, particulièrement, l'amour pour les animaux. Mais un enfant peut rester trois heures avec un animal juste à le regarder, à le caresser. Bon, après, ça peut dériver. Mais quand même, il y a un rapport à l'animal.
1: Oui, je crois que c'est resté un peu dans l'instinct humain. D'être proche de la nature. Et c'est peut-être justement un reste qu'il y a en nous de cette origine créée par Dieu et donc de cette nécessité en nous d'être en relation avec la nature. Et l'animal est une belle expression de la nature. Donc je crois tout à fait naturel et normal que les enfants aiment les animaux et soient attirés comme cela par eux.
0: Alors c'est bien aussi que les adultes peut-être réfléchissent effectivement aux animaux qui sont à côté d'eux. Hein?
1: Oui, et au traitement qu'ils leur donnent. L'homme a autorité sur les animaux, il a été créé comme cela, d'accord, mais c'est une autorité qui devrait être vécue dans la gentillesse, dans la responsabilité, dans la bienveillance. On n'est pas là pour torturer, ça existe hélas, pour exploiter à l'excès.
0: Aujourd'hui, dans la consommation de la viande animale, c'est vrai qu'il y a une exploitation terrible. Hein.
1: Oui, et puis il y a certaines choses qui sont faites avec une cruauté. Et là, on outrepasse complètement notre autorité sur les animaux.
0: Il y a quelques années, j'ai eu l'occasion, dans le cadre d'un reportage, de visiter un poulailler géant, donc pour un petit peu
1: l'élevage industriel.
0: Enfin, vous sortez de là. Enfin, déjà quand vous rentrez, ça sent mauvais, c'est difficile. Mais quand vous sortez de là, vous dites, c'est pas possible que l'homme soit entré dans une telle relation avec cet animal. Qui, bon, moi, j'ai rien contre les poulets, mais c'est quand même un animal qui représente
1: la vie.
0: La vie, oui.
1: La vie, tout simplement.
0: La campagne. Mais là, c'est une horreur. Hein,
1: oui.
0: Sur plusieurs étages. En tout cas, Corinne, dans la Bible, il y a aussi cette référence à l'arche de Noé. On a l'impression que Dieu a voulu garder avec les hommes un contact avec l'animal.
1: C'est vrai que c'est une très belle histoire, l'histoire de l'arche de Noé, qui se trouve aussi dans le livre de la Genèse, autour du chapitre 10. Et c'est un moment où Dieu veut détruire la planète parce que c'est catastrophique. Mais il ne détruit pas tout. Il sauve une famille humaine, la famille de Noé, qui va être sauvé du déluge dans un immense bateau. Et avec Noé, Noé a l'ordre de sauver aussi des animaux, un couple de chaque espèce. C'est très, très symbolique. On n'est pas tout seul, les humains. On ne fait pas partie d'une autre planète que la nature et que les animaux. Les animaux sont embarqués, si je puis dire, dans la même galère que nous. Aussi bien dans les choses qui vont de travers, dans la méchanceté, dans la violence, parfois. Les animaux subissent la violence des humains. Les animaux ont aussi de la violence entre eux. Hein. Mais Dieu les implique aussi dans les expériences de salut. Et ils sont embarqués dans le même bateau de salut que Noé et sa famille.
0: Alors, on peut dire aussi qu'il y a de la cruauté chez les animaux. Est-ce que ces animaux étaient cruels originellement ? Est-ce que vous disiez tout à l'heure que dans ce texte d'Ésaïe, que sur cette nouvelle terre, les animaux méchants et les animaux gentils, entre guillemets, bien sûr, vivront ensemble. Donc est-ce que cet entre-terrain d'Éden et terrain du paradis, est-ce que nous sommes dans quelque chose qui n'est pas vraiment la réalité chez les animaux ?
1: On est dans quelque chose qui n'aurait pas dû être et qui ne fait pas partie du projet de Dieu. Mais c'est notre réalité quotidienne et elle est faite effectivement de dureté, pas seulement pour les humains, mais aussi pour toute la nature. La nature végétale, minérale, animale, toute la nature est aussi dans la souffrance. Et la nature y a été mise à cause de l'humain. La nature n'a pas choisi de le mal. L'homme a choisi le mal, c'est raconté aussi dans la Genèse, et il a entraîné la nature, les animaux, dans cette... cette catastrophe, finalement. Et la nature subit cela de la faute de l'homme. Et effectivement, on garde l'idéal ancien et l'idéal futur d'une harmonie retrouvée, d'une harmonie d'origine qu'on retrouvera un jour, puisque on sent bien que cette violence est étrangère à ce qui devrait être.
0: Alors, c'est lié à un péché de l'humain, où les animaux sont dans la même galère, dans la même barque, dans le même bateau, en quelque sorte. Corinne, auront-ils droit au salut? C'est une question qui semble tout à fait bête et idiote, mais moi, je me demande quand même si un jour, ces animaux auront une vie quand même plus agréable que ce qu'ils ont sur cette terre.
1: Eh bien...
0: De finir dans nos assiettes, entre autres, par exemple.
1: Oui, et d'être surexploités de toutes sortes de manières, pour leur fourrure, pour leur viande, pour d'autres choses, des fois très futiles. Et... On peut pas donner
0: une réponse
1: absolument certaine.
0: Il y a pas de réponse dans la Bible, en tout cas.
1: Il y a quand même des ébauches. Et moi, l'histoire de Noé avec ses animaux qui sont dans l'arche, sauvés avec Noé, ça me donne quand même une sorte d'avant-goût, une sorte d'image de ce qui se passera un jour à une plus grande échelle, où les hommes seront sauvés par Dieu et la nature sera sauvée avec eux et régénérée. Elle retrouvera ses conditions bonnes et belles d'origine.
0: Vous savez ce que nous disent les enfants quand ils perdent un animal là, très cher? Est-ce qu'on le retrouvera dans le paradis?
1: C'est une grande préoccupation des enfants,
0: bien
1: sûr.
0: Tout à fait. C'est essentiel, hein. Il faut pouvoir leur donner des réponses. Qu'est-ce que vous diriez, vous, à un enfant? Ça, c'est pratique, hein.
1: Je sais.
0: Et ça les touche.
1: Je pourrais lui dire qu'il retrouvera des animaux, parce que ça, j'y crois. Est-ce qu'il retrouvera cet animal-là qu'il vient de perdre? Je ne serais peut-être pas l'affirmer.
0: À comme animal, en compagnie de Corinne Egas. À bientôt. Au revoir.
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South Africa's Gospel avec Sangati, tout de suite Yves Jamais. À 9h, on retrouvera Yuri pour le reportage du jour. On parlera aussi reprise d'entreprise aux alentours des 9h15. Et puis le magazine d'Occitan, ce sera à 9h30. Vous savez tout. Excellente matinée à toutes et à tous sur Radio Intervalle. Des matins qui

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3: Ben voilà, on profite que Françoise soit avec nous cet après-midi pour parler d'une association qui est sur Mende, il me semble, c'est ça ?
4: C'est ça, à côté de Mende.
3: Et donc c'est une association de protection des animaux ?
4: La protection surtout de félins, de chats, puisqu'il y a beaucoup de prolifération en Lozère. Et donc, les communes sont débordées. Et à ce moment-là, l'association qui est subventionnée par des grosses associations de protection animale telles que Brigitte Bardot, SPA aussi. Et donc, on a des subventions. Les mairies reçoivent des subventions. Et après, nous, on capture les chats, on les stérilise et on les remet à l'endroit où on les a trouvés.
3: Parce que donc tu disais à l'instant que quand tu es arrivé en Lozère,
4: il y avait déjà une association, mais bon, ça vivotait. Et moi, petite, mes parents s'occupaient de protection d'animaux, de SPA, dans la Loire. Et donc, on nourrissait des chats qui vivaient dans des quartiers malfamés, etc. Bon, ben voilà. Et donc, j'ai connu ça. Et quand je suis arrivée en Lozère, ben, il n'y avait rien. Pratiquement, il y avait une association mais qui vivotait. Les gens, c'est difficile les associations et les gens qui s'entendent, d'autres pas. Donc voilà, suivant les atomes crochus. Et donc voilà, moi je suis arrivée comme ça et petit à petit, ben, j'ai frappé aux portes et j'ai connu des gens qui faisaient la protection. J'ai dit ben voilà, moi je me porte volontaire pour aider, un coup de main pour tout ce que vous voulez. Tant que je peux le faire, un petit ou gros animaux. Et voilà, c'est parti comme ça. Donc, j'ai connu des personnes autour de ça.
3: Mais donc, tu disais que c'est particulièrement le problème des chats. Ah, oui. En Lozère.
4: Oui, les chats, là, ça prolifère. Et les chats, malheureusement, dans les communes, il y a beaucoup de chats qui envahissent certains quartiers. Et les gens, quand on a les moyens, on les fait stériliser. Mais tout le monde n'a pas les moyens. Donc, l'association, elle se charge de ça.
3: Et vous recevez des subventions, du coup ?
4: Et on reçoit des subventions.
3: De quoi ? Des mairies, du département ?
4: Non, c'est les mairies qui reçoivent des subventions de Brigitte Bardot, la Fondation Bardot, de SPA, et différentes associations comme ça. 30 millions d'amis, il y en a plein.

0: Donc s'il y a un problème, par exemple chez nous, il y a trop de chats dans notre quartier ou dans notre village, comment ça se passe? On vous appelle
1: Voilà, donc les personnes, il y a des personnes qui viennent avec des cages-pièges et, ou alors qui essayent d'attraper les chats. Après.
0: Ça, c'est pas facile. Hein.
1: Non, ça, c'est pas facile. Et puis après, eh ben, on les amène chez le véto. Le véto stérilise le chat. Et une fois que le chat s'est remis, on le remet dans son lieu de vie.
0: D'accord. Et donc, aujourd'hui, c'est un problème qui se règle ou c'est encore un gros problème? Qu'est-ce qu'on peut faire pour prévenir ce problème, déjà?
1: Moi, je pense que c'est ça. On prend des animaux, n'importe quel animal, hein, que ce soit un chien, un cheval, un poney, un chat, mais on ne laisse pas à l'abandon un animal. C'est un être vivant. Il n'a pas besoin de souffrir dans sa vie.
0: Il y a aussi peut-être un problème avec les oiseaux, les chats qui pullulent, et les oiseaux, ça ne fait pas bon ménage, ça?
1: Eh bien oui, forcément. Mais il n'y a pas que les oiseaux, il y a les rongeurs, etc. Mais ça a toujours existé. C'est à nous, en définitive, de gérer. Quand on a un chat, ben, on le gère. S'il a mangé sa pâtée, il ne va pas aller... Bon, bien sûr, c'est un prédateur. Mais qui faire? C'est la loi de la nature, non?
0: Et toi, tu as un animal de compagnie?
1: J'ai 4 chats.
0: 4 chats. Mais t'en prends bien soin, alors.
1: J'ai 4 chats que j'ai récupérés, qui étaient au centre de demande, et voilà. Voilà.
0: Alors, comment on fait? On appelle, il y a un numéro de téléphone.
1: Oui, on appelle les mairies.
0: On appelle les mairies.
1: Tout simplement, les mairies contactent les associations. Moi, l'association dont je fais partie s'appelle Chats Libres 48, mais il y a des chats libres dans tout le département, dans le bas des Cévennes, vers Florac. Donc, il y en a après du côté de Mende, puisque voilà. Et puis, il y a d'autres associations qui font, et des gens bénévoles qui vraiment font nécessaire pour ça, pour éviter ce problème.
0: Et donc, ton association, elle est située plutôt sur Mende. Tu disais Marvejols aussi, peut-être?
1: Oui, Mende, Marvejols, Chanac, toute la vallée du Lot, on va
0: dire. Vous êtes combien de bénévoles?
1: Pas nombreux, on est 3-4.
0: Pas assez.
1: Pas assez.
0: Donc un petit appel peut-être?
1: Ah oui, un petit appel, c'est aux bonnes volontés.
0: Ok, ben, merci Françoise.

0: Oh, ça y est, il est reparti.
1: Alors, la Fondation 30 millions d'amis agit pour transformer les populations de chats errants en chats libres, c'est-à-dire tatoués et stérilisés. Quant à la LPO, elle nous rappelle que les oiseaux figurent parmi les premières victimes des chats. C'est pourquoi la LPO est régulièrement interpellée à ce sujet et elle nous propose justement une note pour clarifier les impacts de la prédation du chat sur la faune. Alors elle rappelle que pour attraper une proie, le chat doit en chasser 10. Et selon différentes études, un chat bien nourri peut capturer environ 30 proies par an contre 270 pour un chat errant. Les proies principales sont à 66% des micro-mammifères, mulots, souris, musaraignes, à 22% des oiseaux, particulièrement la mésange, le merle noir et le rouge-gorge, et à 10% des reptiles. Dans la plupart des cas, ces proies ne sont pas consommées. Alors maintenant, si vous avez un chat, eh bien, il y a moyen de prendre quelques mesures assez simples pour éviter cette prédation. Par exemple, aménager son jardin avec des zones de refuge, une zone sauvage du jardin, un muret en pierre sèche, etc. sont autant de refuges potentiels pour la petite faune en cas de danger. Évidemment, si vous mettez une mangeoire, eh bien, il faut la suspendre plutôt que de nourrir les oiseaux au sol. On peut aussi entourer les arbres avec une grille stop chat. Donc il s'agit d'une grille plastique hérissée de picots, ce qui fait qu'il ne pourra pas monter sur l'arbre. On peut aussi utiliser un collier avec une clochette. Le tintement pourra signaler la présence de ce prédateur à la petite faune, surtout les micro-mammifères. Et on peut rajouter une collerette de couleur vive qui permet aux oiseaux qui ont une bonne vue de voir le chat arriver. Et de toute façon, nous rappelle la LPO, il suffit de prendre soin de son chat, le stériliser d'abord pour éviter la prolifération, lui assurer une alimentation de qualité en libre service, jouer avec lui, ce qui lui permet d'extérioriser son instinct de chasseur, et bien sûr ne pas l'abandonner dans la nature.
0: À toi, voilà.

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Voilà pour Trio et Champ de Bataille et Salma Swing tout de suite. Et puis le magazine Relance, on parlera de reprise d'entreprise et en particulier de reprise d'une boulangerie ce matin.

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L'entreprise peut encore être développée. Concernant l'établissement, il est de plein pied. Le magasin de 30 mètres carrés a été refait à neuf en 2023. Le labo pâtisserie de 20 mètres carrés et le fournil de 70 mètres carrés offrent des espaces de travail spacieux. Les locaux sont aux normes et équipés. Il y a un bail commercial 750 € hors taxes par mois. Le fonds de commerce est à vendre au prix de 90 000 € négociables. 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

Bienvenue dans cette émission placée de la langue occitane. Et tu es les participantes du cours Colette Enales, en cause de vous léger un texte de Jean Gers, par exemple, dans l'ouvrage Gardunados. 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
1: Bonjour à tous. Alors aujourd'hui, je vais vous parler de création musicale pour le théâtre. Ce genre musical est un genre musical qui est très méconnu. On parle énormément de musique pour le cinéma, mais on parle peu de musique pour le théâtre ou la danse. Alors je vais vous parler notamment de Claire Diterzy, qui est une auteure, compositrice, interprète et guitariste française, et qui est une artiste qui compose majoritairement pour des représentations sur scène. Donc elle compose beaucoup pour la danse et le théâtre, mais elle crée aussi des illustrations sonores, autant pour les expositions que pour les défilés. Et elle a aussi à son actif des bandes originales de films, notamment Requiem for Billy the Kid de Anne Vincinder, qui a été présentée lors du Festival de Cannes en 2006. Donc moi, je vais vous parler de son dernier projet artistique, qui date de 2010. Je vais vous parler de Rosa la Rouge. Donc en effet, en 2010, Claire Diterzy a co-écrit et interprété le rôle de Rosa Luxembourg dans la pièce musicale originale dite Rosa la Rouge, qui a été mise en scène par Martial Di Fonzobo au Théâtre du Rond-Point à Paris et qui depuis est en tournée. Alors pour une présentation rapide du personnage qu'est Rosa Luxembourg, c'était une militante cosmopolite née en Pologne. C'est une révolutionnaire marxiste qui était radicalement antimilitariste et qui, ben, forte de son combat contre la Première Guerre mondiale, elle était totalement contre l'entrée dans cette guerre-là, créera la Ligue Spartacus, mais aussi le Parti communiste allemand. Alors la Ligue Spartakiste, qui porte son nom de Spartacus, donc le meneur de la plus grande rébellion d'esclaves de la République romaine, a été un mouvement qui a été très très actif durant la Révolution allemande de 1918. Alors Rosa Luxembourg a passé de nombreuses années en prison pour ses propos politiques et elle finira sa vie sauvagement assassinée par les corps francs le 15 janvier 1919, avant que ne soit définitivement proclamée, donc pour l'histoire allemande, la République de Weimar. Alors pour revenir au spectacle, maintenant que j'ai présenté Rosa Luxembourg, Rosa la Rouge, donc le spectacle, représente la vie de cette révolutionnaire, mais sous une approche artistique à la fois de sa vie militante, mais aussi de sa vie affective. Car bien que dirigeante marxiste, Rosa, ben, c'est aussi une femme, et c'est une femme amoureuse, c'est une écrivain, c'est une très grande oratrice, et donc le spectacle a voulu montrer tout ça. Et la particularité du spectacle aussi, c'est que donc il y a énormément de ces correspondances et de ces discours qui sont utilisés dans le spectacle, mais le spectacle utilise aussi un vocabulaire très contemporain. Par exemple, on y entend le mot SMS qui ressort souvent. Du coup, ça donne une Rosa intemporelle. Rosa, ça peut être vous, ça peut être moi, et c'est avant tout une femme qui n'a pas peur et qui veut tout et qui fait tout pour avoir ce qu'elle veut. Alors moi j'ai décidé de vous faire écouter une des chansons donc du spectacle qui nous présente une Rosa, mais une Rosa amoureuse. Je vous laisse écouter ce que j'ai sur le cœur, je l'ai sur les lèvres.

0: C'était donc « Ce que j'ai sur le cœur, je l'ai sur les lèvres » du spectacle musical « Rosa la Rouge » de Claire Diterzi. Quant à moi, amis auditeurs, je vous dis à bientôt sur l'antenne.
1: C'était Histoire de chanson. Et nous étions avec Alexandra de la médiathèque de Saint-Christol-les-Alès.
2: Merci Alexandra, on vous retrouve demain. Ruby tout de suite avec Twin Flame. Et puis notre petit magazine santé avec aujourd'hui la crise des enfants. Ouais, alors c'est un peu peut-être la période à la fin de l'année scolaire, ça peut arriver. Et puis à 10h, les infos locales avec Estelle, prévision météo, 10h10, le coin classique.

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2: Bonjour à tous. Derrière les crises du jeune enfant, il n'y a ni manipulation ni volonté de désobéir, mais un cerveau en construction et des émotions difficiles à gérer. Changer de regard permet d'adapter ses réponses et d'accompagner plus efficacement l'enfant au quotidien. Elle refuse de se brosser les dents, il pique une crise au moment de rentrer à la maison après une séance de jeu au parc. Lorsqu'un enfant pleure, crie, se roule par terre, on a tendance à penser qu'il fait un caprice. Or, avant 5 ans, cela n'existe pas en tant que tel. En effet, ces colères surviennent souvent face à une frustration ou à une demande extérieure devant laquelle il réagit avec les moyens dont il dispose. Et ces moyens sont largement limités par son cerveau. En effet, avant l'âge de 5 ans, les régions du cerveau impliquées dans le contrôle des émotions et du comportement, notamment le cortex préfrontal, sont immatures. À l'inverse, les circuits émotionnels sont très actifs. L'enfant peut donc être rapidement submergé sans pouvoir se calmer seul, ni prendre du recul. Les transitions, en particulier le matin et le soir, sont des moments sensibles. Mettre en place des routines stables et des repères visuels, comme des images représentant des étapes de la journée accrochées dans sa chambre, aide l'enfant à se sentir en sécurité et à mieux coopérer. Car pour l'enfant, chaque journée peut être source de nouveautés et donc de stress. Autre élément essentiel, la disponibilité du parent. Les moments de qualité partagés et un accompagnement concret dans les tâches du quotidien sont essentiels pour réduire le risque de crise chez l'enfant. Sans compter que cela permet aussi aux parents de garder son propre calme plus facilement. Poser un cadre bienveillant mais clair et ferme permet à l'enfant d'apprendre la régulation émotionnelle. Enfin, le sommeil joue un rôle clé. Car oui, la fatigue augmente fortement l'intensité des réactions émotionnelles.

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2: Avez-vous déjà eu l'occasion de faire face à une situation d'hostilité, enfin de vous faire agresser tout simplement? Ah oui, c'est une situation qui arrive de plus en plus. Alors, au niveau personnel ou au niveau professionnel, vous êtes à l'accueil dans un hôpital et puis tout d'un coup, quelqu'un vient vous agresser, vous ne savez pas trop comment réagir, même les pompiers se font agresser. Alors c'est une réalité, mais comment faire et que faire aujourd'hui? C'est une réalité de ce début de troisième millénaire et pour en parler, on va parler aussi du cerveau avec le docteur Lilian Fautrel. Bonjour.
3: Bonjour.
2: Alors merci d'être avec nous, vous êtes docteur en neurosciences, spécialiste du contrôle moteur en situation hostile, voilà, ça c'est pas mal. Vous êtes chercheur aussi, hein, bien sûr, scientifique, vous travaillez à Rodez et à Toulouse, hein, dans deux universités, vous êtes fonctionnaire, donc voilà, on a tout dit. L'important c'est que vous venez pour parler à Saint-Christol, là il y avait une rencontre et puis vous êtes aussi en débat, aussi autour de la violence. Pour parler de ce qui se passe dans notre cerveau, c'est quoi votre travail de recherche? Parce que moi j'ai l'impression qu'on se dit voilà, il y a de la violence, on part, on file, on trouve une barre de fer, on se défend. Vous avez travaillé dessus et vous vous rendez compte peut-être que c'est pas si simple.
3: Mais déjà c'est un très bon point. Souvent le contexte de violence va exposer les personnes à deux types, ou plusieurs types, mais deux types de réactions. Souvent soit la fuite lorsqu'elle est possible, soit l'engagement du combat lorsqu'il n'y a pas d'autre solution. Il y a d'autres situations qui surviennent, comme des gens qui sont tétanisés, comme des gens qui ne savent plus quoi faire, qui ne savent plus réagir et qui ne sont même plus capables de réaliser des mouvements très très simples qu'on réaliserait dans un autre contexte comme si de rien n'était et qu'on réalise au quotidien.
2: Sidéré.
3: C'est ça, une forme de sidération. Les anglo-saxons appellent ça le freezing. C'est un bon terme, on pourrait traduire ça comme être transformé en statue de glace.
2: Alors ça arrive et ça on l'entend quelquefois, donc vous avez parlé de plusieurs situations, mais en fait quand on est agressé, on peut faire face parce qu'on peut le travailler, on peut peut-être le visualiser, on peut s'adapter, c'est pas que du physique, hein, parce que souvent on pense qu'il faut faire du sport de combat, etc. Non, vous êtes allé plus loin.
3: Alors effectivement, bien entendu qu'il faut des capacités physiques, il faut la capacité physique ne serait-ce que de se mouvoir, de se déplacer,
2: d'esquisser.
3: Mais avant toute chose, un mouvement n'est possible que si un neurone quelque part dans le système nerveux central, c'est-à-dire soit votre cerveau, soit votre moelle épinière, en a donné l'ordre neurophysiologique à votre muscle. Et ce dont on se rend compte ces dernières années en neurosciences, c'est que pour une même action, un même mouvement, eh bien, votre cerveau ne va pas piloter votre corps de la même manière. Donc, c'est comme si vous entraîniez dans le sport, quand tout va bien, à entraîner un pilote de votre corps et que dans une situation réelle hostile, ce soit un autre pilote à qui on confie la mission. Et donc là, on voit bien qu'on a un fossé entre les deux et que pour être préparé, notamment le cas des professionnels ou des gens qui travaillent dans ces milieux-là, à réagir convenablement, eh bien, il faut s'entraîner spécifiquement et il faut entraîner et visualiser spécifiquement les pilotes qui seront en œuvre dans le contexte hostile.
2: Alors pourtant, on a l'impression que le stress qui est humain est fait pour nous permettre d'avoir des facultés incroyables. On dit que sous forme de stress, on est capable de monter à un arbre ou de nager alors qu'on ne savait pas nager. Pas si simple non plus.
3: Pas si simple non plus, puisque le stress peut prendre, on va dire, trois grandes formes. La première grande forme, c'est l'hypostress. Je ne suis pas du tout stressé, je suis un peu hypovigilant, un peu endormi, et donc là, j'ai des capacités qui sont plutôt plus basses que dans le deuxième cas. Le deuxième cas, c'est le stress optimal. C'est de celui-là dont on parle quand on dit que sous stress, on est capable de réaliser des miracles. C'est-à-dire qu'un stress dans un état raisonné et raisonnable pour l'individu va être capable d'améliorer ses différentes performances cognitives et physiques pour faire les différentes tâches qu'il a à accomplir. Mais on a une troisième zone de stress qui est l'hyperstress. Et cet hyperstress va complètement chambouler la manière dont votre cerveau et votre moelle épinière fonctionnent. Et c'est dans ces situations-là, le cas d'une agression, c'est quand même un stress auquel on n'est pas préparé dans nos sociétés, qu'on envisage peu ou pas, et qui est nécessaire d'être abordé également à la préparation quand on veut s'engager dans ces métiers-là.
2: On voit qu'on n'est pas non plus tous les mêmes. C'est-à-dire, il y en a qui sont facilement adaptables et ils sont, on dit du sang-froid, hein, Lilian, ont la capacité de réagir, de garder tout leur potentiel physique ou toutes leurs connaissances avec les quelques neurones qui ont travaillé sur la protection. On n'est pas les mêmes.
3: Alors, il y a des variabilités inter-individuelles, ça c'est une certitude. Il n'empêche que Mais cette capacité à garder une lucidité et un sang-froid dans une situation qui est hostile, c'est quelque chose qui s'entraîne, c'est quelque chose qui s'apprend, et c'est quelque chose à laquelle on apprend aussi à s'adapter. C'est quelque chose d'assez intéressant, mais un cerveau apprend à apprendre. C'est-à-dire que plus on a des expériences vécues, qu'elles soient simulées ou réelles, et plus on aura la capacité de trouver de nouvelles solutions quand on sera soumis à cet hyper-stress-là.
2: Hier, on était dans une rencontre à Saint-Christol-les-Alès et j'ai regardé les gens qui sont ici. Comme vous, en général, il y a du muscle, c'est carré, on se croirait dans un centre militaire, hein, c'est clair. C'est pas le cas non plus, forcément, dans la réalité. Prenons le premier cas d'une personne âgée qui est justement en stress de sortir le soir, etc. Est-ce qu'on peut aussi avancer pour permettre à une personne d'un certain âge qui n'a peut-être pas les mêmes facultés physiques qu'un jeune de, ou une jeune de 20 ans de faire face à une situation hostile?
3: Alors, dans les situations hostiles pour lesquelles nous sommes ici à Saint-Christol-les-Alès, ce sont la gestion des confrontations directes, c'est-à-dire la gestion des confrontations entre les individus qui pourraient potentiellement amener à des situations hostiles sous forme de violence. Et finalement, cette gestion des confrontations, elle débute par l'anticipation, c'est-à-dire tout mettre en œuvre pour éviter que la vraie situation hostile arrive. Et effectivement, dans certaines situations où mais on parle d'optimiser un potentiel. Si le potentiel est très bas parce que la vie a fait qu'on est âgé, que nous avons croisé des accidents au cours de notre existence, que nous sommes porteurs d'un handicap, alors la stratégie finalement la plus saine et la plus évidente sera d'anticiper ces risques de situations conflictuelles. Et c'est aussi ce qu'on propose ici au cours de cette semaine, c'est savoir comment prévenir du danger avant qu'il survienne réellement.
2: J'ai une autre question aussi, et ça c'est avec l'expérience aussi, en entendant des témoignages de femmes qui quelquefois se font agresser. Et vous parliez de freezing hein, tout à l'heure, c'est-à-dire le fait de devenir une statue de glace, d'être gelée. Et on entend ce témoignage où j'ai pas pu réagir et tout. C'est pas si simple que ça. Alors nous, des fois, en tant qu'homme, et c'est vrai, je le reconnais, on se dit mais pourquoi t'as rien fait ? C'est pas si facile. Et alors, est-ce qu'on peut aussi aider à dépasser ce cadre ? Parce que pourtant, des personnes qui sont capables d'une énergie et d'une réaction pour beaucoup d'autres choses, mais pas pour l'agression.
3: Alors c'est tout à fait vrai. Les capacités qu'on va mettre en œuvre lorsqu'on subit une agression sont tout autant mentales. Donc finalement basé sur le cerveau que physique, c'est-à-dire que on peut avoir beaucoup de potentiel physique, être un très grand sportif, mais être complètement sidéré par une action extrêmement violente à laquelle on ne s'attend pas. Et à l'inverse, on peut avoir un potentiel physique un peu plus bas, mais au préalable s'être préparé psychologiquement, même si on ne devrait pas avoir à le faire, hein, mais de s'être préparé, d'avoir par différentes techniques d'entraînement mental simulées, vécues, observées différentes situations qui nous permettent de garder un certain contrôle et surtout de connaître le contrôle et l'état du corps dans lequel on va se trouver quand on fera face pour la première fois à la situation. Quand c'est moins inconnu, on a plus de facilité à prendre des informations, prendre des décisions, agir que quand c'est une situation complètement subie qu'on n'a jamais connue auparavant.
2: Et pour en savoir plus, c'est le 28 mai, hein, c'est jeudi à 20h30, la violence dans notre société, mieux comprendre les réalités contemporaines et les réponses apportées par les institutions, c'est un débat public, puis il y a du beau monde. C'est quand même intéressant d'avoir des conférences comme celle-ci, là on est quand même dans une petite commune.
3: Alors ce que je trouve assez fantastique, c'est la capacité d'avoir regroupé autant d'intervenants de métiers différents autour d'une problématique commune. Parce que cette transdisciplinarité au service de la population, hein, quelque part, hein, qui va rejoindre des professionnels de la gestion des confrontations et des conflits de personnes, des professionnels des métiers régaliens de gendarmerie, un procureur de la République, pour ma part, un point de vue plus scientifique, ça pourrait nous permettre d'aboutir à différentes explications qui permettraient à l'ensemble des citoyens de mieux appréhender, si on peut dire ainsi, ce type de mauvaise expérience.
2: Et de se dire qu'on peut faire quelque chose. Merci Lilian Fautrel, vous êtes docteur en neurosciences, spécialiste du contrôle moteur en situation hostile.
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La météo dans le Gard et en Lozère sur Radio Intervalle. Chaleur record ces jours-ci et ça se poursuit jusqu'en fin de semaine. En Lozère, ce mercredi 27 mai, grand soleil le matin. Dans l'après-midi, quelques orages peuvent se former très localement. Il souffle un léger vent de nord et les températures restent très élevées pour la saison. Attendez ce mercredi 9 à 18 degrés pour les minimales. L'après-midi, on atteint 27 à 34 degrés. 30 à Langogne, 32 à Mende, 34 à Florac. Ce jeudi en Lozère, le ciel est voilé le matin, ensuite le soleil s'impose. Quelques rafales de vent de nord viennent rafraîchir légèrement l'atmosphère au nord jusqu'au Blémard. Enfin, la chaleur persiste, attendez des températures minimales de 9 à 20 degrés. En journée, 27 à 35 degrés, 29 à Langogne, 32 à Mende, 34 à Florac toujours. Pour la fin de la semaine, on reste environ 8 degrés au-dessus des normales. Ça ne devrait commencer à se rafraîchir qu'à partir de dimanche avec des orages prévus par Météo France. Ce mercredi dans le Gard, beaucoup de soleil jusqu'au soir. Seules quelques averses orageuses pourraient éclater sur les reliefs de l'Aigoual. Quelques rafales de Mistral en vallée du Rhône jusqu'à 40 km/h et un peu de vent marin près du littoral. Côté température, forte chaleur toujours, 12 à 18 degrés pour les minimales. En journée, 32 à 37 degrés, le maximum pour Alès, Uzès et Saint-Ambroix. Ce jeudi dans le Gard, un beau soleil agrémenté de tout petits nuages. Le vent de nord-nord-est devrait nous aider à respirer un peu mieux. Il souffle jusqu'à 45 km/h. Et les températures minimales vont de 16 à 21 degrés. Au meilleur de la journée, attention, 33 à 38 degrés annoncés par Météo France. Pour la suite dans le Gard, grand soleil et les températures diminuent tout doucement. C'était Estelle, merci d'avoir suivi ce point météo et à bientôt sur Radio Intervalle.

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Notre coin classique sera consacré à Frédéric Chopin, aujourd'hui interprété par Jean-Marc Louisada. Nous allons entendre une grande valse brillante, des mazurkas, une fantaisie, une nocturne interprétée par Jean-Marc Louisada. Alors, il a commencé le piano à l'âge de 6 ans, vous savez que c'est un Français. Il a d'abord étudié à Paris, puis à l'école Yehudi Menuhin en Angleterre. Il va remporter à 16 ans au Conservatoire National Supérieur de Musique de Paris un prix, premier prix de piano, musique de chambre également. Sachez que depuis, d'ailleurs, il a commencé une carrière de soliste avec des chefs d'orchestre qui sont prestigieux, je ne vous les donnerai pas, ils sont très nombreux. Sachez qu'il est régulièrement l'invité du Festival de la Roque d'Enterron, du Festival de Besançon, du Festival de Radio France à Montpellier, à Strasbourg également. Et parmi ces nombreux enregistrements, on doit citer particulièrement les valses et les mazurkas de Chopin. On va donc l'entendre dans ses œuvres. Je vous propose tout d'abord d'entendre la grande valse brillante en mi bémol majeur, opus 18, suivie d'une mazurka en la bémol, mazurka en la mineur et mazurka en ut majeur.

Jean-Marc Louisada au piano pour interpréter ses œuvres de Frédéric Chopin. Nous avons entendu une mazurka en ut majeur, en la mineur, en la bémol majeur et enfin la grande valse brillante en mi bémol majeur. Suite de notre programme, une fantaisie en fa mineur, opus 49.

Jean-Marc Louisada interprétait Chopin et notamment nous avons entendu une fantaisie, fantaisie en fa mineur opus 49. Il nous reste encore quelques minutes, alors je vous propose d'écouter le prélude en la bémol majeur opus 28 qui terminera ce coin classique.

0: Nous terminons avec le prélude en la bémol majeur, opus 28 de Frédéric Chopin, interprété par Jean-Marc Louisada. Il s'agit d'un extrait d'un disque qui s'appelle tout simplement Jean-Marc Louisada Chopin, ballade, fantaisie, scherzo, étude révolutionnaire, nocturne, prélude. Nous n'avons pas entendu l'intégralité de ce disque, mais je vous propose de nous retrouver dans une prochaine émission, toujours aux éditions RCA, à découvrir donc Chopin, interprété par Jean-Marc Louisada. Et c'était le coin classique.
1: Merci Daniel, on vous retrouve demain, enfin on vous retrouve cet après-midi avec l'émission de jazz. On partira de Chopin en allant jusqu'au jazz à jazz avec Alex. Maintenant pour la musique, c'est Mickey 3D et Zucchero, et puis on reste en musique tout de même entre 11h et 11h30 avec Blues Express, comme chaque mercredi.

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Bienvenue à tous, je suis Philippe Del Rey et je suis heureux de vous convier pour un nouveau voyage dans notre Blues Express qui va nous emmener au rythme des morceaux qui suivront et de ce qu'ont raconté leurs interprètes dans le monde du blues. Quand on y pense, il y a quelque chose d'étrange dans l'histoire du blues. Comment cette musique, expression ethnique des Noirs du Sud des États-Unis au début du XXe siècle, a-t-elle pu devenir en à peine deux générations la clé de voûte du jazz, puis du rock, et au fond de presque tout ce que ce siècle aura produit en Occident, et même parfois ailleurs, comme musique populaire ?

Ray Manzarek, claviériste du groupe de rock blanc The Doors, né le 12 février 1939 à Chicago. Quelque temps après la sortie de notre premier album en 1966, nous avons quitté Los Angeles pour aller jouer pour la première fois à New York, à Londin, un club très libre et élitiste à l'époque dans la 59e rue. On était parti dans l'idée de montrer au public new-yorkais, sophistiqué, cosmopolite et blasé, ce qu'était la musique psychédélique de Californie. Et puis en réfléchissant un peu, on s'est dit que New York était une ville très tournée vers le blues et le rhythm and blues. Alors comme ce public ne nous connaissait pas encore, on a décidé d'ouvrir le concert sur le Backdoor Man, un blues pur jus que Willie Dixon avait écrit bien des années avant. Jim Morrison s'était complètement approprié le personnage décrit dans la chanson, ce qui nous a permis de mettre tout ce présent dans la salle, dont la plupart étaient venus par curiosité, immédiatement de notre côté.

Charlie Musselwhite, né le 31 janvier 1944 à Kosciusko, Mississippi. Quand j'ai quitté le Tennessee pour Chicago, je faisais partie de ceux parmi les Blancs qui étaient aussi pauvres que les Noirs. J'ai d'abord travaillé pour une société d'éradication des parasites. Je voulais tout découvrir de cette ville sans attendre. Je me souviens avoir vu une enseigne qui annonçait Elmore James près de Maxwell Street et être venu le soir pour l'écouter. C'était une telle surprise pour moi. Chicago n'était pas spécialement lié au blues dans mon esprit. À mes yeux, c'était juste une grande ville du Nord qu'il était facile de rejoindre et où tu pouvais trouver un boulot bien payé. J'avais vu certains de mes amis prendre la Hillbilly Highway avec de vieux tacos et, un ou deux ans plus tard, revenir au volant de bagnole dernier cri. Ça me semblait une bonne option, surtout après avoir creusé des fossés dans l'Arkansas pour un dollar de l'heure.

James Cotton, né le 1er juillet 1925 à Tunique, Mississippi. Un jour où on se trouvait à St. Louis, un individu a fait irruption aux Smithies, les yeux fous et un flingue à la main. Si on avait joué là ce soir-là, il nous aurait tous tués. Il a dit que tout le monde se tapait sa femme et il a tiré dans le plafond. Quand on a entendu parler de l'histoire, ça nous a plutôt inquiétés et on s'est tous procuré des petits flingues. Puis l'affaire a été oubliée. Et voilà qu'une nuit, alors que j'attendais un bus sur la 43e après une soirée bien arrosée, il est arrivé devant moi avec un revolver 38 au poing. Il m'a dit « Comment t'as osé me traiter comme tu l'as fait ?» Et il a appuyé sur la gâchette. Il m'a tiré dessus à 5 reprises. Je lui avais jamais rien fait. Cette histoire a effrayé tous les musiciens de la ville, mais s'ils n'avaient pas été directement envoyés en prison par la police, je crois que c'est eux qui se seraient chargés de le liquider.

Lee Kizart, né le 1er mars 1905 à Glendora, Mississippi. J'accorde les pianos, je les entretiens, je les répare. Je fais tout ce qu'on peut faire sur un piano, je joue du swing. Bien sûr, je ne lis pas la musique. Je ne sais ni lire ni écrire la musique. Je peux jouer des spirituals au piano, mais j'aime pas ça. Je fais pas comme beaucoup de gens qui mélangent le blues et les chants religieux. Je refuse de mélanger. Il y a des chanteurs d'église qui sont venus me voir et qui voulaient jouer avec moi, mais je les ai pas pris. Ils disent tous « Oh, je peux chanter ça » et moi je leur réponds « Ouais, mais c'est pas mon truc ». Je serai peut-être puni pour ça. Pas par vous, mais par notre Seigneur là-haut. Mais je ne jouerai jamais de musique d'église. Je mélangerai pas les affaires de l'église avec les miennes parce qu'on peut pas tout faire et en même temps être sauvé. C'est sûr qu'on peut faire coller ma musique avec des chansons d'église, si on a envie et si on sait le faire. Mais moi, j'aime pas ça. »

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1: John Lee Hooker, né le 22 août 1917 à Vance, Mississippi. Après que j'ai décidé de partir chez moi, la première ville où je suis allé, c'était Memphis. Mais j'y suis pas resté bien longtemps. Beale Street, Sungai-Amor, c'était la rue des Noirs qui faisait la fête. J'ai bossé là quelque temps, au New Daisy, comme portier. Je jouais un peu dans la salle, mais personne n'écoutait. Alors j'allais jouer dans les house parties, chez les gens, jamais dans les clubs. Je suis resté là-bas 6-8 mois environ. Puis je suis allé à Cincinnati. Là-bas, noirs et blancs étaient mélangés. J'ai travaillé à la Phillips Tank and Pump Company, une entreprise spécialisée dans les fosses septiques. J'ai continué à jouer chez les gens dans des soirées pendant une année et demie, peut-être deux. Un jour, j'ai entendu dire que ça bougeait à Détroit, alors j'y suis allé. Et c'est vraiment là que j'ai pu me faire connaître et que j'ai enregistré mon premier disque.

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1: Rufus Thomas, né le 26 mars 1917 à Memphis, Tennessee. Il y en a qui disent que le blues, c'est rien d'autre qu'une femme qui a envie de voir son homme. Que le blues, c'est rien d'autre qu'un homme qui a envie de voir sa bonne femme. Mais ce n'est pas que ça. Le blues, c'est aussi ce que vous ressentez quand vous ne pouvez pas avoir quoi que ce soit d'autre.

Nous arrivons maintenant au terme de notre petit voyage et c'est une chanteuse magistrale qui nous offrira le dernier morceau. Ella Fitzgerald était née le 25 avril 1917 à Newport, Virginie. Elle aussi a eu une enfance et une jeunesse difficiles pendant la Grande Dépression de 1929. Quand plus tard le succès vint, voilà ce qu'elle disait d'elle-même. « Je sais que je ne suis pas une fille particulièrement glamour. Ce n'est pas facile pour moi de me présenter sur une scène face à une foule de spectateurs. Cela me gênait beaucoup à mes débuts. Et puis je me suis dit que Dieu m'avait donné ce talent. Alors j'y vais et je chante. »

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voilà pour la reprise de Sean Paul par Zao. Moi j'aime beaucoup Zao. Hein. Lana Del Rey tout de suite, il est un peu plus de... Allez, il est midi moins 25. Et puis ce sera Estelle qui viendra nous présenter les infos locales et les prévisions météo. Et à midi moins 10, ce sera le magazine psychologique sur Intervalle.

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1: Avez-vous déjà eu l'occasion de faire face à une situation d'hostilité, enfin de vous faire agresser tout simplement? Eh oui, c'est une situation qui arrive de plus en plus. Alors, au niveau personnel ou au niveau professionnel, vous êtes à l'accueil dans un hôpital et puis tout d'un coup, quelqu'un vient vous agresser, vous ne savez pas trop comment réagir, même les pompiers se font agresser. Alors c'est une réalité, mais comment faire et que faire aujourd'hui? C'est une réalité de ce début de troisième millénaire, et pour en parler, on va parler aussi du cerveau avec le docteur Lilian Fautrel. Bonjour.
2: Bonjour.
1: Alors merci d'être avec nous. Vous êtes docteur en neurosciences, spécialiste du contrôle moteur en situation hostile. Voilà, ça c'est pas mal. Vous êtes chercheur aussi, hein, bien sûr, scientifique. Vous travaillez à Rodez et à Toulouse, hein, dans deux universités. Vous êtes fonctionnaire, donc voilà, on a tout dit. L'important, c'est que vous venez pour parler à Saint-Christol. Là, il y avait une rencontre, et puis vous êtes aussi en débat, aussi autour de la violence, pour parler de ce qui se passe dans notre cerveau. C'est quoi votre travail de recherche? Parce que moi, j'ai l'impression qu'on se dit, voilà, il y a de la violence.

0: comme si de rien n'était et qu'on réalise au quotidien.
1: Sidéré.
0: C'est ça, une forme de sidération. Les anglo-saxons appellent ça le freezing. C'est un bon terme, on pourrait traduire ça comme être transformé en statue de glace.
1: Alors ça, ça arrive et ça, on l'entend quelquefois. Donc vous avez parlé de plusieurs situations. Mais en fait, quand on est agressé, on peut faire face parce qu'on peut le travailler, on peut peut-être le visualiser, on peut s'adapter. C'est pas que du physique, hein, parce que bien souvent, on pense qu'il faut faire du sport de combat, etc. Non, non, vous êtes allé plus loin.
0: Alors effectivement, bien entendu qu'il faut des capacités physiques, il faut la capacité physique ne serait-ce que de se mouvoir, de se déplacer,
1: d'esquisser.
0: Mais avant toute chose, un mouvement n'est possible que si un neurone quelque part dans le système nerveux central, c'est-à-dire soit votre cerveau, soit votre moelle épinière, en a donné l'ordre neurophysiologique à votre muscle. Et ce dont on se rend compte ces dernières années en neurosciences, c'est que pour une même action, un même mouvement, eh bien, votre cerveau ne va pas piloter votre corps de la même manière. Donc, c'est comme si vous entraîniez dans le sport, quand tout va bien, à entraîner un pilote de votre corps et que dans une situation réelle hostile, ce soit un autre pilote à qui on confie la mission. Et donc là, on voit bien qu'on a un fossé entre les deux et que pour être préparé, notamment le cas des professionnels ou des gens qui travaillent dans ces milieux-là, à réagir convenablement, eh bien, il faut s'entraîner spécifiquement et il faut entraîner et visualiser spécifiquement les pilotes qui seront en œuvre dans le contexte hostile.
1: Alors pourtant, on a l'impression que le stress qui est humain est fait pour nous permettre d'avoir des facultés incroyables. On dit que sous forme de stress, on est capable de monter à un arbre ou de nager alors qu'on ne savait pas nager. Pas si simple non plus.
0: Pas si simple non plus, puisque le stress peut prendre, on va dire, trois grandes formes. La première grande forme, c'est l'hypostress. Je ne suis pas du tout stressé, je suis un peu hypovigilant, un peu endormi, et donc là, j'ai des capacités qui sont plutôt plus basses que dans le deuxième cas. Le deuxième cas, c'est le stress optimal. C'est de celui-là dont on parle quand on dit que sous stress, on est capable de réaliser des miracles. C'est-à-dire qu'un stress dans un état raisonné et raisonnable pour l'individu va être capable d'améliorer ses différentes performances cognitives et physiques pour faire les différentes tâches qu'il a à accomplir. Mais on a une troisième zone de stress qui est l'hyperstress. Et cet hyperstress va complètement chambouler la manière dont votre cerveau et votre moelle épinière fonctionnent. Et c'est dans ces situations-là, le cas d'une agression, c'est quand même un stress auquel on n'est pas préparé dans nos sociétés, qu'on envisage peu ou pas, et qui est nécessaire d'être abordé également à la préparation quand on veut s'engager dans ces métiers-là.
1: On voit qu'on n'est pas non plus tous les mêmes. C'est-à-dire, il y en a qui sont facilement adaptables et ils sont, on dit du sang-froid, hein, Lilian, ont la capacité de réagir, de garder tout leur potentiel physique ou toute leur connaissance avec les quelques neurones qui ont travaillé sur la protection. On n'est pas les mêmes.
0: Alors, il y a des variabilités inter-individuelles, ça c'est une certitude. Il n'empêche que... Mais cette capacité à garder une lucidité et un sang-froid dans une situation qui est hostile, c'est quelque chose qui s'entraîne, c'est quelque chose qui s'apprend, et c'est quelque chose à laquelle on apprend aussi à s'adapter. C'est quelque chose d'assez intéressant, mais un cerveau apprend à apprendre. C'est-à-dire que plus on a des expériences vécues, qu'elles soient simulées ou réelles, et plus on aura la capacité de trouver de nouvelles solutions quand on sera soumis à cet hyper-stress-là.
1: Hier, on était dans une rencontre à Saint-Christol-les-Alès et j'ai regardé les gens qui sont ici, comme vous. En général, il y a du muscle, c'est carré, on se croirait dans un centre militaire, hein, c'est clair. C'est pas le cas non plus, forcément, dans la réalité. Prenons le premier cas d'une personne âgée, qui est justement en stress de sortir le soir, etc. Est-ce qu'on peut aussi avancer pour permettre à une personne d'un certain âge qui n'a peut-être pas les mêmes facultés physiques qu'un jeune de, ou une jeune de 20 ans, de faire face à une situation hostile?
0: Alors, dans les situations hostiles pour lesquelles nous sommes ici à Saint-Christol-les-Alès, ce sont la gestion des confrontations directes, c'est-à-dire la gestion des confrontations entre les individus qui pourraient potentiellement amener à des situations hostiles sous forme de violence. Et finalement, cette gestion des confrontations, elle débute par l'anticipation, c'est-à-dire tout mettre en œuvre pour éviter que la vraie situation hostile arrive. Et effectivement, dans certaines situations où mais on parle d'optimiser un potentiel. Si le potentiel est très bas parce que la vie a fait qu'on est âgé, que nous avons croisé des accidents au cours de notre existence,
1: avoir un handicap,
0: que nous sommes porteurs d'un handicap, alors la stratégie finalement la plus saine et la plus évidente sera d'anticiper ces risques de situations conflictuelles. Et c'est aussi ce qu'on propose ici au cours de cette semaine, c'est savoir comment prévenir du danger avant qu'il survienne réellement.
1: J'ai une autre question aussi, et ça c'est avec l'expérience aussi, en entendant des témoignages de femmes qui quelquefois se font agresser. Et vous parliez de freezing, hein, tout à l'heure, c'est-à-dire le fait de devenir une statue de glace, d'être gelée.

0: Et on entend ce témoignage où j'ai pas pu réagir et tout. C'est pas si simple que ça. Alors nous, des fois, en tant qu'hommes, et c'est vrai, je le reconnais, on se dit, mais pourquoi t'as rien fait? C'est pas si facile. Et alors, est-ce qu'on peut aussi aider à dépasser ce cadre? Parce que pourtant, des personnes qui sont capables d'une énergie et d'une réaction pour beaucoup d'autres choses, mais pas pour l'agression.
1: Alors, c'est tout à fait vrai. Les capacités qu'on va mettre en œuvre lorsqu'on subit une agression sont tout autant mentales, donc finalement basées sur le cerveau, que physiques. C'est-à-dire que on peut avoir beaucoup de potentiel physique, être un très grand sportif, mais être complètement sidéré par une action extrêmement violente à laquelle on ne s'attend pas. Et à l'inverse, on peut avoir un potentiel physique un peu plus bas, mais au préalable, s'être préparé psychologiquement, même si on ne devrait pas avoir à le faire, hein, mais de s'être préparé, d'avoir, par différentes techniques d'entraînement mental, simulé, vécu, observé différentes situations qui nous permettent de garder un certain contrôle et surtout de connaître le contrôle et l'état du corps dans lequel on va se trouver quand on fera face pour la première fois à la situation. Quand c'est moins inconnu, on a plus de facilité à prendre des informations, prendre des décisions, agir, que quand c'est une situation complètement subie qu'on n'a jamais connue auparavant.
0: Et pour en savoir plus, c'est le 28 mai, hein, c'est jeudi à 20h30, la violence dans notre société, mieux comprendre les réalités contemporaines et les réponses apportées par les institutions, c'est un débat public, puis il y a du beau monde. C'est quand même intéressant d'avoir des conférences comme celle-ci. Là, on est quand même dans une petite commune.
1: Alors, ce que je trouve assez fantastique, c'est la capacité d'avoir regroupé autant d'intervenants de métiers différents autour d'une problématique commune. Parce que cette transdisciplinarité au service de la population, hein, quelque part, hein, qui va rejoindre des professionnels de la gestion des confrontations et des conflits de personnes, des professionnels des métiers régaliens de gendarmerie, un procureur de la République, pour ma part, un point de vue plus scientifique, ça pourrait nous permettre d'aboutir à différentes explications qui permettraient à l'ensemble des citoyens de mieux appréhender, si on peut dire ainsi, ce type de mauvaise expérience.
0: Et de se dire qu'on peut faire quelque chose. Merci Lilian Fautrel, vous êtes docteur en neurosciences, spécialiste du contrôle moteur en situation hostile.
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La météo dans le Gard et en Lozère sur Radio Intervalle. Chaleur record ces jours-ci et ça se poursuit jusqu'en fin de semaine. En Lozère, ce mercredi 27 mai, grand soleil le matin. Dans l'après-midi, quelques orages peuvent se former très localement. Il souffle un léger vent de nord et les températures restent très élevées pour la saison. Attendez ce mercredi 9 à 18 degrés pour les minimales. L'après-midi, on atteint 27 à 34 degrés. 30 à Langogne, 32 à Mende, 34 à Florac. Ce jeudi en Lozère, le ciel est voilé le matin, ensuite le soleil s'impose. Quelques rafales de vent de nord viennent rafraîchir légèrement l'atmosphère au nord jusqu'au Blémard. Enfin, la chaleur persiste, attendez des températures minimales de 9 à 20 degrés. En journée, 27 à 35 degrés, 29 à Langogne, 32 à Mende, 34 à Florac toujours. Pour la fin de la semaine, on reste environ 8 degrés au-dessus des normales. Ça ne devrait commencer à se rafraîchir qu'à partir de dimanche avec des orages prévus par Météo France. Ce mercredi dans le Gard, beaucoup de soleil jusqu'au soir. Seules quelques averses orageuses pourraient éclater sur les reliefs de l'Aigoual. Quelques rafales de Mistral en vallée du Rhône jusqu'à 40 km/h et un peu de vent marin près du littoral. Côté température, forte chaleur toujours, 12 à 18 degrés pour les minimales. En journée, 32 à 37 degrés, le maximum pour Alès, Uzès et Saint-Ambroix. Ce jeudi dans le Gard, un beau soleil agrémenté de tout petits nuages. Le vent de nord-nord-est devrait nous aider à respirer un peu mieux. Il souffle jusqu'à 45 km/h. Et les températures minimales vont de 16 à 21 degrés. Au meilleur de la journée, attention, 33 à 38 degrés annoncés par Météo France. Pour la suite dans le Gard, grand soleil et les températures diminuent tout doucement. C'était Estelle, merci d'avoir suivi ce point météo et à bientôt sur Radio Intervalle.

0: pour Sting, Shape of My Heart. Tout de suite, le magazine Psycho, et puis à midi, les infos avec RFI. Je vous souhaite une excellente matinée à l'écoute de nos programmes, fin de matinée on va dire. 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
1: Et si c'était ça ? 5 minutes pour se donner l'espace et le temps avec Clémentine.
2: Bonjour Clémentine.
3: Bonjour Fabrice.
2: Aujourd'hui, vous allez nous parler de limites. Et surtout de la zone liminale, comme on dit, des limites que l'on se met à soi-même. Est-ce que c'est si vrai que l'on se met des limites ?
3: Non. Je ne sais pas, est-ce que vous vous mettez des limites, Fabrice ? Est-ce qu'il y a plein de choses auxquelles peut-être vous aspirez, que vous pourriez faire et que vous ne faites pas parce que vous n'osez pas ?
2: Certainement, il y a aussi les choses que l'on ne fait pas par politesse.
3: Oui, aussi. En fait, je pense que tout le monde a une zone, entre guillemets, de limite. C'est une zone qui est... Quelqu'un a pris une fois un très très bel exemple, je trouve. C'est l'exemple de la mer. Quand la mer est haute, on ne voit pas certaines choses, et puis la mer se retire et laisse plein de coquillages, d'algues, on voit le sol. Et puis, très vite, elle va être, cette zone que l'on peut découvrir un instant, va être de nouveau recouverte par la mer. Eh bien, nous avons tous un petit peu une zone comme ça qui, de temps en temps, s'agrandit. Et puis on a plein d'opportunités, et puis à un autre moment, elle s'est recouverte et on oublie ces opportunités. Aller au-delà de cette zone, utiliser tout ce que cette zone découverte, hein, comme à marée basse, nous permet, c'est, je pense, une voie d'apprentissage et de réalisation de soi et peut-être de sa mission de vie. C'est aller au-delà de notre zone de sécurité. Il y a plein de choses que l'on a envie de faire, que l'on souhaiterait, et que l'on ne fait pas parce qu'on a peur, on sait ce que l'on a, et si on bouge, on a peur de perdre ce que l'on a et de pas forcément avoir ce à quoi on aspire. Un petit peu comme si on est assis sur une chaise et puis on voit un beau fauteuil. Alors on a envie d'aller dans le fauteuil, mais si je lâche ma chaise, est-ce que je vais réussir à atteindre le fauteuil ? Est-ce qu'il n'y a pas quelqu'un qui va le prendre avant et puis qui risque de prendre ma chaise et je vais me retrouver sans rien ? Chaque changement nous met à un moment donné dans cette zone de limite, de fragilité, mais qui est aussi une zone d'apprentissage. C'est élargir notre champ de connaissances, c'est élargir notre champ de compétences aussi, de capacités, et puis c'est renforcer notre confiance, parce qu'au fur et à mesure qu'on ose, on s'aperçoit qu'on peut beaucoup plus de choses que l'on ne pense, et donc ça renforce aussi la confiance, c'est une façon de travailler la confiance. Peut-être aussi de comprendre pourquoi on n'ose pas. Alors il y a la peur de l'échec, il y a la peur du « qu'en dira-t-on ?» que vont penser les autres, et le regard des autres, je crois, est important, la peur du ridicule. Je trouve dommage de ne pas oser plus et puis aller dans la direction de nos rêves. Savoir reculer, faire reculer les barrières, c'est pas forcément de les reculer beaucoup, mais c'est, si ce n'est quotidiennement, en tout cas de temps en temps, de se mettre des petits défis qui nous permettent d'aller à chaque fois un petit peu plus loin. Et je sais que je m'amuse façon de parler, à donner des défis aux gens avec qui je travaille ou de leur demander de choisir des défis. Et je suis toujours étonnée des réactions qu'ils ont, parce que souvent ils me disent « Oh, je vais tenter ça, mais c'est difficile. » Et puis, une fois qu'ils l'ont fait, ils me disent « Mais comment ça se fait que j'ai pas osé avant ? » C'est simple. Et ils grandissent à chaque fois de cela. Et je trouve ça vraiment intéressant. Sénèque disait que ce n'est pas parce que c'est difficile que l'on n'ose pas, mais que c'est parce que l'on n'ose pas que c'est difficile. Et je crois que c'est important, ces petits défis, parce que je me constate qu'ils amènent beaucoup d'enthousiasme, beaucoup de joie aux gens, et qu'ils permettent aux gens aussi de s'adapter de plus en plus. Chaque fois que j'ose, j'apprends que je peux, j'apprends aussi à faire différemment. Donc c'est aussi se donner des capacités d'adaptation. Et je crois que dans le monde dans lequel nous sommes actuellement, l'adaptation est une grande qualité, et je dirais une qualité plus que nécessaire. Notre monde évolue vite, il y a beaucoup de changements, et voilà. C'est mettre de la couleur, plus de couleur dans sa vie peut-être.
2: Le problème, comme vous le disiez à l'instant, c'est que prendre un risque, c'est un risque, quelle qu'en soit la dimension, ça fait peur.
3: Oui, on peut prendre des risques calculés. Imaginons un gros tas de charbon et on voudrait ce gros tas de charbon. Ça paraît énorme. Mais si on prend un charbon par un charbon, petit à petit, on arrive à faire ce grand tas de charbon.
2: à la fin de sa vie.
3: Je prends le charbon parce que ça donne de la chaleur, ça ah. peut donner de la lumière, et que le charbon paraît tout noir, mais que finalement, il est très utile.
2: J'ai failli vous dire qu'il était noir, le charbon.
3: Oui, mais pour amener de la couleur, de la chaleur.
2: C'est vrai.
3: C'est auprès du charbon qu'on va se réchauffer. Alors du bois, peut-être ça aurait été plus joli. Mais le bois, c'est vivant, il faut le couper, donc j'aime moins.
2: Nous allons donc essayer de franchir nos limites et puis d'aller un petit peu plus loin.
3: Savoir oser.
2: Merci Clémentine, à la prochaine fois.

0: Merci aux journalistes de RFI, vous êtes de retour sur Radio Intervalle.
1: Et on vous souhaite un bon appétit sur Intervalle. Tout de suite, Barbara Pravi, Estelle pour les infos locales, et on retrouvera le reportage de Yuri à partir de 12h30. Moi, je vous retrouve demain matin à partir de 7h.

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1: Avez-vous déjà eu l'occasion de faire face à une situation d'hostilité, enfin de vous faire agresser tout simplement? Eh oui, c'est une situation qui arrive de plus en plus. Alors, au niveau personnel ou au niveau professionnel, vous êtes à l'accueil dans un hôpital et puis tout d'un coup, quelqu'un vient vous agresser, vous ne savez pas trop comment réagir, même les pompiers se font agresser. Alors c'est une réalité, mais comment faire et que faire aujourd'hui? C'est une réalité de ce début de troisième millénaire et pour en parler, on va parler aussi du cerveau avec le docteur Lilian Fautrelle. Bonjour.
2: Bonjour.
1: Alors merci d'être avec nous, vous êtes docteur en neurosciences, spécialiste du contrôle moteur en situation hostile, voilà, ça c'est pas mal. Vous êtes chercheur aussi, hein, bien sûr, scientifique, vous travaillez à Rodez et à Toulouse, hein, dans deux universités, vous êtes fonctionnaire, donc voilà, on a tout dit. L'important c'est que vous venez pour parler à Saint-Christol, là il y avait une rencontre et puis vous êtes aussi en débat, aussi autour de la violence. Pour parler de ce qui se passe dans notre cerveau, c'est quoi votre travail de recherche? Parce que moi, j'ai l'impression qu'on se dit, voilà, il y a de la violence, on part, on file, on trouve une barre de fer, on se défend. Vous avez travaillé dessus et vous vous rendez compte peut-être que ce n'est pas si simple.
2: Mais déjà, c'est un très bon point. Souvent, le contexte de violence va exposer les personnes à deux types, ou plusieurs types, mais deux types de réactions. Souvent, soit la fuite, lorsqu'elle est possible, soit l'engagement du combat lorsqu'il n'y a pas d'autre solution. Il y a d'autres situations qui surviennent, comme des gens qui sont tétanisés, comme des gens qui ne savent plus quoi faire, qui ne savent plus réagir et qui ne sont même plus capables de réaliser des mouvements très très simples qu'on réaliserait dans un autre contexte comme si de rien n'était et qu'on réalise au quotidien.
1: Sidéré.
2: C'est ça, une forme de sidération. Les anglo-saxons appellent ça le freezing. C'est un bon terme, on pourrait traduire ça comme être transformé en statue de glace.
1: Alors ça arrive et ça on l'entend quelquefois, donc vous avez parlé de plusieurs situations, mais en fait quand on est agressé, on peut faire face parce qu'on peut le travailler, on peut peut-être le visualiser, on peut s'adapter, c'est pas que du physique, hein, parce que bien souvent on pense qu'il faut faire du sport de combat, etc. Non, vous êtes allé plus loin.
2: Alors effectivement, bien entendu qu'il faut des capacités physiques, il faut la capacité physique ne serait-ce que de se mouvoir, de se déplacer.
1: D'esquisser.
2: Mais avant toute chose, un mouvement n'est possible que si un neurone quelque part dans le système nerveux central, c'est-à-dire soit votre cerveau, soit votre moelle épinière, en a donné l'ordre neurophysiologique à votre muscle. Et ce dont on se rend compte ces dernières années en neurosciences, c'est que pour une même action, un même mouvement, eh bien, votre cerveau ne va pas piloter votre corps de la même manière. Donc, c'est comme si vous entraîniez dans le sport, quand tout va bien, à entraîner un pilote de votre corps et que dans une situation réelle hostile, ce soit un autre pilote à qui on confie la mission. Et donc là, on voit bien qu'on a un fossé entre les deux et que pour être préparé, notamment le cas des professionnels ou des gens qui travaillent dans ces milieux-là, à réagir convenablement, eh bien, il faut s'entraîner spécifiquement et il faut entraîner et visualiser spécifiquement les pilotes qui seront en œuvre dans le contexte hostile.
1: Alors pourtant, on a l'impression que le stress qui est humain est fait pour nous permettre d'avoir des facultés incroyables. On dit que sous forme de stress, on est capable de monter à un arbre ou de nager alors qu'on ne savait pas nager. Pas si simple non plus.
2: Pas si simple non plus, puisque le stress peut prendre, on va dire, trois grandes formes. La première grande forme, c'est l'hypostress. Je ne suis pas du tout stressé, je suis un peu hypovigilant, un peu endormi, et donc là, j'ai des capacités qui sont plutôt plus basses que dans le deuxième cas. Le deuxième cas, c'est le stress optimal. C'est de celui-là dont on parle quand on dit que sous stress, on est capable de réaliser des miracles. C'est-à-dire qu'un stress dans un état raisonné et raisonnable pour l'individu va être capable d'améliorer ses différentes performances cognitives et physiques pour faire les différentes tâches qu'il a à accomplir. Mais on a une troisième zone de stress qui est l'hyperstress. Et cet hyperstress va complètement chambouler la manière dont votre cerveau et votre moelle épinière fonctionnent. Et c'est dans ces situations-là, le cas d'une agression, c'est quand même un stress auquel on n'est pas préparé dans nos sociétés, qu'on envisage peu ou pas, et qui est nécessaire d'être abordé également à la préparation quand on veut s'engager dans ces métiers-là.
1: On voit qu'on n'est pas non plus tous les mêmes. C'est-à-dire qu'il y en a qui sont facilement adaptables et ils sont, on dit du sang-froid, hein, Lilian, ont la capacité de réagir, de garder tout leur potentiel physique ou toute leur connaissance avec les quelques neurones qui ont travaillé sur la protection. On n'est pas les mêmes.
2: Alors, il y a des variabilités inter-individuelles, ça c'est une certitude. Il n'empêche que Mais cette capacité à garder une lucidité et un sang-froid dans une situation qui est hostile, c'est quelque chose qui s'entraîne, c'est quelque chose qui s'apprend, et c'est quelque chose à laquelle on apprend aussi à s'adapter. C'est quelque chose d'assez intéressant, mais un cerveau apprend à apprendre. C'est-à-dire que plus on a des expériences vécues, qu'elles soient simulées ou réelles, et plus on aura la capacité de trouver de nouvelles solutions quand on sera soumis à cet hyper-stress-là.
1: Hier, on était dans une rencontre à Saint-Christol-les-Alès et j'ai regardé les gens qui sont ici. Comme vous, en général, il y a du muscle, c'est carré, on se croirait dans un centre militaire, hein, c'est clair. C'est pas le cas non plus, forcément, dans la réalité. Prenons le premier cas d'une personne âgée qui est justement en stress de sortir le soir, etc. Est-ce qu'on peut aussi avancer pour permettre à une personne d'un certain âge qui n'a peut-être pas les mêmes facultés physiques qu'un jeune de, ou une jeune de 20 ans de faire face à une situation hostile?
2: Alors, dans les situations hostiles pour lesquelles nous sommes ici à Saint-Christol-les-Alès, ce sont la gestion des confrontations directes, c'est-à-dire la gestion des confrontations entre les individus qui pourraient potentiellement amener à des situations hostiles sous forme de violence. Et finalement, cette gestion des confrontations, elle débute par l'anticipation, c'est-à-dire tout mettre en œuvre pour éviter que la vraie situation hostile arrive. Et effectivement, dans certaines situations où mais on parle d'optimiser un potentiel. Si le potentiel est très bas parce que la vie a fait qu'on est âgé, que nous avons croisé des accidents au cours de notre existence,
1: avoir un handicap,
2: que nous sommes porteurs d'un handicap, alors la stratégie finalement la plus saine et la plus évidente sera d'anticiper ces risques de situations conflictuelles. Et c'est aussi ce qu'on propose ici au cours de cette semaine, c'est savoir comment prévenir du danger avant qu'il survienne réellement.
1: J'ai une autre question aussi, et ça c'est avec l'expérience aussi, en entendant des témoignages de femmes qui quelquefois se font agresser. Et vous parliez de freezing hein, tout à l'heure, c'est-à-dire le fait de devenir une statue de glace, d'être gelée. Et on entend ce témoignage où j'ai pas pu réagir et tout. C'est pas si simple que ça. Alors nous, des fois, en tant qu'hommes, et c'est vrai, je le reconnais, on se dit mais pourquoi t'as rien fait ? C'est pas si facile. Et alors, est-ce qu'on peut aussi aider à dépasser ce cadre ? Parce que pourtant, des personnes qui sont capables d'une énergie et d'une réaction pour beaucoup d'autres choses, mais pas pour l'agression.
2: Alors c'est tout à fait vrai. Les capacités qu'on va mettre en œuvre lorsqu'on subit une agression sont tout autant mentales. Donc finalement basé sur le cerveau, que physique. C'est-à-dire que on peut avoir beaucoup de potentiel physique, être un très grand sportif, mais être complètement sidéré par une action extrêmement violente à laquelle on ne s'attend pas. Et à l'inverse, on peut avoir un potentiel physique un peu plus bas, mais au préalable, s'être préparé psychologiquement, même si on ne devrait pas avoir à le faire, hein, mais de s'être préparé, d'avoir par différentes techniques d'entraînement mental simulées, vécues, observées différentes situations qui nous permettent de garder un certain contrôle et surtout de connaître le contrôle et l'état du corps dans lequel on va se trouver quand on fera face pour la première fois à la situation. Quand c'est moins inconnu, on a plus de facilité à prendre des informations, prendre des décisions, agir que quand c'est une situation complètement subie qu'on n'a jamais connue auparavant.
1: Et pour en savoir plus, c'est le 28 mai, hein, c'est jeudi à 20h30, la violence dans notre société, mieux comprendre les réalités contemporaines et les réponses apportées par les institutions, c'est un débat public, puis il y a du beau monde. C'est quand même intéressant d'avoir des conférences comme celle-ci, là on est quand même dans une petite commune.
2: Alors ce que je trouve assez fantastique, c'est la capacité d'avoir regroupé autant d'intervenants de métiers différents autour d'une problématique commune. Parce que cette transdisciplinarité au service de la population, hein, quelque part, hein, qui va rejoindre des professionnels de la gestion des confrontations et des conflits de personnes, des professionnels des métiers régaliens de gendarmerie, un procureur de la République, pour ma part, un point de vue plus scientifique, ça pourrait nous permettre d'aboutir à différentes explications qui permettraient à l'ensemble des citoyens de mieux appréhender, si on peut dire ainsi, ce type de mauvaise expérience.
1: Et de se dire qu'on peut faire quelque chose. Merci Lilian Fautrel, vous êtes docteur en neurosciences, spécialiste du contrôle moteur en situation hostile.
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1: Ben voilà, on profite que Françoise soit avec nous cet après-midi pour parler d'une association qui est sur Mende, il me semble, c'est ça ?
2: C'est ça, à côté de Mende.
1: Et donc c'est une association de protection des animaux ?
2: La protection surtout de félins, de chats, puisqu'il y a beaucoup de prolifération en Lozère. Et donc les communes sont débordées. Et à ce moment-là, l'association qui est subventionnée par des grosses associations de protection animale telles que Brigitte Bardot, SPA aussi. Et donc, on a des subventions, les mairies reçoivent des subventions et après, nous, on capture les chats, on les stérilise et on les remet à l'endroit où on les a trouvés.
1: Parce que donc tu disais à l'instant que quand tu es arrivé en Lozère,
2: il y avait déjà une association, mais bon, ça vivotait. Et moi, petite, mes parents s'occupaient de protection d'animaux, de SPA, dans la Loire. Et donc, on nourrissait des chats qui vivaient dans des quartiers malfamés, etc. Bon, ben voilà. Et donc, j'ai connu ça. Et quand je suis arrivée en Lozère, ben, il n'y avait rien. Pratiquement, il y avait une association mais qui vivotait. Les gens, c'est difficile les associations et les gens qui s'entendent, d'autres pas, donc voilà, suivant les atomes crochus. Et donc voilà, moi je suis arrivée comme ça et petit à petit, ben, j'ai frappé aux portes et j'ai connu des gens qui faisaient la protection. J'ai dit, ben voilà, moi je me porte volontaire pour aider, un coup de main pour tout ce que vous voulez. Tant que je peux le faire, un petit ou gros animaux. Et voilà, c'est parti comme ça. Donc, j'ai connu des personnes autour de ça.
1: Mais donc, tu disais que c'est particulièrement le problème des chats,
2: ah, oui,
1: en Lozère.
2: Ouais. Les chats, là, ça prolifère. Et les chats, malheureusement, dans les communes, il y a beaucoup de chats qui envahissent certains quartiers. Et les gens, quand on a les moyens, on les fait stériliser. Mais tout le monde n'a pas les moyens. Donc l'association, elle se charge de ça.
1: Et vous recevez des subventions du coup ?
2: Et on reçoit des subventions.
1: De quoi ? Des mairies, du
2: non,
1: département ?
2: Non, c'est les mairies qui reçoivent des subventions de Brigitte Bardot, la Fondation Bardot, de SPA, et différentes associations comme ça. 30 millions d'amis, il y en a plein.

0: s'il y a un problème, par exemple chez nous, il y a trop de chats dans notre quartier ou dans notre village, comment ça se passe? On vous appelle
1: Voilà, donc les personnes, il y a des personnes qui viennent avec des cages-pièges et, ou alors qui essayent d'attraper les chats. Après.
0: Ça, c'est pas facile. Hein.
1: Non, ça, c'est pas facile. Et puis après, ben, on les amène chez le véto. Et le véto stérilise le chat. Et une fois que le chat s'est remis, on le remet dans son lieu de vie.
0: D'accord. Et donc, aujourd'hui, c'est un problème qui se règle ou c'est encore un gros problème? Qu'est-ce qu'on peut faire pour prévenir ce problème, déjà?
1: Moi, je pense que c'est ça. On prend des animaux, n'importe quel animal, hein, que ce soit un chien, un cheval, un poney, un chat, mais on ne laisse pas à l'abandon un animal. C'est un être vivant. Il n'a pas, besoin de souffrir dans sa vie.
0: Il y a aussi peut-être un problème avec les oiseaux, les chats qui pullulent, et les oiseaux, ça ne fait pas bon ménage, ça?
1: Eh bien oui, forcément. Mais il n'y a pas que les oiseaux, il y a les rongeurs, etc. Mais ça a toujours existé. C'est à nous, en définitive, de gérer. Quand on a un chat, ben, on le gère. S'il a mangé sa pâtée, il ne va pas aller... Bon, bien sûr, c'est un prédateur. Mais qui faire? C'est la loi de la nature, non?
0: Et toi, tu as un animal de compagnie?
1: J'ai 4 chats.
0: 4 chats. Mais t'en prends bien soin, alors.
1: J'ai 4 chats que j'ai récupérés, qui étaient au centre de demande, et voilà.
0: Mmh. Voilà. Alors... Comment on disait, comment on fait, on appelle, il y a un numéro de téléphone?
1: Oui, on appelle les mairies.
0: On appelle les mairies?
1: Tout simplement, les mairies contactent les associations. Moi, l'association dont je fais partie s'appelle Chats Libres 48, mais il y a des chats libres dans tout le département, dans le bas des Cévennes, vers Florac. Donc, il y en a après du côté de Mende, puisque voilà. Et puis, il y a d'autres associations qui font, et des gens bénévoles qui vraiment font nécessaire pour ça, pour éviter ce problème.
0: Et donc, ton association, elle est située plutôt sur Mende. Tu disais Marvejol aussi, peut-être?
1: Oui, Mende, Marvejol, Chanac, toute la vallée du Lot, on va
0: dire. Vous êtes combien de bénévoles?
1: Pas nombreux, on est 3-4.
0: Pas assez. Donc un petit appel peut-être?
1: Ah oui, un petit appel, c'est aux bonnes volontés.
0: Ok, ben, merci Françoise.

0: Oh, ça y est, il est reparti.
1: Alors, la Fondation 30 millions d'amis agit pour transformer les populations de chats errants en chats libres, c'est-à-dire tatoués et stérilisés. Quant à la LPO, elle nous rappelle que les oiseaux figurent parmi les premières victimes des chats. C'est pourquoi la LPO est régulièrement interpellée à ce sujet et elle nous propose justement une note pour clarifier les impacts de la prédation du chat sur la faune. Alors elle rappelle que pour attraper une proie, le chat doit en chasser 10. Et selon différentes études, un chat bien nourri peut capturer environ 30 proies par an contre 270 pour un chat errant. Les proies principales sont à 66% des micro-mammifères, mulots, souris, musaraignes, à 22% des oiseaux, particulièrement la mésange, le merle noir et le rouge-gorge, et à 10% des reptiles. Dans la plupart des cas, ces proies ne sont pas consommées. Alors maintenant, si vous avez un chat, eh bien, il y a moyen de prendre quelques mesures assez simples pour éviter cette prédation. Par exemple, aménager son jardin avec des zones de refuge, une zone sauvage du jardin, un muret en pierre sèche, etc. sont autant de refuges potentiels pour la petite faune en cas de danger. Évidemment, si vous mettez une mangeoire, eh bien, il faut la suspendre plutôt que de nourrir les oiseaux au sol. On peut aussi entourer les arbres avec une grille stop chat. Donc il s'agit d'une grille plastique hérissée de picots, ce qui fait qu'il ne pourra pas monter sur l'arbre. On peut aussi utiliser un collier avec une clochette. Le tintement pourra signaler la présence de ce prédateur à la petite faune, surtout les micro-mammifères. Et on peut rajouter une collerette de couleur vive qui permet aux oiseaux qui ont une bonne vue de voir le chat arriver. Et de toute façon, nous rappelle la LPO, il suffit de prendre soin de son chat, le stériliser d'abord pour éviter la prolifération, lui assurer une alimentation de qualité en libre-service, jouer avec lui, ce qui lui permet d'extérioriser son instinct de chasseur, et bien sûr ne pas l'abandonner dans la nature.
0: À toi, voilà.

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Le matériel et le cheptel appartiennent au GAEC, tandis que les bâtiments et les terres, environ 40 hectares, sont détenus par un GFA. 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

0: Quelle merveilleuse suite de Bach qui a été choisie donc pour ce générique d'une nouvelle émission présentée par Henri van der Wecken. Bonjour.
1: Bonjour.
0: C'est vrai que c'est magnifique la musique.
1: Absolument. Et puis la musique, elle ne vient jamais comme ça tomber du ciel. Il y a des êtres humains qui en ont été les concepteurs, les compositeurs. Et cela témoigne toujours d'une particularité de quelqu'un.
0: Et aussi, cela nous permet d'entrer dans une atmosphère. Cette atmosphère, voilà, ce sera en fait celle de grands personnages. Alors tous les personnages, je trouve, dans l'existence ont une valeur et ont une histoire. Il suffit, comme on peut le dire quand on travaille dans le journalisme, de trouver quelle histoire et ce qu'ils ont à dire.
1: Alors, oui, chaque être humain a forcément sa propre histoire, qu'elle soit longue, qu'elle soit courte, qu'elle soit douloureuse, qu'elle soit agréable, mais je ne peux m'imaginer une histoire humaine dans laquelle il n'y ait pas à la fois et des drames et des joies. Et pour certains, les drames sont plus importants que les joies, pour d'autres, c'est l'inverse. Mais de toute façon, la vie de chaque être humain vaut la peine d'être écrite. Et c'est comme vous venez de le dire, un journaliste qui trouvera la manière et le personnage qui touche les autres parce qu'il aura un destin particulier et qui en même temps sera un destin universel.
0: Tout à fait, oui, c'est bien dit, effectivement. C'est un peu chacun d'entre nous.
1: Oui, absolument.
0: Dans une histoire différente,
1: oui.
0: On est tous de la même race.
1: Mais
0: tous
1: absolument.
0: Du même fonctionnement, avec des yeux, une bouche, une tête.
1: Absolument. Dans la Bible, il est dit que Dieu a voulu que tous les êtres humains sortis d'un seul créateur le connaissent. Et en ce sens-là, un être humain qui habite au pôle nord ou au pôle sud, qui habite à l'est ou à l'ouest, est un être humain en recherche de sens et un être humain doté des capacités de réflexion et de choix. Bien sûr, sa culture, son éducation, sa religion vont dans un sens ou dans un autre l'orienter, mais ne va jamais rien enlever aux capacités de base d'un être humain, le développement, les choix moraux aussi, croire ou ne pas croire, ou croire d'une certaine manière ou d'une autre.
0: Alors Henri, nous aurons l'occasion de prendre l'exemple de quelques vies qui nous sont racontées.
1: Oui, quelques vies qui nous sont racontées dans la Bible. Je n'ai pas fait le compte, mais il doit y avoir des centaines et des centaines de vies complètes ou de vies partielles de personnages mentionnés dans la Bible. Et on pourrait, je pense, faire des émissions pendant très très très longtemps encore. Mais enfin, la Bible nous mentionne un nombre de personnages. Le premier personnage biblique étant Adam, et à part Dieu, bien sûr, mais premier personnage humain. Dernier personnage humain, Jésus, qui est mentionné dans l'Apocalypse, mais qui est Dieu. Donc on est là vraiment dans une sorte de boucle totale. Et il y a un livre du Nouveau Testament, appelé l'Épître aux Hébreux, où il y a un chapitre, le chapitre 11 pour ne pas le nommer, qui contient toute une liste de récapitulatives de noms de personnages de l'Ancien Testament, où il est dit, voilà, ces personnes ont fait des choses par la foi, parce qu'ils étaient croyants, il y a des choses qu'ils ont fait, il y en a d'autres qu'ils n'ont pas fait.

0: une émission, des paroles, des expressions de personnages qui peuvent nous être utiles. Et c'est tout cela l'intérêt d'ailleurs de raconter l'histoire ou d'entendre des gens parler de leur vie, c'est que cela puisse nous être utile dans notre propre existence.
1: Absolument. Je me rappelle quand j'étais jeune et que j'accompagnais mon papa qui allait visiter des personnes qui me semblaient très âgées, mais qui n'étaient peut-être pas autant que je ne pensais à l'époque, mais que j'entendais, qui racontaient leur histoire de vie, j'étais toujours fasciné.
0: Alors on est deux.
1: Ah oui, ben c'est excellent.
0: J'étais pareil que vous.
1: Alors, on entend des histoires de vie, soi-même, on a 10, 11, 12, 13, 14 ans. On n'a encore pas vécu grand-chose, hein, sauf quelques personnes exceptionnelles, mais et j'entendais ça, je me disais, oh ça alors, et j'étais là en train d'écouter. Puis, ayant moi-même eu une éducation avec la Bible en main, mais tous ces personnages bibliques m'ont toujours fasciné. Certains ont d'ailleurs des récits très longs. La vie d'Abraham, on en parlait lors d'une autre série d'émissions, la vie d'Abraham est décrite sur 14 chapitres, et encore, que sa vie à partir de 75 ans jusqu'à 175, toute sa vie avant est résumée en quelques versets. Il y a d'autres personnages comme Jacob, comme Joseph, dont des chapitres et des chapitres entiers dans la Bible racontent l'histoire, et ainsi de suite. Alors, ce sera beaucoup plus tard un homme qu'on appelle Paul, qui avait connu une conversion, mais qui connaissait la Bible et qui écrit dans sa lettre aux chrétiens qui habitaient à Rome à l'époque, au chapitre 15, verset 4, où il dit « Tout ce qui a été écrit d'avance l'a été pour notre instruction, afin que par la patience, la consolation que donnent les Écritures, nous ayons de l'espérance. » C'est un texte très fort qui nous dit « La Bible, ce n'est pas pour notre information, mais pour notre instruction. » pour nous former, pour nous amener à quelque chose. Et puis il est dit, afin que par la patience et la consolation que donnent les Écritures, nous possédions l'espérance. Patience, on en a tous besoin. Consolation, tôt ou tard, on en a besoin. L'espérance pour continuer à vivre, on en a toujours besoin. Donc, je dirais, avec cette clé en main, on peut aborder tous les passages bibliques, et a fortiori ceux qui vont nous intéresser au cours des mois à venir, par rapport à des personnages bibliques, avec cette idée, cela va nous former. Patience, consolation, espérance, ça c'est ce qui va sortir.

0: personnages où il y aura évidemment une relation entre leur vie et le Dieu dont il est parlé dans la Bible. Donc nous serons souvent dans des relations homme-dieu, dieu-homme ou homme, enfin quand je dis homme c'est général humain entre eux. Qu'est-ce que nous allons tirer de tout cela? Qu'est-ce qui sera peut-être un petit peu le fil conducteur, le fil rouge de toutes ces vies, Henri?
1: Mais le fil rouge sera comment l'être humain, que nous sommes tous et que tous sont, va-t-il se situer dans ses rapports avec d'autres êtres humains à partir de sa relation ou non avec Dieu? Est-ce qu'elle va influencer son comportement, ses paroles, ses actes, sa manière de penser, sa morale, son éthique de vie, oui ou non? Car finalement, parler de Dieu, parler de la foi, fort bien. Mais la Bible, comme en fait toutes les religions, ne le font jamais dans un vide où il n'y aurait pas d'autres êtres humains à côté de soi.
0: Alors, Henri, est-ce qu'on va parler que de la compagnie des êtres extraordinaires? Il y a eu un film il y a quelque temps, c'était un petit peu cela, les hommes extraordinaires, le club des gens formidables. Est-ce que c'est cela, l'étude de ces personnages?
1: Il y a dans la Bible, bien sûr, des personnages qui nous sont décrits comme étant des personnages d'exception, dans le bien comme dans le mal, tout comme notre histoire humaine récente nous donne des exemples d'êtres humains d'exception. Pour en nommer un dans le sens positif, je parlerai de Gandhi. Pour parler d'un personnage du plus négatif, je parlerai d'Hitler. Donc, la Bible nous présente à la fois des personnages extrêmes et tous les horizons entre les deux.
0: Et est-ce qu'aussi dans même la personnalité, moi je me rappelle aussi avoir étudié bien sûr Gandhi, un être formidable, mais avoir appris quelques petites choses dans sa vie privée qui m'avaient semblé beaucoup moins intéressantes, hein, dans ses relations par exemple avec son épouse qui pouvait être très très dure, hein, Luther King pareil, donc ça m'avait quand même troublé. Est-ce que c'est aussi un peu ça, on découvre que les coulisses ne sont pas toujours idéales?
1: Alors là c'est une chose qui m'a toujours frappé dans ma lecture de la Bible, c'est qu'on n'y trouve pas d'une manière constante, d'ailleurs pratiquement jamais, une présentation de personnages bibliques qui ne ferait que du bien. Il y a là une honnêteté du récit biblique qui ne cache rien, qui dit quand un homme a fait des bonnes choses ou quand un homme a fait des mauvaises choses, c'est dit avec autant de paroles aussi. Et en ce sens-là, pour moi, c'est peut-être très personnel, mais la Bible est inspirée parce qu'elle est vraie. Elle est honnête, elle présente les êtres humains tels qu'ils sont, avec leurs bons côtés, leurs moins bons côtés, mais aussi comment Dieu fait avec.
0: Eh bien Henri, nous allons revenir à ce rendez-vous, donc eux et nous, les grands personnages de la Bible. Pour ceux aussi qui ne connaissent pas du tout la Bible, c'est vraiment un intérêt, je crois, assez exceptionnel de pouvoir découvrir comme ça une cinquantaine de personnages avec leur histoire, tout simplement.
1: Henri, 50 ou plus, on verra
0: ou plus.
1: Bien.
0: À bientôt, au revoir.
1: À bientôt.

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2: Bonjour Clémentine.
3: Bonjour Fabrice.
2: Merci d'être là à nouveau à ce micro pour partager avec nous autour des droits et devoirs. Alors c'est un sujet qui fait souvent plus ou moins débat. Ma formulation est très particulière, je dois reconnaître, mais on oscille constamment entre nos droits ou le droit et nos devoirs ou ceux des autres.
3: Je crois que c'est un thème qui effectivement anime pas mal de débats et le fera encore pendant longtemps, tout le monde n'étant pas d'accord. Il n'y a pas si longtemps, le devoir était le thème majeur de l'éducation en particulier, peut-être aussi du monde du travail, de la société. Il y avait défendre la veuve et l'orphelin, c'était honneur, patrie, famille, travail. On apprenait la politesse à l'école, on apprenait, il y avait l'éducation civique, il y avait des cours de morale, morale sociale, mais cours de morale. Toutes les légendes que l'on pouvait raconter, les contes, dont certains ont traversé le temps et sont encore actuels, sous-tendaient cette notion de devoir, d'honneur, d'intégrité, de respect. Et je crois que sous-jacent, il y avait aussi une notion de spiritualité dans l'humanité et qui était inscrite dans le quotidien. Dans le quotidien, on en parlait. À l'heure actuelle, ça existe encore, bien sûr, mais je crois que le matérialisme, la société de consommation, tous les droits sont peut-être passés par-dessus, au-dessus, et on parle plus des droits, on exige. Et je crois qu'il y a un déséquilibre. On était peut-être trop dans le devoir, la notion de devoir. Actuellement, on est peut-être un peu trop dans la notion de droit, ce qui amène un certain nombre de gens à ne plus se sentir utiles. Ils se sentent un peu perdus, ils s'utilisent de plus en plus les somnifères, les calmants, etc., parce qu'ils n'arrivent plus à se situer entre les valeurs qui les habitent et qui sont peut-être des valeurs de respect, d'intégrité, d'honneur, de devoir, et puis ce qui est au jour d'aujourd'hui la vie courante, c'est-à-dire la consommation, les exigences, on râle pour un oui, pour un non. Et je crois qu'on est arrivé à un déséquilibre entre l'extérieur, l'intérieur, entre le donner, le recevoir, parce que droits et devoirs, c'est donner, recevoir. Et on a perdu un petit peu cet équilibre. Et je trouve que c'est vraiment dommage, parce que derrière, c'est peut-être aussi notre dignité que l'on effrite un petit peu. Et puis, c'est aussi perdre un peu peut-être le sens de la vie. Est notre spécificité, ce qui est notre humanité. Derrière ces droits et ces devoirs, je mets la notion d'équilibre, de spiritualité, d'humanité, qui sont un petit peu bafouées, je trouve, de nos jours. Alors, pas partout, hein. C'est un courant, et il y a d'autres courants qui, au contraire, rétablissent ça. Mais malgré tout, je crois que... Il y a un souci à ce niveau-là, entre l'équilibre entre les deux.
2: Vous parliez de dignité à l'instant. Qu'est-ce que vous entendez par là ? Perte de dignité parce qu'on oublie le sens des choses ?
3: Oui, je crois. On n'a plus le sens de certain nombre de choses. Plus rien n'a de valeur. Il faut avoir tout tout de suite. On consomme des choses qui n'ont aucune qualité. Tout ça parce qu'il faut aller vite, il faut consommer beaucoup, il faut acheter, il faut renouveler sans arrêt. C'est au détriment de la qualité, c'est au détriment du travail bien fait, c'est au détriment de la conscience de ce que l'on fait, c'est au détriment de beaucoup de choses. Et je crois que, on peut avoir des choses simples, mais bien faites.
2: Est-ce qu'il n'y a pas là aussi un rapport au temps ? C'est-à-dire que le droit, oui. C'est tout de suite, tandis que le devoir, eh bien, ça se construit dans le temps.
3: Autrefois, il y avait une valeur des choses. Alors, c'est vrai qu'on attendait peut-être pour avoir une machine à laver, on attendait peut-être d'avoir l'argent pour avoir quelque chose. Alors, actuel, on prend d'abord, on paye après, mais c'est pas grave, on va dans un dossier de surendettement. C'est très simpliste ce que je dis là, on est bien d'accord, et c'est pas toujours le cas et ça fonctionne pas toujours comme ça. Mais c'est vrai qu'on a inversé les courants et je suis pas sûre que les gens profondément dans leur identité s'y retrouvent. Je crois même au contraire que c'est très déstabilisant, que ça va à l'encontre de la construction de la personne. et que dedans, elles ne s'y retrouvent pas. Et on arrive à être un pays où on consomme le plus de médicaments type tranquillisants, somnifères, etc. Et je crois que c'est peut-être pas par hasard non plus. On a un peu perdu une exigence par rapport à nous-mêmes, une exigence peut-être aussi par rapport aux autres et par rapport à la société et les gens qui nous gouvernent. On est dans le vite, n'importe comment, et non pas dans le bien, le conscient. Et c'est dommage.
2: Nous allons réfléchir à cela pour essayer de rentrer un peu plus dans le conscient et dans le construit par conséquent. Merci Clémentine, à bientôt.
3: Merci Fabrice.

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Mes auditeurs, bonjour, Gilles avec vous pour ces quelques instants et heureux de vous retrouver dans la découverte des Negro Spirituals, l'origine bien sûr des chants gospel, fin du 19e siècle, enfin c'est bien avant, mais en tout cas nous parlerons d'édition véritable de chants et de compositions à partir des années 1850. Là, au moment justement de la libération de ce peuple noir, les chants étaient aussi un discours, des appels, pourquoi pas même une utilisation pour le combat. Alors je vous propose dans un premier temps d'écouter The Gospelers of Dayton, les petits chanteurs gospel de Dayton, avec Ride This Train, suivi des Sensational Nightingales avec A Soldier Not In Uniform, un soldat mais sans uniforme. Tout de suite donc, ces deux groupes de traditionnels Negro Spirituals, bien sûr repris avec des versions un peu plus, je ne vais pas dire actuelles, mais plus modernes en tout cas par rapport aux années 1850 de toute évidence.

auditeurs, nous étions en compagnie des Sensational Nightingales et des Gospelers of Dayton. Dans un instant, Dixie Humbab Good. Avant cela, je voudrais revenir sur un ouvrage de Bruno Chenu, Le Grand Livre des Négros Spirituals, et puis, bien sûr, lire un passage sur, effectivement, le langage religieux dans ces Négros Spirituals. Souvent, on reprend d'ailleurs des textes de la Bible. Et il nous dit que le langage religieux vient totalement de la Bible et il n'est plus question du Dieu créateur à partir des années 1850 ou des esprits africains, mais du Dieu de Jésus-Christ. Au moment, effectivement, du réveil, des revivals, particulièrement des églises protestantes multiples qui sont à l'époque, les méthodistes, les baptistes et ces autres églises assez dynamiques dans cette démarche donc contre l'esclavage. Et il est très difficile de pister la moindre allusion à la religion africaine en ces temps-là et en même temps, il ne faudrait pas occulter les différents manifestes entre le spiritual blanc et le spiritual noir. Lawrence Levin a essayé de porter un jugement équilibré et il dit « À partir des quelques analyses des spirituals blancs qui existent, il est possible de tenter l'hypothèse que, alors que les champs spirituels blancs partagent certaines caractéristiques textuelles avec leurs équivalents noirs, un sens de la communauté, un usage fréquent de l'imagerie martiale, la représentation du ciel comme un lieu renfermant beaucoup de ces joies refusées dans ce monde, une insistance sur le besoin de se préparer à la gloire qui vient et une tendance à insister sur la réunion imminente et permanente des personnes aimées décédées. Il y avait donc des différences significatives de contenu et d'accentuation, excusez-moi, mais évidemment, avec les conditions de vie qui étaient celles du peuple noir à l'époque, on peut imaginer que la référence à la Bible était souvent une libération. Voilà, je vous propose maintenant à passer après ces discussions à retrouver donc Dixie Humbab Good avec Christian Automobile, une automobile chrétienne.

auditeurs, j'espère que vous avez passé un moment agréable en notre compagnie et en compagnie de ces trois ensembles qui ont repris des grands Negro Spirituals composés en fin du 19e siècle, Ride This Train, Soldier Not in Uniform et Christian Automobile. Je pense que c'était plus au début du 20e siècle pour le dernier en tout cas, avec The Gospeler of Dayton, The Sensational Nightingales et Dixie Embergoot. Je vous propose de nous retrouver dans une prochaine émission. Si vous le voulez bien, mes auditeurs, rendez-vous pour redécouvrir le Negro Spirituals. C'était leur gospel. Un moment de musique et de chant chrétien proposé par Gilles.

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1: Avec la Troisième République, s'ouvre pour la France une période de 70 ans de troubles politiques. En résumé, crise, affaires, scandale. En septembre 1887, Daniel Wilson, gendre du président de la République, est accusé de corruption. Il avait organisé, entre autres, un lucratif trafic de Légion d'honneur. Pendant que Georges Clémenceau tonne à la tribune et prédit une crise comme on n'en a jamais vu dans le monde parlementaire, pendant que tous ses bons amis d'hier poussent le président Grévy à démissionner, les Parisiens, hilars, chantent. « Je suis un honnête père de famille. Ma seule passion, c'est le jeu de billard. Un blond, barbu, joli gaillard, un jour me demande la main de ma fille. Ils sont mariés, mais est-ce que je m'en repens? Oh, quel malheur d'avoir un gendre. Oh, quel malheur d'avoir un gendre !» sera sur toutes les lèvres pendant 2 mois. Le 2 décembre, Grévy démissionne, ou plutôt, il est démissionné de force. Pour le remplacer, le peuple rêve du brave général Boulanger, en qui il voit un nouveau Bonaparte. Raison pour laquelle, justement, il ne plaît à personne en haut lieu. L'heureux élu sera finalement Sadi Carnot. À quoi tient une élection? L'adversaire principal de Carnot, Jules Ferry, ne plaisait pas aux radicaux. C'est Georges Clemenceau qui eut le mot décisif. Votons pour Carnot. C'est le plus bête, mais il porte un nom républicain.
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1: À peine le temps d'y voir.
2: Bonjour à tous. Alors aujourd'hui, je vais vous parler d'une des chansons du répertoire populaire américain les plus connues de la fin des années 30. Il s'agit de Over the Rainbow. Donc c'est une musique qui a été écrite en une nuit pour Judy Garland, qui l'interprétait cette chanson dans le film musical Le Magicien d'Oz, qui est sorti en 1939. Donc c'est un film qui est adapté du roman éponyme de Frank Baum, qui est un livre pour enfants très populaire aux États-Unis, qui a été écrit en 1900 et qui est, pour l'anecdote, le premier livre pour enfants illustré. Alors, à la sortie de ce film en 1939, il n'a pas connu le succès escompté, mais aujourd'hui, il fait partie des grands classiques populaires américains avec Autant en emporte le vent qui est sorti la même année. D'ailleurs, en 1940, c'est Autant en emporte le vent qui a raflé tous les Oscars. Le Magicien d'Oz a obtenu par contre l'Oscar de la meilleure musique de film et de la meilleure chanson originale pour Over the Rainbow. Pour les Américains, cette chanson incarne tous les espoirs et tous les rêves d'une jeunesse qui aspire à un monde idéal d'amour et de joie. La mélodie plaintive et les paroles simples de la chanson racontent le désir d'une adolescente de s'échapper du désordre sans espoir et de la tristesse des gouttes de pluie pour aller vers un nouveau monde plein de couleurs qui serait au-delà de l'arc-en-ciel. Alors pour l'anecdote, cette chanson, pendant la Seconde Guerre mondiale, a été adoptée par les troupes américaines qui combattaient en Europe comme le symbole des États-Unis, qui était donc la terre lointaine, qui, après de longues années de guerre, apparaissait comme un rêve caché derrière l'arc-en-ciel. Alors la version que j'ai décidé de vous faire écouter est une version d'Israël, alors je suis désolée pour la prononciation, Kamawawiwol, qui est un chanteur et un musicien hawaïen, d'ailleurs un des rares hawaïens qui était de véritable souche hawaïenne, et qui a été très très connu, enfin qui s'est fait très connaître par cette chanson. Il a fait en vérité un medley entre Over the Rainbow et What a Wonderful World, et c'est à l'heure actuelle une des versions les plus connues de Over the Rainbow. On la retrouve dans beaucoup de films et dans énormément de séries télévisées. Alors par contre, on vient de faire un coupage, donc vous ne pourrez entendre de cette chanson que véritablement Over the Rainbow.

0: C'était donc Over the Rainbow, interprété par Israel Kamawa Kawi Uowol.
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0: La météo dans le Gard et en Lozère sur Radio Intervalle. Chaleur record ces jours-ci et ça se poursuit jusqu'en fin de semaine. En Lozère, ce mercredi 27 mai, grand soleil le matin. Dans l'après-midi, quelques orages peuvent se former très localement. Il souffle un léger vent de nord et les températures restent très élevées pour la saison. Attendez ce mercredi 9 à 18 degrés pour les minimales. L'après-midi, on atteint 27 à 34 degrés. 30 à Langogne, 32 à Mende, 34 à Florac. Ce jeudi en Lozère, le ciel est voilé le matin, ensuite le soleil s'impose. Quelques rafales de vent de nord viennent rafraîchir légèrement l'atmosphère au nord jusqu'au Blémard. Enfin, la chaleur persiste, attendez des températures minimales de 9 à 20 degrés. En journée, 27 à 35 degrés, 29 à Langogne, 32 à Mende, 34 à Florac toujours. Pour la fin de la semaine, on reste environ 8 degrés au-dessus des normales. Ça ne devrait commencer à se rafraîchir qu'à partir de dimanche avec des orages prévus par Météo France. Ce mercredi dans le Gard, beaucoup de soleil jusqu'au soir. Seules quelques averses orageuses pourraient éclater sur les reliefs de l'Aigoual. Quelques rafales de Mistral en vallée du Rhône jusqu'à 40 km/h et un peu de vent marin près du littoral. Côté température, forte chaleur toujours, 12 à 18 degrés pour les minimales. En journée, 32 à 37 degrés, le maximum pour Alès, Uzès et Saint-Ambroix. Ce jeudi dans le Gard, un beau soleil agrémenté de tout petits nuages. Le vent de nord-nord-est devrait nous aider à respirer un peu mieux. Il souffle jusqu'à 45 km/h. Et les températures minimales vont de 16 à 21 degrés. Au meilleur de la journée, attention, 33 à 38 degrés annoncés par Météo France. Pour la suite dans le Gard, grand soleil et les températures diminuent tout doucement. C'était Estelle, merci d'avoir suivi ce point météo et à bientôt sur Radio Intervalle.
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1: Bienvenue à tous pour un nouveau tour dans notre Blues Express. Je suis Philippe Del Rey et je vous invite à y prendre place pour ce petit voyage musical dans le monde du blues. Vous y rencontrerez ainsi furtivement quelques-uns de ces modestes mais talentueux troubadours nord-américains. On a dit du blues qu'il fait partie de l'expérience particulière de l'homme noir en Amérique et que sa matière première n'était pas accessible à l'Américain blanc. Cela était sans doute vrai au début, mais le temps et l'universalité des rythmes et de la musique ont fait le reste pour que chacun puisse maintenant s'y reconnaître.

Sonny Boy Williamson, né le 30 mars 1914 à Jackson, Tennessee. Quand ça a commencé à marcher un peu pour moi à Chicago au début des années 40, je me débrouillais pour aller dans tous les clubs où ça bougeait, comme par exemple le Triangle ou le Robbie's Tavern, le Kitty Cat Club ou le Georgia. Là-bas, je rencontrais beaucoup de musiciens plus jeunes que j'essayais de conseiller. Je leur disais souvent, pour savoir se tenir sur scène, vous me regardez chanter et jouer. Pour le reste, disons pour la vie, la chose principale que je peux vous dire, c'est de ne pas voler. Ne volez jamais. Si vous avez besoin de quelque chose, vous venez me voir et vous me demandez.

Slim Harpo, né le 11 janvier 1924 à Lotbell, Louisiane. Évidemment, quand j'ai voulu faire de la musique, je n'avais pas de quoi me payer une guitare. Alors j'ai acheté d'abord un harmonica à 10 cents, et puis j'ai tout de suite commencé à écrire des chansons. Le succès venu bien après avec quelques titres qui ont très bien marché, mais j'ai toujours continué à faire un autre travail pour faire vivre ma famille. D'abord dans une station-service, puis dans la construction, et ensuite dans le transport. Mais je sais ce que c'est la pauvreté, et ça, j'ai voulu en parler dans mes chansons. Vous savez, dans la vie, il faut essayer d'aller droit. Alors, pas trop d'alcool, pas de drogue, et puis surtout, j'essaye d'être bon avec les musiciens qui travaillent avec moi.

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Howlin' Wolf, né le 10 juin 1910 à Aberdeen, Mississippi. J'avais 3 ans quand on m'a surnommé Wolf, le loup. C'est mon grand-père qui m'a appelé ainsi. Il s'asseyait souvent avec moi et me racontait des histoires sur ce que le loup ferait. Parce que j'étais un diable, vous savez, je faisais toujours des tours pendables. Alors je disais, et il a fait quoi le loup? Et il répondait, il hurle, juste pour me faire peur, ça me rendait dingue. Je ne savais pas bien sûr que j'arriverais plus tard à avoir du succès avec ce nom, et qu'en plus, beaucoup diraient de moi que je suis diabolique.

Champion Jack Dupré, né le 4 juillet 1910 à la Nouvelle-Orléans, Louisiane. Après la Grande Dépression de 1929, les années qui ont suivi furent très dures pour les musiciens. Quand j'avais un contrat pour jouer à 1,50$ de l'heure, j'étais content. Quand c'est devenu encore plus difficile, je me suis mis à boxer professionnellement pour gagner de l'argent. Mon dernier combat, ça a été en 1940, à Indianapolis. J'ai réussi à battre Battling Bozo en 10 rounds. C'est pour ça qu'après on a rajouté Champion à mon nom. Et que pour la musique, je suis devenu Champion Jacques Dupré.

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John Mayall, pianiste guitariste blanc de blues rock, né le 29 novembre 1933 à Macclesfield, Angleterre. Quand la jeunesse anglaise du tout début des années 60 a découvert le blues, surtout dans les clubs où on en jouait, plein de gamins y ont vu de nouvelles façons de parler, le moyen de pouvoir enfin exprimer des choses jusque-là indéfinissables dans leur vie. Sans doute parce que le blues est le reflet de la société par un prisme particulier, la vie personnelle des gens qui le chantent ou le jouent. C'est intemporel. Les sentiments qui y sont exprimés, qui font l'essence même du blues, sont des émotions universelles. Elles peuvent traverser n'importe qui. Voilà pourquoi le blues a été, et est toujours, intrinsèquement si fort.

James Sanford Thomas naît le 28 mars 1926 à Yazoo, Mississippi. Mon oncle m'a appris à jouer de la guitare quand j'avais 8 ou 9 ans. Il mettait des marques dessus et ça m'a permis de démarrer. Dès que j'ai su comment faire quelques accords, j'ai été meilleur que lui. Alors il a commencé à me faire payer 50 cents ou 1 dollar pour jouer de sa guitare. Il ne voulait pas me laisser jouer si je le payais pas. Quand il allait travailler, sa femme me laissait prendre sa guitare et je jouais jusqu'à midi. Ensuite, il revenait et j'arrêtais. Puis je recommençais quand il repartait travailler à 1 heure. C'est comme ça que j'ai appris à vraiment bien jouer en rêvant d'avoir mon propre instrument. C'est en 1942 que j'ai eu ma première guitare. J'avais ramassé assez de coton pour me la payer. Je l'ai commandée chez Sears & Roebuck, c'était une guitare Jean Autry. Elle m'a coûté 8,50 $. Une fois que je l'ai eue, j'ai arrêté de ramasser du coton. Ça, c'était fini.

C'est à San Francisco que notre Blues Express s'arrêtera aujourd'hui. Et quoi de mieux pour personnifier cette fin de parcours que l'étoile filante psychédélique de cette cité, en l'occurrence Janis Joplin, qui vit le jour le 19 janvier 1943 à Port Arthur, Texas. Quelque temps après d'arriver en Californie, j'ai été arrêté, le 2 février 1963 à Berkeley, pour vol à l'étalage. Heureusement, on m'a relâché très vite. À ce moment-là, j'aimais parfois aller dans les églises pour voir les femmes noires chanter le gospel. C'est aussi pendant cette période que j'ai eu la sensation de m'approprier l'esprit du blues, comme quelque chose qui pouvait m'aider, comme une prière, pour survivre un jour de plus.

Bienvenue dans cette émission placée de la langue occitane. Et tu es les participantes du cours Colette en Alès, en cause de vous léger un texte de Jean Gers, par exemple, d'un ouvrage Gardunados. 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
1: Bonjour Clémentine.
2: Bonjour Fabrice.
1: Nous nous retrouvons aujourd'hui pour parler de ressourcement. Alors j'espère que cette chronique est un ressourcement. J'espère qu'elle nous permet de recharger d'une certaine façon les batteries. Je ne sais pas si c'est ce que vous entendez par là, par ressourcement, recharger les batteries.
2: C'est un peu ça, hein, recharger les batteries. Dans ressourcement, il y a le mot « re » et puis il y a « source ». Retourner à la source peut-être.
1: C'est plus joli que les batteries, c'est sûr.
2: La source est une eau claire, c'est une eau qui jaillit, c'est une eau qui est vivante, qui est pleine d'espérance et qui a une direction qui va vers quelque chose. Se ressourcer, c'est pouvoir peut-être en tant qu'humain reprendre conscience de ce dont on a besoin déjà, donc reprendre contact avec soi pour savoir ce dont on a besoin. Et pour ça, c'est peut-être retourner à la source de soi et de autre chose sans doute. Alors on peut très basiquement se dire tiens, je suis fatiguée, il faudrait que je me ressource. Donc comment va mon corps ? C'est une première question, prendre en compte le corps, de quoi est-ce qu'il a besoin, être conscient de ce dont on a besoin. C'est peut-être aussi prendre conscience de son intellect. Est-ce que mon intellect est satisfait ? Est-ce que j'ai des objectifs qui m'intéressent, qui me motivent ? Est-ce que je suis en accord avec mes valeurs, avec ce dont intellectuellement j'ai besoin ? Ou est-ce qu'au contraire, je suis trop dans les pensées à cogiter, à me dire que je suis nulle, que j'y arriverai pas, que la société va pas bien, quelqu'un n'est peut-être pas en train de se ressourcer. C'est aussi prendre conscience de comment on va émotionnellement, comment vont les relations que j'ai, et est-ce que je sais donner, est-ce que je reçois ce dont j'ai besoin, est-ce que je suis à ma place, est-ce que je suis sur mon chemin de vie. Plus simplement, on pourrait dire, est-ce que je vais bien, est-ce que je suis heureux. Et si on ne va pas bien ou qu'on n'est pas heureux, peut-être qu'on a besoin de se ressourcer. En tant qu'humain, je dirais aussi que se ressourcer, c'est être... Peut-être se relier, c'est aller à la source, et là je donne une autre dimension à la source, en tenant compte de l'ensemble des humains, de l'univers. Je vois parfois des gens qui me disent « Oh mais ça va, je vais bien ». Et quand je leur demande hier ils ont ri, « Ah non ?» Et avant-hier, « Ah ben non ?» Depuis quand avez-vous pari ? Depuis quand n'avez-vous pas chanté ? Depuis quand ne vous êtes pas senti léger ? Quand on a perdu ce contact-là avec soi, avec ces choses simples et naturelles, chanter, rire, danser, être heureux, être dans la joie, peut-être qu'on a besoin de se ressourcer, de remonter à soi, remonter à une source dans laquelle on va retrouver de l'espérance, du positif, cette envie de vivre peut-être, de ne pas survivre. Voilà, d'être dans la vie, mais de vivre pleinement.
1: La difficulté, c'est que quand on ne va pas bien, on a beaucoup de mal à accepter de se ressourcer. Et parfois, comme vous le disiez à l'instant, on ne se rend même pas compte que ça ne va pas bien.
2: Tout à fait. C'est pour ça que je dis, on peut peut-être se poser les questions, depuis quand n'avez-vous pas ri ? Depuis quand n'avez-vous pas eu le sentiment de fête, de joie, de légèreté ? Et puis, pour s'aider à sortir de ça, on peut dire, qu'est-ce qu'il y a autour de vous qui est beau, que vous aimez regarder, que vous aimez entendre ? Qui sont les gens qui sont importants autour de vous ? Prendre contact avec c'est juste ça. Quels sont les mots que vous aimez, qui vous rechargent, qui vous donnent de la joie ? Qu'est-ce qui vous comble ? Qu'est-ce qui vous enrichit ? Qu'est-ce qui fait que vous êtes dans le plaisir ? Se ressourcer, c'est se reconnecter à ce qui nous rend heureux.
1: Et quand on est connecté, alors ?
2: Quand on est connecté, peut-être
1: qu'on laisse couler.
2: Peut-être que tout simplement, il faut s'attacher à rester connecté. Mais je crois que profondément, on le sait. Parce que la qualité de vie n'est pas la même, les relations ne sont pas les mêmes. Peut-être notre visage n'exprime pas la même chose. Donc les gens peuvent le voir.
1: Et rester connecté, comment ça marche ?
2: Je crois que c'est rester dans une simplicité, dans une acceptation, dans la confiance absolue. C'est faire en sorte que finalement la vie soit une évidence. Peut-être que c'est croire.
1: Certainement. Eh bien Clémentine, je vous remercie. On va là encore chercher à mettre en pratique vraiment. Pas seulement dans la tête, mais au quotidien. À bientôt.
2: À bientôt, Fabrice.

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1: Avez-vous déjà eu l'occasion de faire face à une situation d'hostilité, enfin de vous faire agresser tout simplement? Eh oui, c'est une situation qui arrive de plus en plus. Alors, au niveau personnel ou au niveau professionnel, vous êtes à l'accueil dans un hôpital et puis tout d'un coup, quelqu'un vient vous agresser, vous ne savez pas trop comment réagir, même les pompiers se font agresser. Alors c'est une réalité, mais comment faire et que faire aujourd'hui? C'est une réalité de ce début de troisième millénaire et pour en parler, on va parler aussi du cerveau avec le docteur Lilian Fautrel. Bonjour.
2: Bonjour.
1: Alors merci d'être avec nous, vous êtes docteur en neurosciences, spécialiste du contrôle moteur en situation hostile, voilà, ça c'est pas mal. Vous êtes chercheur aussi, hein, bien sûr, scientifique, vous travaillez à Rodez et à Toulouse, hein, dans deux universités, vous êtes fonctionnaire, donc voilà, on a tout dit. L'important c'est que vous venez pour parler à Saint-Christol, là il y avait une rencontre et puis vous êtes aussi en débat, aussi autour de la violence. Pour parler de ce qui se passe dans notre cerveau, c'est quoi votre travail de recherche? Parce que moi j'ai l'impression qu'on se dit voilà, il y a de la violence, on part, on file, on trouve une barre de fer, on se défend. Vous avez travaillé dessus et vous vous rendez compte peut-être que c'est pas si simple.
2: Mais déjà c'est un très bon point. Souvent le contexte de violence va exposer les personnes à deux types, ou plusieurs types, mais deux types de réactions. Souvent soit la fuite lorsqu'elle est possible, soit l'engagement du combat lorsqu'il n'y a pas d'autre solution. Il y a d'autres situations qui surviennent, comme des gens qui sont tétanisés, comme des gens qui ne savent plus quoi faire, qui ne savent plus réagir et qui ne sont même plus capables de réaliser des mouvements très très simples qu'on réaliserait dans un autre contexte comme si de rien n'était et qu'on réalise au quotidien.
1: Sidéré.
2: C'est ça, une forme de sidération. Les anglo-saxons appellent ça le freezing. C'est un bon terme, on pourrait traduire ça comme être transformé en statue de glace.
1: Alors ça arrive et ça on l'entend quelquefois, donc vous avez parlé de plusieurs situations, mais en fait quand on est agressé, on peut faire face parce qu'on peut le travailler, on peut peut-être le visualiser, on peut s'adapter, c'est pas que du physique, hein, parce que bien souvent on pense qu'il faut faire du sport de combat, etc. Non, vous êtes allé plus loin.
2: Alors effectivement, bien entendu qu'il faut des capacités physiques, il faut la capacité physique ne serait-ce que de se mouvoir, de se déplacer.
1: D'esquisser.
2: Mais avant toute chose, un mouvement n'est possible que si un neurone quelque part dans le système nerveux central, c'est-à-dire soit votre cerveau, soit votre moelle épinière, en a donné l'ordre neurophysiologique à votre muscle. Et ce dont on se rend compte ces dernières années en neurosciences, c'est que pour une même action, un même mouvement, eh bien, votre cerveau ne va pas piloter votre corps de la même manière. Donc, c'est comme si vous entraîniez dans le sport, quand tout va bien, à entraîner un pilote de votre corps et que dans une situation réelle hostile, ce soit un autre pilote à qui on confie la mission. Et donc là, on voit bien qu'on a un fossé entre les deux et que pour être préparé, notamment le cas des professionnels ou des gens qui travaillent dans ces milieux-là, à réagir convenablement, eh bien, il faut s'entraîner spécifiquement et il faut entraîner et visualiser spécifiquement les pilotes qui seront en œuvre dans le contexte hostile.
1: Alors pourtant, on a l'impression que le stress qui est humain est fait pour nous permettre d'avoir des facultés incroyables. On dit que sous forme de stress, on est capable de monter à un arbre ou de nager alors qu'on ne savait pas nager. Pas si simple non plus.
2: Pas si simple non plus, puisque le stress peut prendre, on va dire, trois grandes formes. La première grande forme, c'est l'hypostress. Je ne suis pas du tout stressé, je suis un peu hypovigilant, un peu endormi, et donc là, j'ai des capacités qui sont plutôt plus basses que dans le deuxième cas. Le deuxième cas, c'est le stress optimal. C'est de celui-là dont on parle quand on dit que sous stress, on est capable de réaliser des miracles. C'est-à-dire qu'un stress dans un état raisonné et raisonnable pour l'individu va être capable d'améliorer ses différentes performances cognitives et physiques pour faire les différentes tâches qu'il a à accomplir. Mais on a une troisième zone de stress qui est l'hyperstress. Et cet hyperstress va complètement chambouler la manière dont votre cerveau et votre moelle épinière fonctionnent. Et c'est dans ces situations-là, le cas d'une agression, c'est quand même un stress auquel on n'est pas préparé dans nos sociétés, qu'on envisage peu ou pas, et qui est nécessaire d'être abordé également à la préparation quand on veut s'engager dans ces métiers-là.
1: On voit qu'on n'est pas non plus tous les mêmes. C'est-à-dire qu'il y en a qui sont facilement adaptables et ils sont, on dit du sang-froid, hein, Lilian, ont la capacité de réagir, de garder tout leur potentiel physique ou toute leur connaissance avec les quelques neurones qui ont travaillé sur la protection. On n'est pas les mêmes.
2: Alors, il y a des variabilités inter-individuelles, ça c'est une certitude. Il n'empêche que mais cette capacité à garder une lucidité et un sang-froid dans une situation qui est hostile, c'est quelque chose qui s'entraîne, c'est quelque chose qui s'apprend, et c'est quelque chose à laquelle on apprend aussi à s'adapter. C'est quelque chose d'assez intéressant, mais

0: situations hostiles ?
1: Alors, dans les situations hostiles pour lesquelles nous sommes ici à Saint-Christol-les-Alès, ce sont la gestion des confrontations directes, c'est-à-dire la gestion des confrontations entre les individus qui pourraient potentiellement amener à des situations hostiles sous forme de violence. Et finalement, cette gestion des confrontations, elle débute par l'anticipation, c'est-à-dire tout mettre en œuvre pour éviter que la vraie situation hostile arrive. Et effectivement, dans certaines situations où mais on parle d'optimiser un potentiel. Si le potentiel est très bas parce que la vie a fait qu'on est âgé, que nous avons croisé des accidents au cours de notre existence,
0: que
1: nous sommes porteurs d'un handicap, alors la stratégie finalement la plus saine et la plus évidente sera d'anticiper ces risques de situations conflictuelles. Et c'est aussi ce qu'on propose ici au cours de cette semaine, c'est savoir comment prévenir du danger avant qu'il survienne réellement.
0: J'ai une autre question aussi, et ça c'est avec l'expérience aussi, en entendant des témoignages de femmes qui quelquefois se font agresser. Et vous parliez de freezing tout à l'heure, c'est-à-dire le fait de devenir une statue de glace, d'être gelée. Et on entend ce témoignage où j'ai pas pu réagir et tout. C'est pas si simple que ça. Alors nous, des fois, en tant qu'hommes, et c'est vrai, je le reconnais, on se dit mais pourquoi t'as rien fait ? C'est pas si facile. Et alors, est-ce qu'on peut aussi aider à dépasser ce cadre ? Parce que pourtant, des personnes qui sont capables d'une énergie et d'une réaction pour beaucoup d'autres choses, mais pas pour l'agression.
1: Alors, c'est tout à fait vrai. Les capacités qu'on va mettre en œuvre lorsqu'on subit une agression sont tout autant mentales, donc finalement basées sur le cerveau, que physiques. C'est-à-dire que on peut avoir beaucoup de potentiel physique, être un très grand sportif, mais être complètement sidéré par une action extrêmement violente à laquelle on ne s'attend pas. Et à l'inverse, on peut avoir un potentiel physique un peu plus bas, mais au préalable, s'être préparé psychologiquement, même si on ne devrait pas avoir à le faire, hein, mais de s'être préparé, d'avoir, par différentes techniques d'entraînement mental, simulé, vécu, observé différentes situations qui nous permettent de garder un certain contrôle et surtout de connaître le contrôle et l'état du corps dans lequel on va se trouver quand on fera face pour la première fois à la situation. Quand c'est moins inconnu, on a plus de facilité à prendre des informations, prendre des décisions, agir, que quand c'est une situation complètement subie qu'on n'a jamais connue auparavant.
0: Et pour en savoir plus, c'est le 28 mai, hein, c'est jeudi à 20h30, la violence dans notre société, mieux comprendre les réalités contemporaines et les réponses apportées par les institutions, c'est un débat public, puis il y a du beau monde. C'est quand même intéressant d'avoir des conférences comme celle-ci. Là, on est quand même dans une petite commune.
1: Alors, ce que je trouve assez fantastique, c'est la capacité d'avoir regroupé autant d'intervenants de métiers différents autour d'une problématique commune. Parce que cette transdisciplinarité au service de la population, hein, quelque part, hein, qui va rejoindre des professionnels de la gestion des confrontations et des conflits de personnes, des professionnels des métiers régaliens de gendarmerie, un procureur de la République, pour ma part, un point de vue plus scientifique, ça pourrait nous permettre d'aboutir à différentes explications qui permettraient à l'ensemble des citoyens de mieux appréhender, si on peut dire ainsi, ce type de mauvaise expérience.
0: Et de se dire qu'on peut faire quelque chose. Merci Lilian Fautrel, vous êtes docteur en neurosciences, spécialiste du contrôle moteur en situation hostile.
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La météo dans le Gard et en Lozère sur Radio Intervalle. Chaleur record ces jours-ci et ça se poursuit jusqu'en fin de semaine. En Lozère, ce mercredi 27 mai, grand soleil le matin. Dans l'après-midi, quelques orages peuvent se former très localement. Il souffle un léger vent de nord et les températures restent très élevées pour la saison. Attendez ce mercredi 9 à 18 degrés pour les minimales. L'après-midi, on atteint 27 à 34 degrés. 30 à Langogne, 32 à Mende, 34 à Florac. Ce jeudi en Lozère, le ciel est voilé le matin. Ensuite, le soleil s'impose.

Quelques rafales de vent de nord viennent rafraîchir légèrement l'atmosphère au nord jusqu'au Blémard. Enfin, la chaleur persiste. Attendez des températures minimales de 9 à 20 degrés. En journée, 27 à 35 degrés. 29 à Langogne, 32 à Mende, 34 à Florac toujours. Pour la fin de la semaine, on reste environ 8 degrés au-dessus des normales. Ça ne devrait commencer à se rafraîchir qu'à partir de dimanche avec des orages prévus par Météo France. Ce mercredi dans le Gard, beaucoup de soleil jusqu'au soir. Seules quelques averses orageuses pourraient éclater sur les reliefs de l'Aigoual. Quelques rafales de Mistral en vallée du Rhône jusqu'à 40 km/h et un peu de vent marin près du littoral. Côté température, forte chaleur toujours, 12 à 18 degrés pour les minimales. En journée, 32 à 37 degrés, le maximum pour Alès, Uzès et Saint-Ambroix. Ce jeudi dans le Gard, un beau soleil agrémenté de tout petits nuages. Le vent de nord-nord-est devrait nous aider à respirer un peu mieux. Il souffle jusqu'à 45 km/h. Et les températures minimales vont de 16 à 21 degrés. Au meilleur de la journée, attention, 33 à 38 degrés annoncés par Météo France. Pour la suite dans le Gard, grand soleil et les températures diminuent tout doucement. C'était Estelle, merci d'avoir suivi ce point météo et à bientôt sur Radio Intervalle.

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0: Alex, vous êtes là ?
1: Bonjour Daniel.
0: Vous avez des problèmes techniques peut-être ?
1: Oui, j'ai un petit problème technique, mais ça arrive dans les meilleurs studios. Hein. Bon, alors on peut y aller ?
0: On va demander au technicien de monter un peu le son.
1: Allez, le technicien nous monte un peu les casques là, qu'on s'entende bien, et nous démarrons cette émission. Alors, émission qui aujourd'hui va porter sur des achats de disques vinyles, 33 tours, micro-sillon, à 10 francs. On va dans un marché, on voit des disques qui peuvent plaire, on les achète, on jette un petit coup d'œil, voir s'ils sont pas trop rayés, pas trop abîmés ou autre. Et donc, un lot d'une dizaine de disques à 10 francs, pour 100 francs.
0: Vous allez faire rêver les auditeurs.
1: Je suis revenu à la maison avec ça sous mon bras et j'en ai extrait une émission. D'autres peut-être, on piquera, mais enfin, sur chacun d'eux, je peux extraire quelque chose qui pouvait nous intéresser nos auditeurs. Eh bien, entrons directement dans le vif du sujet avec une œuvre célèbre, mais exécuté par Duke Ellington, ce qui est assez curieux parce qu'on est habitué à entendre l'orchestre de Duke Ellington interpréter les compositions du Duke, de Johnny Hodges, de Billy Strayhorn, ses collaborateurs directs, mais rarement des standards. Alors précisons qu'il s'agit d'un enregistrement de 1946 et là encore, il fallait gagner sa vie. Alors Duke Ellington jouait sa musique, bien entendu, et également des standards de toutes sortes, que l'on trouve d'ailleurs sur ce disque, dont des hommages à W.C. Handy. W.C. Handy, rappelons-le, qui est un immortel compositeur, encore que, vous allez voir pourquoi, Handy William Christopher W.C., compositeur, cornettiste, chanteur et chef d'orchestre américain, né à Florence dans l'Alabama en 1873 et décédé à New York en 1958. Bon, c'est l'immortel père du St. Louis Blues, Beale Street Blues, Atlanta Blues, etc. Mais il faut bien dire que, bien qu'à l'époque, il y avait une ségrégation quand même très désagréable aux USA, les Noirs n'étaient pas toujours reconnus et mis à la place qu'ils auraient dû avoir, notamment dans la musique, mais comme c'était les USA, il y avait des Noirs qui quand même arrivaient, sinon à faire fortune, tout au moins à avoir de l'argent et de la notoriété. Et il faut bien préciser que Handy, bien sûr, qui est le père de beaucoup de blues, était également éditeur. Et il avait rassemblé des vieux motifs musicaux du Mississippi, du Sud, et les avait édités parfois sous son nom. Et il est d'ailleurs dit, en dépit du titre de son autobiographie, W.C. Handy n'est évidemment pas l'inventeur du blues, pas plus qu'il n'en a fait le seul cadre de ses compositions. L'essentiel de son rôle, à part ses succès de composition, est dans la diffusion des œuvres de la musique noire assurées par ses sociétés d'édition. Ça, il faut le dire quand même, hein, bien qu'il y ait des choses merveilleuses dans son œuvre, bon, il faut remettre les choses à leur place. Néanmoins, le St. Louis Blues, avec ses trois motifs célèbres, dont un en tango Habanera, est mondialement connu, et nous écoutons Duke Ellington l'interpréter en 1946, et je rappelle que l'œuvre est de 1914, St. Louis Blues.

0: C'était une version ellingtonienne du St. Louis Blues de Handy, composition, je le rappelle, de 1914, exécutée en 1946.
1: Pour les besoins du porte-monnaie, peut-être.
0: Pour les besoins du porte-monnaie, c'est manifeste. Mais enfin, c'est toujours le timbre ellingtonien. On continue avec une dame fort sympathique, fort jolie d'ailleurs, ce qui ne gâte rien, excellente organiste, c'est Rhoda Scott. Elle n'est pas tellement connue dans le monde du jazz, mais enfin c'est une musique très agréable, on écoute ça avec plaisir. Une composition de 1974 d'elle-même intitulée « Blues at the Bilboquet ».

0: La jolie Rhoda Scott, son orgue, une composition d'elle-même, Blues at the Bilboquet. Musique agréable, Daniel, mais...
1: Oui, pour une orgue, c'est bien, alors, bien léger, agréable.
0: C'est agréable, oui, oui. Mais effectivement, un disque entier, ça deviendrait vite longuet, je pense.
1: Hein? Ah, je ne sais pas ce que penseraient les amoureux de Rhoda Scott.
0: Ah, ça c'est une autre affaire, bien. Bon, et alors maintenant, le morceau de bravoure. Alors, on prend un petit cadre doré avant d'annoncer. Eh bien, sur un marché, pour 10 francs, j'ai trouvé un disque de Paul Robson. La plus grande basse qui existait, sans doute, avec Charlie Appin. Et qui était le créateur de Old Man River. Et rappelons une fois encore qu'Old Man River n'est pas un spiritual, n'est pas un gospel, n'est pas une composition noire, c'est une composition de Jérôme Kern, extraite de l'opérette Showboat de 1927. Et voilà, sinon l'original, tout au moins un disque d'époque, Paul Robson chantant Old Man River.

0: ça n'est pas une version jazz, mais l'original ou presque, de Paul Robeson chantant Holman River, ça valait d'être passé dans cette émission, je pense.
1: Très belle basse. Bon,
0: hein, mi bémol. Mi bémol, ça doit faire 77 Hz ou quelque chose comme ça. Hein.
1: 10 francs.
0: Et 10 francs, oui, et 10 francs le disque. Bon, alors, donc, courez vite faire les marchés et les restes de stock des disquaires. Bien, nous passons maintenant à un autre genre d'exercice. Ce sont des Lyonnais. De Lyonnais, dans une boîte de nuit lyonnaise, qui ont formé un orchestre qui s'appelle les Flagada Stompers. Un nom assez rigolo, assez curieux. Ça date de 1977 et ils interprètent le Wildcat Blues, qui est un traditionnel américain, ne pas confondre, autant que je me souvienne, avec le Black Cat Blues de Fats Waller. Wildcat Blues.

C'était le Wildcat Blues, un traditionnel américain interprété par les Flagada Stompers de Lyon en 1977. Comme quoi, les Français arrivent à faire du jazz convenable, ancien, moderne. Et à ce propos, j'ai amené au studio une copie d'un journal très ancien, puisque c'est Défense de la France, du mardi 19 septembre 1944. Et ça a beaucoup amusé Daniel, parce qu'il y a un article intitulé « Au rythme des shrapnels », puisque la guerre n'était pas terminée, et nous venions d'être libérés, et ça se passait entre Calais et Dunkerque. Et il y avait un capitaine appelé Cradock, ça ne s'invente pas, parce que ça, le capitaine Cradock était une opérette, une comédie musicale allemande, dans laquelle passaient les comédiens harmonistes, et de laquelle étaient extraites, autant que je me souvienne, les gars de la marine. Célèbre chanson, c'est nous les gars de la marine. Bon. Alors, il parle du jazz, alors avec des erreurs tellement épouvantables et tellement naïves que ça vaut d'être cité. Alors, Tommy Dorsey s'appelait Dorsey, D-O-R-S-A-Y. Bon, faute d'orthographe. On voit ensuite que Bing Crosby était devenu Big Crossley. Pourquoi pas? Fats Waller devenait Tals Waller. On parlait d'une chanson à la mode qui était Paper Doll, et c'est un fait que à la fin de la guerre, tout le monde chantait le Paper Doll, mais il ne faut pas oublier que ce n'était pas une chanson de cette guerre-là, c'était une chanson de l'autre. I'm gonna take a paper doll, Captain can hold my own, a doll that others fellows cannot steal, une petite poupée que les autres copains pourront pas me piquer. C'était pas mal du tout, et c'est une vieille chanson de la guerre de 14. Bon, passons. Le Frank Sinatra devenait Frank Sinatra, Lena Horne était Lena Horna, et Fred Astaire avait oublié le final, il s'appelait Astaire A-S-T-A-I-R. Alors c'est assez amusant, heureusement que maintenant nous avons l'excellent dictionnaire, rappelons-le, de Philippe Carl, de André Clerjat et de Jean-Louis Comolli, en vente dans toutes les librairies, et comme ça on ne fait plus d'erreurs quant au nom de jazz. Bon, et nous continuons toujours avec un disque acheté 10 francs sur le marché. Une œuvre de Simon Garfunkel de 1970 intitulée « Cecilia ».

0: C'était Cecilia de Simon Garfunkel, interprétation de 1970. Et Daniel a un mot à dire.
1: Et oui, une petite question. Je lève le doigt, Alex. Là, on s'éloigne du jazz tout de même.
0: Oui, complètement. Je l'ai passé parce que ce sont des disques. Alors là encore, où placer certaines musiques, musique populaire, musique classique, jazz, on entend des tas de choses que le classique désapprouve. Alors on le repasse dans la musique de jazz. Le jazz dit pardon, c'est pas du jazz, on va le repasser dans la musique pop. On sait plus toujours très bien où on en est. Non, là, effectivement, nous ne sommes pas dans le jazz, mais comme c'était un paquet de disques, que je le rappelle, acheté à vil prix, et que Simon Garfunkel ont marqué leur époque, j'ai dit, on va passer à un enregistrement de Simon Garfunkel, mais effectivement, ça n'est pas l'archétype de la musique de jazz.
1: Alex, je vous reprends, vous dites des disques à vil prix, moi je dirais des disques à prix intéressant.
0: Ah oui, à prix intéressant, oui, effectivement. Bon. Eh bien, on va continuer alors là vraiment avec du jazz. C'est une composition de Cannonball Adderley, pas confondre avec son frère Nathaniel. Things are getting better. Les choses vont de mieux en mieux. Ben tiens, c'est pas mal ça, c'est tout un programme. Interprété par Rob McConnell et son brass band en 1982. Things are getting better.

0: C'est vraiment The Sound of Big Band. Things Are Getting Better de Cannonball Adderley, interprété par Rob McConnell et son orchestre de cuivre en 1982. Oui, on retrouve l'époque swing, une quarantaine d'années de distance, et c'est tout à fait les big bands antérieurs.
1: Oui, un enregistrement de 1982, mais...
0: Tiens, d'ailleurs, parmi ces vieux disques-là, j'en ai encore trouvé l'autre jour, chez Christophe. Alors, un orchestre hollandais qui fait un disque de revival de Glenn Miller. Et c'est pas mauvais du tout, c'est tout à fait le son de Glenn Miller. Et nous en parlerons une fois prochaine. Bien, et maintenant, nous allons passer à Chick Corea. Alors, il faut en dire un mot de ce brave homme, parce qu'il y a de ces gens qui sont parfois moins connus, ou peut-être que nos goûts conservateurs nous emmènent plutôt vers le passé que vers le présent. Et ce sont de ces musiciens qui, s'ils ne sont pas du type exact des vieux jazzmen qui improvisaient, qui s'amusaient, qui menaient une vie un peu de bâton de chaise, disons-le, et des gens qui ont vraiment des connaissances musicales absolument extraordinaires et qui ont opté pour le jazz parce que tel est leur souhait. Et Chick Corea est au nombre de ceux-ci. Alors disons-en un mot parce que ça vaut quand même d'être entendu ou tout au moins d'être publié. Corea Chick Armando Anthony, pianiste, claviériste, vibraphoniste, batteur et compositeur américain, né à Chelsea dans le Massachusetts en 1941. Il commence à jouer à 4 ans et étudie la musique classique pendant 5 ans avec Salvatore Culo, un professeur de piano italien. Toute sa famille est originaire de Sicile et de Calabre. Son père, trompettiste, bassiste, arrangeur et compositeur, écoute Dizzy Gillespie, Charlie Parker, Bud Powell, Billy Eckstein, Horace Silver, mais aussi Beethoven, Chopin, Bach et Mozart, dont la marque sera également profonde. Alors, il débute à Boston, il découvre la musique latino-américaine, etc. Une vie absolument extraordinaire. Et je suis forcé de passer parce qu'il y en aurait des pages à dire. Et on peut conclure en disant que de Bill Evans à Cecil Taylor, en passant par Thelonious Monk, McCoy Matt Tyner, que nous avons entendu une fois précédente, Art Tatum ou Bud Powell, les influences de Corea sont à la fois claires et si finement briquet. Tiens, il y a une faute dans le... Vous voyez, je lis même les fautes de frappe qu'il y a dans le dictionnaire. Un briquet qu'elle émerge du tissu musical pour devenir perceptible au moment de tension extrême. Romantique, Corea l'est sans doute par l'esprit, mais son touche est mordant. La tension qu'il sait mettre dans le moindre effleurement le démarque du cliché traditionnel. Si romantisme il y a ici, c'est celui de la révolte contenue. Si sa main gauche plaque les accords avec précision, leur retenue, leur relative rareté émanent d'une volonté délibérée. Je conçois la basse comme faisant partie de la construction harmonique. Certes, je pense à la basse dans ma manière de jouer, mais je préfère abandonner ce rôle à la contrebasse. Quant à sa main droite, Alain Gerbert, fort connu, critique fort connu, que l'on retrouve dans Jazzman, Alain Gerbert, donc, l'a dit volubile. Elle trace une mélodie tantôt bondissante, tantôt bandée au creux d'un silence. Il aime les phrases rapides, sinon éclairs, les sonorités riches et nettes, les rythmes rebondissants, les accompagnements avares. Le toucher se tient à la limite du percussif, net et autoritaire sans être dur. Et bien dites donc si ça n'est pas beau après cela. Alors j'ai choisi deux œuvres relativement courtes parce que là encore on tombe dans l'ornière du jazz moderne avec des œuvres qui durent 10-12 minutes et on risquait de couper un peu prématurément une envolée lyrique remarquable. Alors il a composé deux chansons pour enfants, Children's Song par Chick Corea et son orchestre en 1978. Alors ce sont deux œuvres brèves que nous vous passons successivement.

0: C'était deux courtes œuvres de Chic Corea.
1: Un peu curieuse,
0: chanson enfantine, 1978. Et nous poursuivons avec une œuvre de Duke Ellington, cette fois-ci au nom de Duke Ellington, A Gathering in a Cleaning, une œuvre absolument inconnue, datant de 1946. A Gathering in a Cleaning.
1: Alors nous revoilà de nouveau dans le classique du jazz, tout de même.
0: Le classique du jazz et le classique de Duke Ellington.

C'était A Gathering in a Cleaning de Ellington, interprété par lui-même et son orchestre en 1946. Et avant de repasser pour en terminer une autre œuvre de Duke Ellington, ou plus exactement une autre interprétation de Duke Ellington sur un standard, j'ai inséré parmi ces disques trouvés à prix intéressant, comme dirait Daniel, un enregistrement des Beatles. Ça a été quand même une aventure musicale extraordinaire, et bien que ce ne soit pas du jazz, nous pouvons la citer. Et nous passons donc à I Wanna Hold You Round de McCartney et Lennon, interprété par les Beatles. L'année n'est pas précisée sur la pochette du disque, dans les années 60 vraisemblablement. I Wanna Hold You Round.

C'était The Beatles, I Wanna Hold Your Hand, interprété vraisemblablement, au cours des années 1960. Et pour en terminer, nous allons revenir à Duke Ellington avec un standard. Hein, nous avons entendu tout d'abord St. Louis Blues de Handy, ensuite une composition de Ellington, Gathering in a Cleaning, et cette fois-ci un vieux standard intitulé Lover Man de Sherman. C'est d'ailleurs une très belle composition. Et alors, il est dit sur la pochette du disque quelque chose de très intéressant, c'est que Ellington, en 1946, comme tous les chefs d'orchestre, cherche à décrocher le hit qui lui permettrait de considérer les lendemains avec plus d'optimisme. Parce que la situation des big bands est en effet critique. Et il est un fait qu'à l'époque, pour payer les musiciens après la guerre, ça n'était pas aussi facile que vers les années du swing, 1935-1940. Donc Ellington devait faire face à tout. Et bien sûr, il composait beaucoup, mais là encore, il fallait faire plaisir au public et interpréter des standards, dont le Lover Man. C'est une composition, je n'ai pas rappelé la date, j'ai eu tort d'ailleurs, mais c'est une composition de 1935-36 vraisemblablement. Lover Man.

Loverman, une belle composition et une concession de Duke Ellington au goût du jour en 1946. Cette exécution terminait notre émission. Au revoir, amis auditeurs. À la semaine prochaine. C'était de Jazz à Jazz.

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1: Bonjour, le 27 mai est la journée nationale de la résistance. Avoir choisi le 27 mai pour célébrer la résistance n'est pas anodin. C'est en effet la date anniversaire de la création du Conseil national de la résistance, l'instance créée par la France libre autour de Jean Moulin pour donner plus de cohésion et d'efficacité aux différents mouvements de résistance française pendant l'occupation allemande. Cette journée de mémoire a été décrétée en France par le Sénat et sa première édition date de 2014. Alors c'est une journée de mémoire pour les plus jeunes. Le site internet du Sénat précise que cette journée n'est ni fériée ni chômée et que la commémoration pourrait permettre aux professeurs de consacrer une partie de leurs cours au thème de la résistance et de la déportation. Il est curieux de noter que sur un thème en principe aussi fédérateur, la proposition n'ait pas été adoptée à l'unanimité et qu'il s'est trouvé deux sénateurs pour voter contre. 27 mai 1703, fondation de la ville de Saint-Pétersbourg en Russie. Au cours de l'histoire, la ville prendra tour à tour le nom de Petrograd, puis de Leningrad, avant de retrouver son nom originel. 1894, naissance de Louis-Ferdinand Céline. 1925, naissance de Jean-Paul Aron, décédé le 20 août 1988. Naissance de Bernard Fresson, acteur français, en 1931. Le 27 mai 1937, à San Francisco, on inaugure le Golden Gate Bridge, le pont suspendu le plus long du monde jusqu'en 1964. Long de 2,7 km, large de 27 mètres et haut de 230 mètres, il est le monument emblématique de la ville californienne. Naissance d'Alain Souchon en 1944. Naissance de Didi Bridgewater, chanteuse américaine, en 1950. 27 mai 1955, la Caravelle effectue son premier vol à Blagnac. Il fut le premier biréacteur civil produit en série. 27 mai 1968, les accords de Grenelle sont signés après deux jours de négociations. La principale mesure est l'augmentation du salaire minimum de 35% et de 10% des salaires moyens. Allez, un classique pour notre gospel, Jesus Love Me par les Five Blind Boys of Mississippi, qui était un quatuor de gospel de l'après-guerre avec leur chanteur principal Archie Brownlee. Leur single Our Father a atteint le 10e rang du palmarès Billboard R&B au début de 51. Ce fut l'un des premiers disques évangéliques à le faire. Jésus même est un hymne chrétien écrit par Anna Barlett Warner. Les paroles sont apparues pour la première fois sous forme de poème dans le contexte d'un roman de 1860 intitulé Say and Seal, écrit par la sœur aînée Suzanne Warner, dans lequel il les était prononcé comme un poème réconfortant pour un enfant mourant. La mélodie a été ajoutée en 1862 par William Bradbury. En plus de sa mélodie, Bradbury a ajouté son propre chœur « Oui, Jésus m'aime, oui, Jésus m'aime ». Après sa publication, cette chanson est devenue l'un des hymnes chrétiens les plus populaires dans les églises du monde entier, surtout chez les enfants. Bonne fête aux Augustins, Augustine et Agostino. Oui.

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1: Ben voilà, on profite que Françoise soit avec nous cet après-midi pour parler d'une association qui est sur Mende, il me semble, c'est ça ?
2: C'est ça, à côté de Mende.
1: Et donc c'est une association de protection des animaux ?
2: La protection surtout de félins, de chats, puisqu'il y a beaucoup de prolifération en Lozère. Et donc les communes sont débordées. Et à ce moment-là, l'association qui est subventionnée par des grosses associations de protection animale telles que Brigitte Bardot, SPA aussi. Et donc, on a des subventions, les mairies reçoivent des subventions et après, nous, on capture les chats, on les stérilise et on les remet à l'endroit où on les a trouvés.
1: Parce que donc tu disais à l'instant que quand tu es arrivé en Lozère,
2: il y avait déjà une association, mais bon, ça vivotait. Et moi, petite, mes parents s'occupaient de protection d'animaux, de SPA, dans la Loire. Et donc, on nourrissait des chats qui vivaient dans des quartiers malfamés, etc. Bon, ben voilà. Et donc, j'ai connu ça. Et quand je suis arrivée en Lozère, ben, il n'y avait rien. Pratiquement, il y avait une association mais qui vivotait. Les gens, c'est difficile les associations et les gens qui s'entendent, d'autres pas. Donc voilà, suivant les atomes crochus. Et donc voilà, moi je suis arrivée comme ça et petit à petit, bah, j'ai frappé aux portes et j'ai connu des gens qui faisaient la protection. J'ai dit bah voilà, moi je me porte volontaire pour aider, un coup de main pour tout ce que vous voulez. Tant que je peux le faire, un petit ou gros animaux. Et voilà, c'est parti comme ça. Donc, j'ai connu des personnes autour de ça.
1: Mais donc, tu disais que c'est particulièrement le problème des chats, chats en Lozère.
2: Ouais. Les chats, là, ça prolifère. Et les chats, malheureusement, dans les communes, il y a beaucoup de chats qui envahissent certains quartiers. Et les gens, ben, quand on a les moyens, on les fait stériliser. Mais bon, tout le monde n'a pas les moyens. Donc l'association, elle se charge de ça.
1: Et vous recevez des subventions du coup ?
2: Et on reçoit des subventions.
1: De quoi ? Des mairies, du
2: non,
1: département ?
2: Non, c'est les mairies qui reçoivent des subventions de Brigitte Bardot, la Fondation Bardot, de SPA, et différentes associations comme ça. 30 millions d'amis, il y en a plein.

0: s'il y a un problème, par exemple chez nous, il y a trop de chats dans notre quartier ou dans notre village, comment ça se passe? On vous appelle
1: Voilà, donc les personnes, il y a des personnes qui viennent avec des cages-pièges et, ou alors qui essayent d'attraper les chats. Après,
0: ça, c'est pas facile. Hein.
1: Non, ça, c'est pas facile. Et puis après, on les amène chez le véto. Et le véto stérilise le chat. Et une fois que le chat s'est remis, on le remet dans son lieu de vie.
0: D'accord. Et donc, aujourd'hui, c'est un problème qui se règle ou c'est encore un gros problème? Qu'est-ce qu'on peut faire pour prévenir ce problème, déjà?
1: Moi, je pense que c'est ça. On prend des animaux, n'importe quel animal, hein, que ce soit un chien, un cheval, un poney, un chat, mais on ne laisse pas à l'abandon un animal. C'est un être vivant. Il n'a pas besoin de souffrir dans sa vie.
0: Il y a aussi peut-être un problème avec les oiseaux, les chats qui pullulent, et les oiseaux, ça ne fait pas bon ménage, ça?
1: Eh bien oui, forcément. Mais il n'y a pas que les oiseaux, il y a les rongeurs, etc. Mais ça a toujours existé. C'est à nous, en définitive, de gérer. Quand on a un chat, ben, on le gère. S'il a mangé sa pâtée, il ne va pas aller... Bon, bien sûr, c'est un prédateur. Mais qui faire? C'est la loi de la nature, non?
0: Et toi, tu as un animal de compagnie?
1: J'ai 4 chats.
0: 4 chats. Mais t'en prends bien soin, alors.
1: J'ai 4 chats que j'ai récupérés, qui étaient au centre de demande, et voilà. Voilà.
0: Alors, comment on fait? On appelle, il y a un numéro de téléphone.
1: Oui, on appelle les mairies.
0: On appelle les mairies.
1: Tout simplement, les mairies contactent les associations. Moi, l'association dont je fais partie s'appelle Chats Libres 48, mais il y a des chats libres dans tout le département, dans le bas des Cévennes, vers Florac. Donc, il y en a après du côté de Mende, puisque voilà. Et puis, il y a d'autres associations qui font, et des gens bénévoles qui vraiment font nécessaire pour ça, pour éviter ce problème.
0: Et donc, ton association, elle est située plutôt sur Mende. Tu disais Marvejol aussi, peut-être?
1: Oui, Mende, Marvejol, Chanac, toute la vallée du Lot, on va
0: dire. Vous êtes combien de bénévoles?
1: Pas nombreux, on est 3-4.
0: Pas assez.
1: Pas assez.
0: Donc un petit appel peut-être?
1: Ah oui, un petit appel, c'est aux bonnes volontés.
0: Ok, ben merci Françoise.
2: Oh, il est sale le matou.

0: Oh, ça y est, il est reparti.
1: Alors, la Fondation 30 millions d'amis agit pour transformer les populations de chats errants en chats libres, c'est-à-dire tatoués et stérilisés. Quant à la LPO, elle nous rappelle que les oiseaux figurent parmi les premières victimes des chats. C'est pourquoi la LPO est régulièrement interpellée à ce sujet et elle nous propose justement une note pour clarifier les impacts de la prédation du chat sur la faune. Alors elle rappelle que pour attraper une proie, le chat doit en chasser 10. Et selon différentes études, un chat bien nourri peut capturer environ 30 proies par an contre 270 pour un chat errant. Les proies principales sont à 66% des micro-mammifères, mulots, souris, musaraignes, à 22% des oiseaux, particulièrement la mésange, le merle noir et le rouge-gorge, et à 10% des reptiles. Dans la plupart des cas, ces proies ne sont pas consommées. Alors maintenant, si vous avez un chat, eh bien, il y a moyen de prendre quelques mesures assez simples pour éviter cette prédation. Par exemple, aménager son jardin avec des zones de refuge, une zone sauvage du jardin, un muret en pierre sèche, etc. sont autant de refuges potentiels pour la petite faune en cas de danger. Évidemment, si vous mettez une mangeoire, eh bien, il faut la suspendre plutôt que de nourrir les oiseaux au sol. On peut aussi entourer les arbres avec une grille stop chat. Donc il s'agit d'une grille plastique hérissée de picots, ce qui fait qu'il ne pourra pas monter sur l'arbre. On peut aussi utiliser un collier avec une clochette. Le tintement pourra signaler la présence de ce prédateur à la petite faune, surtout les micro-mammifères. Et on peut rajouter une collerette de couleur vive qui permet aux oiseaux qui ont une bonne vue de voir le chat arriver. Et de toute façon, nous rappelle la LPO, il suffit de prendre soin de son chat, le stériliser d'abord pour éviter la prolifération, lui assurer une alimentation de qualité en libre-service, jouer avec lui, ce qui lui permet d'extérioriser son instinct de chasseur, et bien sûr ne pas l'abandonner dans la nature.
0: À toi, voilà.

0: Avec Destination Santé, Emmanuel Ducreuset.
1: Bonjour à tous. Derrière les crises du jeune enfant, il n'y a ni manipulation ni volonté de désobéir, mais un cerveau en construction et des émotions difficiles à gérer. Changer de regard permet d'adapter ses réponses et d'accompagner plus efficacement l'enfant au quotidien. Elle refuse de se brosser les dents, il pique une crise au moment de rentrer à la maison après une séance de jeu au parc. Lorsqu'un enfant pleure, crie, se roule par terre, on a tendance à penser qu'il fait un caprice. Or, avant 5 ans, cela n'existe pas en tant que tel. En effet, ces colères surviennent souvent face à une frustration ou à une demande extérieure devant laquelle il réagit avec les moyens dont il dispose. Et ces moyens sont largement limités par son cerveau. En effet, avant l'âge de 5 ans, les régions du cerveau impliquées dans le contrôle des émotions et du comportement, notamment le cortex préfrontal, sont immatures. À l'inverse, les circuits émotionnels sont très actifs. L'enfant peut donc être rapidement submergé sans pouvoir se calmer seul, ni prendre du recul. Les transitions, en particulier le matin et le soir, sont des moments sensibles. Mettre en place des routines stables et des repères visuels, comme des images représentant des étapes de la journée accrochées dans sa chambre, aide l'enfant à se sentir en sécurité et à mieux coopérer. Car pour l'enfant, chaque journée peut être source de nouveautés et donc de stress. Autre élément essentiel, la disponibilité du parent. Les moments de qualité partagés et un accompagnement concret dans les tâches du quotidien sont essentiels pour réduire le risque de crise chez l'enfant. Sans compter que cela permet aussi aux parents de garder son propre calme plus facilement. Poser un cadre bienveillant mais clair et ferme permet à l'enfant d'apprendre la régulation émotionnelle. Enfin, le sommeil joue un rôle clé. Car oui, la fatigue augmente fortement l'intensité des réactions émotionnelles.

0: Et vous ne savez pas trop comment réagir, même les pompiers se font agresser. Alors c'est une réalité, mais comment faire et que faire aujourd'hui? C'est une réalité de ce début de troisième millénaire, et pour en parler, on va parler aussi du cerveau, avec le docteur Lilian Fautrelle. Bonjour.
1: Bonjour.
0: Alors merci d'être avec nous, vous êtes docteur en neurosciences, spécialiste du contrôle moteur en situation hostile, voilà, ça c'est pas mal. Vous êtes chercheur aussi, hein, bien sûr, scientifique, vous travaillez à Rodez et à Toulouse, hein, dans deux universités, vous êtes fonctionnaire, donc voilà, on a tout dit. L'important c'est que vous venez pour parler à Saint-Christol, là il y avait une rencontre, et puis vous êtes aussi en débat, aussi autour de la violence, pour parler de ce qui se passe dans notre cerveau. C'est quoi votre travail de recherche? Parce que moi j'ai l'impression qu'on se dit, voilà, il y a de la violence, on part, on file, on trouve une barre de fer, on se défend. Vous avez travaillé dessus et vous vous rendez compte peut-être que c'est pas si simple.
1: Mais déjà c'est un très bon point. Souvent le contexte de violence va exposer les personnes à deux types, ou plusieurs types, mais deux types de réactions. Souvent soit la fuite, lorsqu'elle est possible, soit l'engagement du combat lorsqu'il n'y a pas d'autre solution. Il y a d'autres situations qui surviennent, comme des gens qui sont tétanisés, comme des gens qui ne savent plus quoi faire, qui ne savent plus réagir et qui ne sont même plus capables de réaliser des mouvements très très simples qu'on réaliserait dans un autre contexte comme si de rien n'était et qu'on réalise au quotidien.
0: Sidéré.
1: C'est ça, une forme de sidération. Les anglo-saxons appellent ça le freezing. C'est un bon terme, on pourrait traduire ça comme être transformé en statue de glace.
0: Alors ça, ça arrive et ça, on l'entend quelquefois. Donc vous avez parlé de plusieurs situations. Mais en fait, quand on est agressé, on peut faire face parce qu'on peut le travailler, on peut peut-être le visualiser, on peut s'adapter. C'est pas que du physique, hein, parce que bien souvent, on pense qu'il faut faire du sport de combat, etc. Non, non, vous êtes allé plus loin.
1: Alors effectivement, bien entendu qu'il faut des capacités physiques. Il faut la capacité physique, ne serait-ce que de se mouvoir, de se déplacer.
0: D'esquisser.
1: Mais avant toute chose, un mouvement n'est possible que si un neurone, quelque part dans le système nerveux central, c'est-à-dire soit votre cerveau, soit votre moelle épinière, en a donné l'ordre neurophysiologique à votre muscle. Et ce dont on se rend compte ces dernières années en neurosciences, c'est que pour une même action, un même mouvement, eh bien, votre cerveau ne va pas piloter votre corps de la même manière. Donc, c'est comme si vous entraîniez dans le sport, quand tout va bien, à entraîner un pilote de votre corps et que dans une situation réelle hostile, ce soit un autre pilote à qui on confie la mission. Et donc là, on voit bien qu'on a un fossé entre les deux et que pour être préparé, notamment le cas des professionnels ou des gens qui travaillent dans ces milieux-là, à réagir convenablement, eh bien, il faut s'entraîner spécifiquement et il faut entraîner et visualiser spécifiquement les pilotes qui seront en œuvre dans le contexte hostile.
0: Alors pourtant, on a l'impression que le stress qui est humain est fait pour nous permettre d'avoir des facultés incroyables. On dit que sous forme de stress, on est capable de monter à un arbre ou de nager alors qu'on ne savait pas nager. Pas si simple non plus.
1: Pas si simple non plus, puisque le stress peut prendre, on va dire, trois grandes formes. La première grande forme, c'est l'hypostress. Je ne suis pas du tout stressé, je suis un peu hypovigilant, un peu endormi, et donc là, j'ai des capacités qui sont plutôt plus basses que dans le deuxième cas. Le deuxième cas, c'est le stress optimal. C'est de celui-là dont on parle quand on dit que sous stress, on est capable de réaliser des miracles. C'est-à-dire que un stress dans un état raisonné et raisonnable pour l'individu va être capable d'améliorer ses différentes performances cognitives et physiques pour faire les différentes tâches qu'il a à accomplir. Mais on a une troisième zone de stress qui est l'hyperstress. Et cet hyperstress va complètement chambouler la manière dont votre cerveau et votre moelle épinière fonctionnent. Et c'est dans ces situations-là, le cas d'une agression, c'est quand même un stress auquel on n'est pas préparé dans nos sociétés, qu'on envisage peu ou pas, et qui est nécessaire d'être abordé également à la préparation quand on veut s'engager dans ces métiers-là.
0: On voit qu'on n'est pas non plus tous les mêmes. C'est-à-dire, il y en a qui sont facilement adaptables et on dit du sang-froid, hein, Lilian, ont la capacité de réagir, de garder tout leur potentiel physique ou toute leur connaissance avec les quelques neurones qui ont travaillé sur la protection. On n'est pas les mêmes.
1: Alors, il y a des variabilités inter-individuelles, ça c'est une certitude. Il n'empêche que mais cette capacité à garder une lucidité et un sang-froid dans une situation qui est hostile, c'est quelque chose qui s'entraîne, c'est quelque chose qui s'apprend, et c'est quelque chose à laquelle on apprend aussi à s'adapter. Alors, c'est quelque chose d'assez intéressant, mais un cerveau apprend à apprendre. C'est-à-dire que plus on a des expériences vécues, qu'elles soient simulées ou réelles, et plus on aura la capacité de trouver de nouvelles solutions quand on sera soumis à cet hyper-stress-là.
0: Hier, on était dans une rencontre à Saint-Christol-les-Alès et j'ai regardé les gens qui sont ici, comme vous. En général, il y a du muscle, c'est carré, on se croirait dans un centre militaire, hein, c'est clair. C'est pas le cas non plus, forcément, dans la réalité. Prenons le premier cas d'une personne âgée, qui est justement en stress de sortir le soir, etc. Est-ce qu'on peut aussi avancer pour permettre à une

0: personne d'un certain âge qui n'a peut-être pas les mêmes facultés physiques qu'un jeune de, ou une jeune de 20 ans, de faire face à une situation hostile?
1: Alors, dans les situations hostiles pour lesquelles nous sommes ici à Saint-Christol-les-Alès, ce sont la gestion des confrontations directes, c'est-à-dire la gestion des confrontations entre les individus qui pourraient potentiellement amener à des situations hostiles sous forme de violence. Et finalement, cette gestion des confrontations, elle débute par l'anticipation, c'est-à-dire tout mettre en œuvre pour éviter que la vraie situation hostile arrive. Et effectivement, dans certaines situations où mais on parle d'optimiser un potentiel, si le potentiel est très bas parce que la vie a fait qu'on est âgé, que nous avons croisé des accidents au cours de notre existence,
0: que
1: nous sommes porteurs d'un handicap, alors la stratégie finalement la plus saine et la plus évidente sera d'anticiper ces risques de situations conflictuelles. Et c'est aussi ce qu'on propose ici au cours de cette semaine, c'est savoir comment prévenir du danger avant qu'il survienne réellement.
0: J'ai une autre question aussi, et ça c'est avec l'expérience aussi, en entendant des témoignages de femmes qui quelquefois se font agresser. Et vous parliez de freezing tout à l'heure, c'est-à-dire le fait de devenir une statue de glace, d'être gelée. Et on entend ce témoignage où j'ai pas pu réagir et tout. C'est pas si simple que ça. Alors nous, des fois, en tant qu'hommes, et c'est vrai, je le reconnais, on se dit, mais pourquoi t'as rien fait? C'est pas si facile. Et alors, est-ce qu'on peut aussi aider à dépasser ce cadre? Parce que pourtant, des personnes qui sont capables d'une énergie et d'une réaction pour beaucoup d'autres choses, mais pas pour l'agression.
1: Alors, c'est tout à fait vrai. Les capacités qu'on va mettre en œuvre lorsqu'on subit une agression sont tout autant mentales, donc finalement basé sur le cerveau, que physique. C'est-à-dire que on peut avoir beaucoup de potentiel physique, être un très grand sportif, mais être complètement sidéré par une action extrêmement violente à laquelle on ne s'attend pas. Et à l'inverse, on peut avoir un potentiel physique un peu plus bas, mais au préalable, s'être préparé psychologiquement, même si on ne devrait pas avoir à le faire, hein, mais de s'être préparé, d'avoir par différentes techniques d'entraînement mental simulées, vécues, observées différentes situations qui nous permettent de garder un certain contrôle et surtout de connaître le contrôle et l'état du corps dans lequel on va se trouver quand on fera face pour la première fois à la situation. Quand c'est moins inconnu, on a plus de facilité à prendre des informations, prendre des décisions, agir que quand c'est une situation complètement subie qu'on n'a jamais connue auparavant.
0: Et pour en savoir plus, c'est le 28 mai, hein, c'est jeudi à 20h30, la violence dans notre société, mieux comprendre les réalités contemporaines et les réponses apportées par les institutions, c'est un débat public, puis il y a du beau monde. C'est quand même intéressant d'avoir des conférences comme celle-ci, là on est quand même dans une petite commune.
1: Alors ce que je trouve assez fantastique, c'est la capacité d'avoir regroupé autant d'intervenants de métiers différents autour d'une problématique commune. Parce que cette transdisciplinarité au service de la population, hein, quelque part, hein, qui va rejoindre des professionnels de la gestion des confrontations et des conflits de personnes, des professionnels des métiers régaliens de gendarmerie, un procureur de la République, pour ma part, un point de vue plus scientifique, ça pourrait nous permettre d'aboutir à différentes explications qui permettraient à l'ensemble des citoyens de mieux appréhender, si on peut dire ainsi, ce type de mauvaise expérience.
0: Et de se dire qu'on peut faire quelque chose. Merci Lilian Fautrel, vous êtes docteur en neurosciences, spécialiste du contrôle moteur en situation hostile.
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La météo dans le Gard et en Lozère sur Radio Intervalle. Chaleur record ces jours-ci et ça se poursuit jusqu'en fin de semaine. Ce jeudi en Lozère, le ciel est voilé le matin, ensuite le soleil s'impose. Quelques rafales de vent de nord viennent rafraîchir légèrement l'atmosphère au nord jusqu'au Blémard. Enfin, la chaleur persiste. Attendez des températures minimales de 9 à 20 degrés. En journée, 27 à 35 degrés. 29 à Langogne, 32 à Mende, 34 à Florac toujours. Pour la fin de la semaine, on reste environ 8 degrés au-dessus des normales. Ça ne devrait commencer à se rafraîchir qu'à partir de dimanche avec des orages prévus par Météo France. Ce jeudi dans le Gard, un beau soleil agrémenté de tout petits nuages. Le vent de nord-nord-est devrait nous aider à respirer un peu mieux. Il souffle jusqu'à 45 km/h. Et les températures minimales vont de 16 à 21 degrés. Au meilleur de la journée, attention, 33 à 38 degrés annoncés par Météo France. Pour la suite dans le Gard, grand soleil et les températures diminuent tout doucement. C'était Estelle, merci d'avoir suivi ce point météo et à bientôt sur Radio Intervalle.

0: 4 ici à Paris, 16h à Abidjan et en temps universel.
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0: Bonjour à toutes et à tous. Au Liban, des combats directs entre soldats israéliens et combattants du Hezbollah. L'armée israélienne étend ses opérations terrestres dans le sud du pays. Des frappes ont aussi touché les environs de la ville de Tyr. C'est la fête la plus importante de l'année pour les musulmans, l'Aïd el-Kébir, aussi connue en Afrique de l'Ouest comme la Tabaski. Reportage à Abidjan dans ce journal. Au tournoi de tennis de Roland-Garros, le français Valentin Royer, 74e mondial, affronte en ce moment Novak Djokovic. Le Serbe a remporté pour l'instant les deux premiers sets. Au Liban, l'armée israélienne est donc engagée dans des combats au sol contre le Hezbollah pour tenter de gagner du terrain. De son côté, le mouvement chiite affirme résister à l'avancée des troupes israéliennes. Israël qui a demandé à la population d'évacuer deux grandes villes du sud du pays, Nabatieh et Tyr. Bonsoir Abla Jounaïdi.
2: Bonsoir.
0: Et justement, cet après-midi, des frappes israéliennes ont touché les avant-tours de la ville de Tyr.
2: Oui, des avions de guerre de l'ennemi israélien ont mené une frappe aux abords de la ville, selon l'Agence nationale d'information. L'armée israélienne affirme avoir frappé des centres de commandement du Hezbollah. Peu auparavant, elle avait émis un ordre d'évacuation générale pour la deuxième fois depuis lundi dans la cité côtière. Seuls les quartiers chrétiens du vieux centre étaient épargnés par l'injonction, l'ordre. Certains déplacés de la région y avaient trouvé refuge. Un habitant nous décrivait tout à l'heure des femmes, enfants et personnes âgées pris de panique et d'autres quittant la zone nord de la ville. Il faut dire que la veille, déjà, des frappes aériennes israéliennes sur Burj El Shemali, toute proche, avaient fait 14 morts, dont des femmes et des enfants. À l'intérieur des terres, les bombardements sont acharnés dans plus d'une dizaine de localités autour de la ville de Nabatieh, deuxième plus grande ville du sud. L'armée israélienne tente d'élargir sa prise de contrôle au nord de la rivière Litani. Elle cherche aussi à couper les lignes de ravitaillement du Hezbollah en s'attaquant à son autre fief, la plaine de la Beka, plus au nord, là encore à l'aide de bombardements intensifs.
0: Abla Jounaïdi. Israël qui dit aussi avoir tué le nouveau chef de la branche armée du Hamas à Gaza. Dans un communiqué, le mouvement a confirmé la mort de Mohamed Odeh, tué dans un bombardement avec sa femme et ses deux enfants. Dans la ville de Gaza, des centaines d'hommes ont participé à ses funérailles. Son prédécesseur avait déjà été tué dans un raid israélien. C'était à la mi-mai. L'Iran juge peu probable la reprise de la guerre avec les États-Unis. Malgré les récentes frappes américaines, Téhéran se montre optimiste. Selon la télévision d'État iranienne, l'accord en discussion avec les États-Unis inclurait la levée du blocus des ports iraniens et le retrait des troupes américaines de la région, tout en précisant que rien n'est finalisé, rien n'est signé pour le moment. En Ukraine, Volodymyr Zelensky demande à Donald Trump de lui fournir plus de missiles anti-aériens pour faire face à l'augmentation des attaques russes. Le président ukrainien a peur d'une nouvelle attaque d'ampleur après la frappe dévastatrice qui a touché Kiev dans la nuit de samedi à dimanche dernier. Mais les autorités ukrainiennes sont toujours inquiètes car la Russie a appelé lundi les ressortissants étrangers et notamment le personnel diplomatique à quitter Kiev avant de nouvelles frappes. Gaël Vessière est l'ambassadeur de France en Ukraine. Il réagit à ces menaces russes. Écoutez.
3: Pour l'instant, nous restons sereins. Naturellement, l'ambassade est ici à Kiev. Elle fonctionne tout à fait normalement. Nous faisons preuve d'une vigilance un peu particulière, bien sûr. Dans cette période un peu compliquée, c'est la même chose pour nos partenaires d'ailleurs. Vigilance, ça veut dire qu'il y a un certain nombre de signaux faibles avant des frappes russes d'ampleur. Donc on est évidemment vigilant par rapport à ces signaux qui sont de nature évidemment militaire. Vigilance, ça veut dire qu'on se tient prêt à envoyer des informations à la communauté française à tout moment si c'est nécessaire. Et vigilance, ça veut dire que on est mentalement prêt à réagir. On sait ce qu'on touche. Chacun doit savoir ce qu'il a à faire au cas où. Voilà. Après, la réalité, c'est que nous continuons à travailler comme à l'habitude et on ne limite pas ni nos déplacements, ni nos activités. Parce que au fond, ce serait d'une certaine façon donner raison à ces menaces qui sont choquantes en elles-mêmes.
0: Gaël Vessière, ambassadeur de France en Ukraine, joint par téléphone par Arnaud Pontus. Les musulmans célèbrent ce mercredi la El Kébir, plus connu en Afrique de l'Ouest comme la Tabaski. C'est un moment de rassemblement pour les croyants, mais aussi de partage avec la communauté et ceux qui sont dans le plus dans le besoin. Le reportage à Abidjan de Benoît Almeras.
4: Sur ce terrain de sport de Marcory, plusieurs dizaines de croyants sont rassemblés sous les tonnelles. Abrités de la pluie, ils assistent au prêche ce matin. La prière qui s'achève avec le sacrifice du mouton. Pour l'imam Youssouf, la Tabaski doit renforcer l'harmonie dans son quartier.
5: Quand on a notre mouton, on tue, on partage ensemble au quartier. Une fois qu'on mange ensemble, on s'aime davantage. Musulmans et non-musulmans, on est toujours ensemble, main dans la main, dans ce quartier. Et c'est ça l'objectif que nous recherchons également pour cette fête.
4: Abou Bakar fréquente la mosquée voisine. Le partage est aussi un rituel de la fête.
6: Il faut partager en trois parties. Une partie pour le voisinage, une partie pour ceux qui n'ont pas les moyens et le reste pour votre famille. Nous avons aussi distribué des vivres et puis de l'argent aussi pour faire la popote aujourd'hui.
4: Autre commune à Cocody, des dizaines de personnes sont rassemblées devant une villa cossue. Pour cette Tabaski, Djeneba espère bénéficier de la charité du ministre qui occupe les lieux.
7: Donc avoir pitié des pauvres le jour des grandes fêtes, pour que les pauvres aussi puissent venir à leurs besoins pour fêter avec la famille à la maison.
4: Car pour beaucoup à Abidjan, la Tabaski coûte cher, difficile de trouver un mouton pour moins de 100 000 francs CFA. Benoît Almeras, Abidjan, RFI.
0: À Paris, au procès en appel de l'ancien président Nicolas Sarkozy, la parole était à la défense ce mercredi. L'ex-chef d'État est de nouveau jugé pour le financement présumé libyen de sa campagne présidentielle de 2007. Ses avocats ont demandé la relaxe. Ils demandent que Nicolas Sarkozy soit déclaré non coupable. Ils dénoncent une affaire dénuée de preuves. Le parquet général, l'accusation, a de son côté demandé 7 ans de prison à l'encontre de l'ancien chef d'État. Le verdict sera connu le 30 novembre prochain. Plus de 30 degrés en France. L'épisode de chaleur se poursuit également en Europe, en Italie, en Espagne, au Portugal. Un phénomène météo qui bloque l'air chaud en provenance d'Afrique du Nord. Il fait très chaud justement à Roland-Garros, le tournoi de tennis que vous suivez pour nous, Esteban Mirales. Novak Djokovic affronte le français Valentin Royer, 74e mondial. Le Serbe a remporté les deux premiers sets, Esteban.
8: Oui, Charlotte, deux premiers sets expéditifs, hein, 6-3, 6-2, mais le troisième est beaucoup plus serré. Le français mène 5 jeux à 4 face au Serbe, qui vise une 21e qualification au troisième tour d'affilée à Roland-Garros. Par contre, côté féminin, on a une grosse surprise. La numéro 2 mondiale et récente vainqueur de l'Open d'Australie, Elena Rybakina, a perdu en 3 manches face à l'Ukrainienne Yulia Starodubtseva, 55e mondiale. Et puis, une mauvaise nouvelle également, on a appris un peu plus tôt dans l'après-midi, le monégasque Valentin Vacherot déclare forfait pour la suite du tournoi en raison d'une blessure au pied. Vacherot qui s'était révélé aux yeux du monde en fin d'année dernière avec son titre surprise au Masters 1000 de Shanghai. En tout cas, ici sur le court Philippe Châtrier, près de 40 degrés ressentis. Et Novak Djokovic, là, a une balle pour égaliser à 5 jeux partout face à Valentin Royer.
0: Esteban Mirales en direct de Roland-Garros. C'est la fin de ce journal en français facile. Vous pouvez le retrouver sur notre site françaisfacile.rfi.fr.
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1: Bonjour Clémentine.
2: Bonjour Fabrice.
1: Dites-moi, est-ce qu'il est possible de vous faire confiance ?
2: Pas du tout.
1: Ah, je m'en doutais.
2: Sûrement pas. Ne jamais faire confiance à personne. C'est pas ce qu'on apprend.
1: Mais pourtant, il me semblait, comme vous nous avez parlé d'ailleurs de renversement de valeur un petit peu la dernière fois, il me semblait que faire confiance en est une de valeur.
2: Ah oui, c'est une valeur. Mais pour autant, peut-on la pratiquer ? C'est pas sûr.
1: Je crois que ce serait bon de la pratiquer, oui.
2: Ce serait bon de la pratiquer, oui. Il y a un proverbe chinois qui dit que, effectivement, la confiance est importante et qu'elle ne mérite aucune preuve et qu'il n'y a aucune preuve qui est nécessaire pour la confiance. Et que, par contre, quand il n'y a pas de confiance, aucune preuve n'est possible. Ça laisse à réfléchir. Alors, peut-on faire confiance et doit-on faire confiance ?
1: Doit-on chercher des preuves ?
2: Je dirais que faire confiance à la vie, oui. Bien sûr, quand on a confiance dans la vie, qu'on a confiance dans l'univers, on a une force et une énergie qui est décuplée. Et faire confiance à la vie, oui, à 300% bien sûr. Après, il y a la confiance en général. Et je crois que dans notre monde, je valoriserai la confiance. En même temps, c'est vrai que la confiance ne veut pas dire non plus être naïf. Et qu'il y a peut-être une limite à avoir entre la confiance et la naïveté. Encore que... il faut savoir ce qu'on met derrière la naïveté. Dans un couple ou dans la famille, peut-on faire confiance ? Je crois aussi que là, aussi, c'est la valeur qu'il faut privilégier. Parce que quand il y a de l'incertitude, quand il y a du doute, quand il y a de la suspicion, tout ça, c'est créateur de pollution dans notre énergie et dans la relation. Quand on doute de quelqu'un, je crois que la relation est déjà polluée quelque part. Elle va forcément entraîner à un moment donné un problème. Parce que, comme on fait en sorte de vérifier ce que l'on pense, on va forcément créer, inconsciemment ou consciemment, quelque chose qui va nous permettre de dire qu'on avait bien raison de ne pas faire confiance. Donc, effectivement, il faut privilégier la confiance. Ne pas avoir confiance, douter, c'est hypothéquer quelque part le futur. C'est déjà, oui, comme un peu le petit pousset semer des cailloux de quelque chose de négatif. Et puis, c'est ne pas profiter du présent. Parce que pendant que vous doutez, pendant que vous êtes en train de vous poser 10 000 questions auxquelles probablement il n'y a pas de réponse, ou en tout cas pas de réponse immédiate, sinon il n'y aurait pas le doute, et bien pendant ce temps-là, vous n'êtes pas dans le présent, vous n'habitez pas le présent. Donc, vous ne vous faites pas du bien non plus à vous-même. C'est un peu dommage, je trouve. Et puis, souvent, ce doute, au bout d'un moment, peut entraîner pour certaines personnes un repliement sur eux-mêmes, avec un sentiment de tristesse, peut-être de déprime, un sentiment d'impuissance. Pour d'autres, ça peut être de la colère, de la rage, je voudrais savoir, et puis la colère monte parce qu'on ne sait pas. Donc, quelque part, on pollue non seulement la relation, mais on se pollue soi-même de quelque chose qui est négatif. Donc, je pense que quand on se rend compte que l'on n'est pas dans la confiance avec quelqu'un, qu'on est dans le doute, la suspicion, je crois que le plus rapidement possible, il faut mettre les choses à plat. Il faut communiquer, il faut parler, il faut dire ses doutes à la personne, ce que l'on ressent, de façon à éclaircir les choses le plus rapidement possible, justement pour ne pas hypothéquer ce futur et polluer cette relation.
1: Alors, précisément, comment apprendre la confiance, apprendre à faire confiance ?
2: C'est pas forcément facile. Mais je crois que c'est rester clair avec soi-même. Quand on n'a pas confiance en quelqu'un et qu'on n'a rien de tangible qui le montre, c'est peut-être se poser la question de qu'est-ce qui nous amène à penser ça ? Comment fait-on pour ne pas avoir confiance en la personne ? Qu'est-ce qui nous fait dire ça ? Sur quoi est-ce qu'on se base ? Est-ce qu'il y a eu un élément concret ? Est-ce qu'il y a eu... ou est-ce que c'est purement une intuition ? Et si c'est vraiment, si ça vient d'un ressenti qui est intuitif, qui vient du centre de soi, peut-être qu'effectivement, il faut prendre un certain recul, parce que peut-être qu'effectivement, c'est quelqu'un à qui on ne peut pas faire confiance. Le plus souvent, c'est quand même de le vérifier. Je crois qu'on ne vérifie pas forcément suffisamment. À l'inverse, il y a des personnes qui font trop confiance et qui se font peut-être, entre guillemets, avoir.
1: Donc ça demande une expérimentation.
2: Oui, mais je crois qu'il vaut mieux peut-être aller dans un premier temps quand même dans la confiance, partir avec ça comme a priori.
1: C'est un risque à prendre, par conséquent.
2: Qui ne risque rien. Certains me rétorqueront que s'ils font confiance et qu'ils perdent, c'est pas bien non plus.
1: Mais certains diraient qu'il y a toujours quelque chose à gagner, même si l'on a l'impression de perdre.
2: Oui, ne serait-ce que d'apprendre. Apprendre à reconnaître quand effectivement on peut faire confiance ou pas. Mais je crois que si on sait suivre son intuition et que l'on ne confond pas l'intuition avec le mental, parce que le mental nous raconte ce qu'il veut, mais quand on suit vraiment cette intuition, généralement on ne se trompe pas.
1: Nous allons la suivre. Merci Clémentine, à bientôt.
2: À bientôt Fabrice.

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1: Ben voilà, on profite que Françoise soit avec nous cet après-midi pour parler d'une association qui est sur Mende, il me semble, c'est ça ?
2: C'est ça, à côté de Mende.
1: Et donc c'est une association de protection des animaux ?
2: La protection surtout de félins, de chats, puisqu'il y a beaucoup de prolifération en Lozère. Et donc les communes sont débordées. Et à ce moment-là, l'association qui est subventionnée par des grosses associations de protection animale telles que Brigitte Bardot, SPA aussi. Et donc, on a des subventions, les mairies reçoivent des subventions et après, nous, on capture les chats, on les stérilise et on les remet à l'endroit où on les a trouvés.
1: Parce que donc tu disais à l'instant que quand tu es arrivé en Lozère,
2: il y avait déjà une association, mais bon, ça vivotait. Et moi, petite, mes parents s'occupaient de protection d'animaux, de SPA, dans la Loire. Et donc, on nourrissait des chats qui vivaient dans des quartiers malfamés, etc. Bon, ben voilà. Et donc, j'ai connu ça. Et quand je suis arrivée en Lozère, ben, il n'y avait rien. Pratiquement, il y avait une association mais qui vivotait. Les gens, c'est difficile les associations et les gens qui s'entendent, d'autres pas. Donc voilà, suivant les atomes crochus. Et donc voilà, moi je suis arrivée comme ça et petit à petit, bah, j'ai frappé aux portes et j'ai connu des gens qui faisaient la protection. J'ai dit bah voilà, moi je me porte volontaire pour aider, un coup de main pour tout ce que vous voulez. Tant que je peux le faire, un petit ou gros animaux. Et voilà, c'est parti comme ça. Donc, j'ai connu des personnes autour de ça.
1: Mais donc, tu disais que c'est particulièrement le problème des chats,
2: ah, oui,
1: en Lozère.
2: Ouais. Les chats, là, ça prolifère. Et les chats, malheureusement, dans les communes, il y a beaucoup de chats qui envahissent certains quartiers. Et les gens, ben, quand on a les moyens, on les fait stériliser. Mais bon, tout le monde n'a pas les moyens. Donc, l'association, elle se charge de ça.
1: Et vous recevez des subventions, du coup ?
2: Et on reçoit des subventions.
1: De quoi ? Des mairies, du
2: non,
1: département ?
2: Pas des c'est les mairies qui reçoivent des subventions de Brigitte Bardot, la Fondation Bardot, de SPA, et différentes associations comme ça. 30 millions d'amis, il y en a plein.

0: Donc s'il y a un problème, par exemple chez nous, il y a trop de chats dans notre quartier ou dans notre village, comment ça se passe? On vous appelle
1: Voilà, donc les personnes, il y a des personnes qui viennent avec des cages-pièges et, ou alors qui essayent d'attraper les chats. Après,
0: ça, c'est pas facile. Hein.
1: Non, ça, c'est pas facile. Et puis après, eh ben, on les amène chez le véto. Et le véto stérilise le chat. Et une fois que le chat s'est remis, on le remet dans son lieu de vie.
0: D'accord. Et donc, aujourd'hui, c'est un problème qui se règle ou c'est encore un gros problème? Qu'est-ce qu'on peut faire pour prévenir ce problème, déjà?
1: Moi, je pense que c'est ça. On prend des animaux, n'importe quel animal, hein, que ce soit un chien, un cheval, un poney, un chat, mais on ne laisse pas à l'abandon un animal. C'est un être vivant. Il n'a pas besoin de souffrir dans sa vie.
0: Il y a aussi peut-être un problème avec les oiseaux, les chats qui pullulent, et les oiseaux, ça ne fait pas bon ménage, ça?
1: Eh bien oui, forcément. Mais il n'y a pas que les oiseaux, il y a les rongeurs, etc. Mais ça a toujours existé. C'est à nous, en définitive, de gérer. Quand on a un chat, ben, on le gère. S'il a mangé sa pâtée, il ne va pas aller... Bon, bien sûr, c'est un prédateur. Mais qui faire? C'est la loi de la nature, non?
0: Et toi, tu as un animal de compagnie?
1: J'ai 4 chats.
0: 4 chats. Mais t'en prends bien soin, alors.
1: J'ai 4 chats que j'ai récupérés, qui étaient au centre de demande, et voilà. Voilà.
0: Alors, comment on disait, comment on fait, on appelle, il y a un numéro de téléphone.
1: Oui, on appelle les mairies.
0: On appelle les mairies.
1: Tout simplement, les mairies contactent les associations. Moi, l'association dont je fais partie s'appelle Chats Libres 48, mais il y a des chats libres dans tout le département, dans le bas des Cévennes, vers Florac. Donc, il y en a après du côté de Mende, puisque voilà. Et puis, il y a d'autres associations qui font, et des gens bénévoles qui vraiment font nécessaire pour ça, pour éviter ce problème.
0: Et donc, ton association, elle est située plutôt sur Mende. Tu disais Marvejol aussi, peut-être?
1: Oui, Mende, Marvejol, Chanac, toute la vallée du Lot, on va
0: dire. Vous êtes combien de bénévoles?
1: Pas nombreux, on est 3-4.
0: Pas assez.
1: Pas assez.
0: Donc un petit appel peut-être?
1: Oui, un petit appel, c'est aux bonnes volontés.
0: Ok, ben, merci Françoise.
2: Oh, il est sale le matou!

0: Oh, ça y est, il est reparti.
1: Alors, la Fondation 30 millions d'amis agit pour transformer les populations de chats errants en chats libres, c'est-à-dire tatoués et stérilisés. Quant à la LPO, elle nous rappelle que les oiseaux figurent parmi les premières victimes des chats. C'est pourquoi la LPO est régulièrement interpellée à ce sujet et elle nous propose justement une note pour clarifier les impacts de la prédation du chat sur la faune. Alors elle rappelle que pour attraper une proie, le chat doit en chasser 10. Et selon différentes études, un chat bien nourri peut capturer environ 30 proies par an contre 270 pour un chat errant. Les proies principales sont à 66% des micro-mammifères, mulots, souris, musaraignes, à 22% des oiseaux, particulièrement la mésange, le merle noir et le rouge-gorge, et à 10% des reptiles. Dans la plupart des cas, ces proies ne sont pas consommées. Alors maintenant, si vous avez un chat, eh bien, il y a moyen de prendre quelques mesures assez simples pour éviter cette prédation. Par exemple, aménager son jardin avec des zones de refuge, une zone sauvage du jardin, un muret en pierre sèche, etc. sont autant de refuges potentiels pour la petite faune en cas de danger. Évidemment, si vous mettez une mangeoire, eh bien, il faut la suspendre plutôt que de nourrir les oiseaux au sol. On peut aussi entourer les arbres avec une grille stop chat. Donc il s'agit d'une grille plastique hérissée de picots, ce qui fait qu'il ne pourra pas monter sur l'arbre. On peut aussi utiliser un collier avec une clochette. Le tintement pourra signaler la présence de ce prédateur à la petite faune, surtout les micro-mammifères. Et on peut rajouter une collerette de couleur vive qui permet aux oiseaux qui ont une bonne vue de voir le chat arriver. Et de toute façon, nous rappelle la LPO, il suffit de prendre soin de son chat, le stériliser d'abord pour éviter la prolifération, lui assurer une alimentation de qualité en libre-service, jouer avec lui, ce qui lui permet d'extérioriser son instinct de chasseur, et bien sûr ne pas l'abandonner dans la nature.
0: À toi, voilà.

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2: 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Donc directement, j'ai été consulté chez le spécialiste et c'est là que le diagnostic est tombé après plusieurs examens. C'est un diagnostic de cancer, donc c'est quelque chose qui fait peur, c'est un choc. Donc la vie a changé, certes, parce que le cancer est apparu, mais il faut pas que le cancer prenne dessus. Donc il faut vivre avec, on vit différemment. J'ai adopté un mode de vie beaucoup plus sain, plus équilibré, une meilleure alimentation, une meilleure hygiène de vie. Mais l'acceptation joue un rôle essentiel. Ce n'est pas parce que vous avez le cancer que vous êtes diminué, vous devez continuer à vivre.
1: Pour vous, c'est quoi le plus difficile à gérer au quotidien ?
2: Une chose est sûre, c'est que psychologiquement, c'est difficile. Pour ça, il ne faut pas s'isoler. Il faut se rapprocher d'associations comme Cancer Vessie France, qui est une association de patients qui, pour ma part, m'a beaucoup aidé. Parce qu'entre patients, on échange, on a des doutes. Un patient qui a un vécu et un patient qui peut partager. Mais la communication est essentielle. Elle fait partie du traitement, elle fait partie de l'acceptation du cancer. Si j'avais un conseil, c'est il ne faut pas hésiter à aller consulter. On sait que la détection précoce peut sauver des vies et surtout dans le cancer de vessie.
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1: Aujourd'hui, A comme artiste. Corinne, bonjour et heureux de vous retrouver derrière ce micro.
2: Bonjour à tous.
1: A comme artiste, nous sommes tous un petit peu des artistes, peut-être ceux aussi qui nous écoutent.
2: Plus ou moins.
1: Enfin, même dans les bêtises, on dit quel artiste celui-ci, oui. Donc voilà. Donc je fais partie de la liste des artistes, me semble-t-il. Corinne, l'art est un sujet important dans notre existence. Hein. Ça fait partie des grands aspects qui.
2: C'est une manifestation de l'humanité, finalement. Oui. Toutes les cultures ont développé des arts, plus ou moins, enfin, extrêmement variés dans leur aspect, dans leur expression. Mais toutes les civilisations l'ont fait.
1: Donc représentative de ce qui n'est pas forcément ni logique ni raisonnable, mais qui est dans un domaine qu'on ne peut pas forcément classer, c'est-à-dire l'expression de l'humain. Vous savez, souvent j'utilise le mot d'expression artistique, hors de la pression de la vie de tous les jours. Hein?
2: Oui, peut-être aussi, il y a les deux, parce qu'on peut, par l'art, on exprime aussi ce qu'on vit au quotidien. Hein? Oui, bon.
1: Voilà, on ne va pas philosopher, Corinne. En tout cas, vous avez dû nous trouver quelque chose dans la Bible.
2: Oui.
1: Je suppose, parce que c'est aussi la référence.
2: Oui.
1: Des artistes, il y en a dans la Bible.
2: Et oui, et il y en a même dans plusieurs arts. Je dirais même que peut-être le plus évident, c'est qu'il y a des artistes littéraires dans la Bible. Puisque la Bible elle-même est écrite par plusieurs auteurs. C'est une petite bibliothèque avec des livres, chacun écrit par des auteurs différents. Et ces écrivains-là avaient un art littéraire, un art de l'écriture, un art de la poésie, de l'expression écrite, etc. Ça, c'est déjà un premier art qu'on trouve dans la Bible. On trouve aussi mention, même si c'est pas facile de se rendre compte de ce que ça pouvait être, de l'art musical. C'est souvent mentionné, en particulier dans les services religieux qui se passaient au temple. On a des listes de musiciens, des listes de chanteurs. Maintenant, évidemment, on n'a pas les enregistrements. Hein. Ça se passe, ça fait trop longtemps.
1: La tête du gramophone n'existait pas à l'époque.
2: Et puis, on a un livre entier de la Bible qui est un livre d'hymnes, de cantiques. Les psaumes sont tous des poèmes qui étaient chantés. Donc, l'art musical aussi est bien présent dans la Bible, même si on ne sait pas l'entendre. On ne peut plus l'entendre.
1: Alors, dans cet aspect religieux aussi, il y a un passage où dans une construction d'un temple, on voit la présence de l'artiste et la manière dont Dieu intervient. C'est ça aussi l'intérêt là, dans la vie de l'artiste.
2: C'est lorsque le peuple d'Israël va construire son premier sanctuaire. Eh bien, il y a une description très très longue dans le livre de l'Exode de ce sanctuaire, de chacun des éléments du sanctuaire, et en particulier une mention très forte des personnes qui l'ont construit, qui sont désignés comme des artistes, mais aussi des artisans, des techniciens. Ils ont les deux. Ils ont à la fois la créativité, l'imagination. Ils vont faire quelque chose d'inédit, de jamais vu. Mais ils ont aussi la technique et plusieurs techniques pour réaliser ce premier temple, ce premier sanctuaire. Et on est donc dans le livre de l'Exode, au chapitre 30, c'est là qu'il y a cette description. Ce qui est intéressant, c'est que Dieu dit, chapitre 31, pardon. Dieu dit qu'il a choisi un homme, Bessalel, qui sera un peu le chef des artisans travaillant au temple. Et il dit, je l'ai rempli de mon esprit pour le rendre très habile et intelligent. Il connaît toutes sortes de techniques. Il sait faire de belles choses. Il sait travailler l'or, l'argent, le bronze, tailler les pierres, etc. Il sait même broder, sculpter le bois. Il va faire tout un tas il va mettre tout un tas de techniques au service du religieux et du sacré.

0: Alors Corinne, on parle souvent dans le monde artistique d'inspiration, hein, d'une présence qui dépasse un petit peu l'humain. On la trouve là, cette présence, cette inspiration. Il est dit, je l'ai rempli de l'esprit, donc de Dieu.
1: Oui.
0: De sagesse, ensuite d'intelligence,
1: oui.
0: etc.
1: Oui. Alors évidemment, on pourrait discuter, parce que là, il s'agit de construire un sanctuaire pour Dieu. Alors, est-ce que l'inspiration venant de Dieu, c'est juste quand on fait une œuvre d'art liée au religieux? Ou est-ce que c'est aussi pour des œuvres d'art non religieuses? La discussion est ouverte et la Bible ne donne pas de réponse à cette discussion, à cette question-là. Maintenant, je dirais aussi que peut-être que sur certaines personnes, il y a une touche supplémentaire que Dieu donne, mais je pense que le sens artistique ou un sens artistique de base est un peu dans chaque être humain, parce que Dieu l'a créé ainsi, avec cette aspiration-là, ce goût, ce désir de beauté, ce désir de se dépasser aussi. Je pense que cela a une certaine dose de base et dans tous les êtres humains. Maintenant, évidemment, certains sortent vraiment de l'ordinaire.
0: Peut-être aussi pour l'inspiration divine, pour ce qui est beau, ce qui est bon. Enfin, des choses qu'on retrouve dans le caractère peut-être de Dieu aussi, qui font qu'un homme, même sans être croyant, peut être aussi inspiré. Vous ne croyez pas cela?
1: Je crois aussi qu'il n'est pas nécessaire d'être croyant pour être artiste. Ça,
0: c'est clair.
1: Ça,
0: oui.
1: C'est évident.
0: Et d'être inspiré aussi pour faire des choses belles.
1: Oui,
0: bonnes,
1: oui. Parce que
0: pour le bien de l'humanité.
1: Il y a un verset de la Bible qui dit que dans chaque être humain, Dieu a mis une pensée élevée, une pensée où il cherche à se dépasser lui-même. Et dans l'art, il y a beaucoup cela. On retrouve beaucoup cette faculté. Moi, ce que je remarque dans la petite description donnée sur Bezalel, cet artiste qui va fabriquer le premier temple, le premier sanctuaire, je remarque que ses compétences sont assez variées. Il y a des compétences techniques, mais ce n'est pas seulement un... Il y a des compétences créatrices, mais il y a aussi beaucoup de sagesse et d'intelligence qui sont mentionnées. Ce n'est pas juste l'artiste n'est pas seulement une sorte de farfelu complètement déconnecté des réalités de la terre. Non, il doit avoir au contraire les pieds bien sur terre pour réaliser ce qu'il devra réaliser. Il est même dit qu'il doit savoir enseigner son art.
0: C'est d'ailleurs ce qu'on appelle être maître d'un art, c'est lorsqu'on commence vraiment à non seulement à voir créer des œuvres, mais ensuite à pouvoir...
1: Oui, ce qui nécessite évidemment non seulement une bonne maîtrise, une bonne compréhension, mais une sorte de rationalisation de ce qu'on fait pour pouvoir le transmettre à quelqu'un d'autre.

0: Alors Corinne, bien sûr, dans la Bible, on parle d'artistes, mais il y a aussi beaucoup d'artistes qui se sont inspirés des textes, des expériences, des personnages de la Bible au travers de l'histoire. Dans le domaine de la sculpture, bien sûr, on connaît la statue de Moïse, hein, qui est fabuleuse. Hein. On connaît aussi, bien sûr, la peinture, hein, avec beaucoup d'autres artistes aussi, Michel-Ange entre autres. L'architecture aussi, beaucoup d'éléments architecturaux sont quand même liés à des histoires bibliques ou à des approches religieuses tirées de la Bible. La musique, bien sûr, sans parler de beaucoup d'auteurs, mais simplement Bach qui a quand même écrit des choses fabuleuses. La littérature aussi, des écrits fabuleux.
1: Oui. Le religieux et la Bible en particulier ont inspiré, c'est le cas de le dire, inspiré énormément d'artistes et dans des arts, dans tous les arts. Dans tous les arts, quand vous parlez de l'architecture, les bâtiments architecturaux les plus importants en Europe et les plus vieux sont les cathédrales. Donc des bâtiments religieux, construits pour Dieu, construits pour véhiculer le sacré, pour exprimer le sentiment religieux des constructeurs et aussi des personnes pour qui c'était construit. Donc, dans tous les arts, effectivement. Alors pourquoi ? Je pense que dans ce cas-là, les artistes eux-mêmes devaient être croyants. Pourquoi se laisser inspirer par la Bible si on n'y croit pas ?
0: Ou payer par des croyants aussi.
1: Ah, ou payer par des croyants.
0: Oui, pour certains, oui. Oui, je casse un peu peut-être.
1: C'est un petit peu dommage.
0: Oui, c'est un peu dommage, mais c'est quand même la réalité pour certains.
1: Oui, on peut être un pur technicien, certes.
0: Pour certains peintres, ils étaient sous un cadre particulier, il fallait qu'ils peignent ça pour gagner de l'argent, ou musicalement aussi.
1: Ah oui, mais quand on voit certaines peintures ou certaines musiques avec une telle profondeur, une telle finesse, une telle perception... C'est difficile d'imaginer que l'artiste n'y croyait pas du tout.
0: La chapelle Sixtine, en voyant cette rencontre entre Dieu et l'homme, c'est extraordinaire. C'est
1: vrai la création de l'homme.
0: Bien sûr.
1: Oui, non, je crois que les artistes exprimaient aussi leur propre vision de Dieu et de la foi.
0: Corinne, nous sommes aussi peut-être des artistes quelque part pour Dieu. Il est dit que Dieu nous façonne comme un potier.
1: Donc Dieu lui-même est un artiste et nous sommes.
0: Alors disons que nous sommes peut-être
1: son œuvre d'art.
0: Alors quelle est cette œuvre ? Sur la terre. Alors là, vous avez 30 secondes pour nous dire tout ça. Quelle est cette œuvre
1: que nous pouvons lire en tant que... que la motivation de l'art, c'est de trouver la beauté. La beauté était mentionnée dans le texte qu'on a lu tout à l'heure. Eh bien, Dieu veut faire de nous quelque chose de beau. Je crois qu'il est aussi intéressé à faire de nous quelque chose d'utile. C'est peut-être, ça dépasse sans doute l'art, mais peut-être qu'un jour...
0: L'artisanat. Dire des choses de l'artisanat.
1: Oui, voilà. Un art... intégré dans l'utilité et dans la réalité de la vie de l'homme.
0: Harmonieux, utile.
1: Voilà. Et si chacun de nous vision à être entre les mains de Dieu de plus en plus beau, je ne parle pas au sens esthétique, mais au sens de nos personnalités, et de plus en plus utile. Mais pourquoi pas, oui, une personnalité rayonnante et de plus en plus belle, même physiquement. Si nous nous laissions porter par cette inspiration divine, ça pourrait aussi améliorer notre condition et un petit peu celle de l'humanité.
0: A comme artiste, Dieu est un artiste, nous sommes le vase dans lequel il souhaite peut-être faire couler des trésors pour l'harmonie. Nous retrouverons Corinne dans une prochaine émission. Au revoir.
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1: Le dispositif Relance, relais local d'animation Cévennes, est un dispositif interconsulaire et interdépartemental. Porté par les chambres de commerce, chambres de métiers et chambres d'agriculture du Gard et de la Lozère, il vise à renseigner les porteurs de projets qui souhaitent s'installer sur le territoire des Cévennes et de la Margeride pour reprendre une activité. Le dispositif aide les entreprises qui souhaitent arrêter leur activité à trouver un repreneur. Le but étant de renseigner les porteurs de projets jusqu'à leur installation. Le dispositif Relance facilite la reprise des entreprises en Margeride et en Cévennes. Le but est de mettre en relation des cédants d'entreprises avec des repreneurs dans les domaines du commerce, de l'artisanat et de l'agriculture. Annonce M0361. Laiterie, fromagerie de montagne. À reprendre, part sociale d'une laiterie, fromagerie de montagne située en Lozère. Établissement accordant une grande importance à la relation avec les producteurs de lait et à la qualité des produits transformés. Plus de 22 produits sont proposés à la vente. Laiterie fonctionnelle, 15 à 20 employés dans l'affaire. Affaire saine située en zone de montagne. Les conditions de mise à disposition sont la vente des parts sociales, vous consultez, et la location des murs, 1 350 € par mois. C'était l'annonce M0361. Si vous êtes intéressé par cette annonce, vous pouvez la retrouver sur le site relancecevennes.fr, www.relancecevennes.fr, ou nous contacter au 04 66 69 26 13. Vous pouvez également nous retrouver dans nos locaux aux 3 places de la République, 48 300 Langogne, dans les locaux de la Chambre d'agriculture et de la MSA. Ou nous envoyer un mail à l'adresse langogne@relancecevennes.fr.

0: tous et bienvenue dans cette émission Place de la langue occitane. Et je suis les participantes du cours Colette en Alès, en cause de vous léger un texte de Jean Gers, par exemple, dans l'ouvrage Gardunados. À ce texte humoristique, c'est dit Nostro Dono das Mathematicos, Notre-Dame des Mathématiques, écrit par Jean Gers.
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0: 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Merci d'avoir écouté à quelle émission Occitanos Radio Interval et allez-vous per d'autres chroniques.

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1: Le cléricalisme, voilà l'ennemi. Nous sommes le 4 mai 1877 à la Chambre des députés et Léon Gambetta prononce un discours enflammé. Nous sommes arrivés à nous demander si l'État n'est pas maintenant dans l'Église à l'encontre de la vérité des principes qui veut que l'Église soit dans l'État. Face aux républicains qui remettent en cause le concordat Église-État, les catholiques ont sans doute ne restent pas muets. Néron, Dioclétien, Attila, préfigurateur de l'Antéchrist, ces quelques appellations sont les plus modérées parmi celles dont on gratifie le ministre de l'Instruction publique et des Beaux-Arts, M. Jules Ferry. Car Jules Ferry veut réformer l'enseignement, réduisant l'importance de l'enseignement privé au profit de l'enseignement public primaire, laïque, gratuit et obligatoire. Le 15 mars 1879, débat houleux à la Chambre. Le 16 juin, la présentation de la loi Ferry fait exploser l'Assemblée. Gambetta, qui défend son ami Ferry, hurle pour se faire entendre et tape du poing sur la table si fort qu'il en perd son œil de verre. Pour finir, ces messieurs en viennent aux mains et l'on voit voler faux col et manchette. Il faudra encore 3 années de gifles et d'insultes pour que l'enseignement laïque, gratuit et obligatoire voit le jour en France.

0: C'était Les coulisses de l'histoire, racontées par Anne Pena. À bientôt.
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0: C'est l'heure du grand journal du soir. Bonsoir Christophe Pagé.
2: Bonsoir Romain, bonsoir à toutes et à tous.
0: Et à la une ce soir, Israël qui à nouveau frappe le Liban.
2: Oui, ont été visés entre autres les alentours de la ville côtière de Tyr, que l'armée avait appelé à évacuer. Le Hezbollah, de son côté, parle de combat direct avec l'armée israélienne. On appelle dès le début de ce journal notre correspondant à Beyrouth. En France, Nicolas Sarkozy affirme ne pas avoir trahi des Français. Aujourd'hui, l'ex-président a pris la parole en dernier, juste avant la mise en délibéré du procès en appel du financement libyen présumé de sa campagne présidentielle de 2007. C'est le dossier de ce 20h et ce sera avec Laura Martel.
0: En Europe, comme dans ce studio, il continue de faire très chaud.
2: Et c'est un rappel brutal du changement climatique, affirme le responsable de l'ONU Climat. Nous irons en France dans une école dans le pays. Malgré les vagues de chaleur de plus en plus fréquentes, certaines ne sont toujours pas adaptées. On terminera ce journal dans l'espace. Il y fait, paraît-il, un peu plus frais. La NASA vient de dévoiler ses plans pour l'installation d'une base permanente sur la Lune. C'est prévu pour 2028.
0: Et puis un rendez-vous après ce grand journal du soir. On va parler immigration. En termes de réglementation d'immigration, la France est à la traîne en Europe, alors qu'une réforme doit entrer en vigueur le 12 juin prochain en Europe. Ce sera un dossier de nos confrères du Figaro, nous les appellerons. À la une donc des frappes israéliennes qui, aujourd'hui, ont touché la ville de Tyr, dans le sud du Liban.
2: Tyr, dont l'armée israélienne avait appelé à évacuer de larges secteurs et les environs pour viser, dit-elle, le Hezbollah. Au Liban Sud, depuis ce matin, au moins 9 personnes ont été tuées, en plus des 34 mortes ces dernières 24 heures. Ces appels à évacuer de la part d'Israël, d'évacuer des villages et des villes du sud du Liban se multiplient depuis des semaines et des dizaines d'habitations sont concernées. Alors, est-ce que les habitants, les camions, les marchandises peuvent encore se déplacer dans cette zone? La réponse de Salah Hijazi, c'est le chef adjoint du service politique du journal L'Orient Le Jour. Il était l'invité d'Anne Cantner sur RFI à la mi-journée.
3: Notamment dans le sud profond, c'est très très difficile de circuler. Les Israéliens considèrent toute tentative de se déplacer dans ces régions comme étant une menace. On a vu des ouvriers qui ont été la cible de frappes ciblées, des ouvriers qui n'ont rien à voir avec le Hezbollah, donc par exemple des réfugiés syriens, des ouvriers d'autres villages. C'est plus ou moins une zone tampon, un no man's land que les Israéliens essaient d'imposer. Initialement, ça portait le nom de la ligne anti-char. Il visait donc à protéger les localités israéliennes des missiles anti-char dont le Hezbollah rafolait. Mais maintenant, on a l'impression que ça s'approfondit, notamment dans le cadre de la lutte contre ces drones qui seraient pilotés à une quinzaine de kilomètres de la cible.
2: Salah Hijazi, le chef adjoint du service politique du journal L'Orient Le Jour. J'ajoute qu'une réunion militaire est prévue entre le Liban et Israël vendredi aux États-Unis, ainsi que de nouvelles sessions de négociations sous parrainage américain mardi et mercredi prochain. La télévision d'État iranienne a donné ce mercredi plus de détails sur ce qu'elle appelle une ébauche d'accord cadre entre Téhéran et Washington, tout en précisant que le texte n'est pas finalisé. Selon elle, les États-Unis se sont engagés à lever leur blocus naval de l'Iran, qui, en échange, autoriserait la reprise du trafic maritime commercial à travers le détroit d'Ormuz. Dans un délai d'un mois, l'Iran continuerait à gérer les voies de navigation.
0: On va entendre de rejoindre notre correspondant, d'où les difficultés actuelles au Liban. On va partir sur l'actualité française, Christophe Pagé, parce que les audiences ont duré 11 semaines. C'est le procès en appel du financement libyen présumé de la campagne présidentielle de 2007 de Nicolas Sarkozy, qui s'est achevé ce procès cet après-midi.
2: Oui, l'ex-président a déjà été incarcéré 20 jours dans cette affaire. Suite à sa condamnation en première instance à 5 ans de prison, en appel, l'accusation réclame une peine de 7 ans. Laura Martel, bonsoir. Ah, un petit problème. Alors, on va joindre notre correspondant Paul Ralifé en direct de Beyrouth. On a des petits problèmes pour joindre Laura Martel. On le disait, Israël a appelé à évacuer la population de Tyr ce soir. Au Liban Sud, depuis ce matin, au moins 9 personnes ont été tuées, en plus des 34 mortes ces dernières 24 heures. L'aviation et l'artillerie israélienne continuent de bombarder sans relâche des dizaines de villes et de villages. Et l'armée israélienne a une nouvelle fois ordonné aux habitants d'évacuer Tyr et Nabatieh, les deux plus grandes villes du sud Liban. Paul Ralifé, bonsoir.
4: Bonsoir Christophe, bonsoir tout le monde.
2: Vous êtes notre correspondant à Beyrouth, on a eu quelques petits problèmes pour vous joindre. Paul, pour la première fois depuis la trêve du 16 avril, les troupes israéliennes ont repris leur offensive terrestre et elles semblent avoir avancé dans ce district de Nabatieh, dans le secteur central du sud Liban.
4: Oui, la progression israélienne s'est produite après un pilonnage aérien et terrestre massif qui a duré des jours. À ce stade de l'offensive, l'armée israélienne a avancé dans les quartiers est de Zaoutar Sharkigi, une localité située à 6 km de la frontière sur la rive nord du Litani. Elle poursuit la pression pour tenter de prendre le contrôle total de la localité. Le Hezbollah a mené plus d'une dizaine d'attaques contre les troupes en progression. Il a annoncé avoir détruit 2 chars Merkava à l'aide de missiles guidés.
2: Pourquoi, Paul, est-ce que les Israéliens veulent prendre la localité de Zaoutar al-Sharkieh ?
4: Les objectifs de l'armée israélienne sont multiples. D'abord, la prise de Zaoutar al-Sharkieh lui permettrait d'établir une tête de pont au nord du Litani, dans la perspective d'un développement futur de l'offensive terrestre. De plus, cette localité est considérée comme un verrou stratégique vers Nabatieh. À partir de cette tête de pont, les Israéliens peuvent commencer un mouvement d'encerclement de la deuxième plus grande ville du sud Liban. Ensuite, une avancée en profondeur mettrait à découvert des collines appelées Ali Taher, où le Hezbollah dispose de batteries d'artillerie, de rampes pour le tir de roquettes et de systèmes de lancement de drones suicides. Cependant, la bataille n'en est qu'à ses débuts. Plus l'armée israélienne élargit son déploiement, plus elle offre au Hezbollah des cibles potentielles à frapper.
2: Merci Paul Ralifé en direct de Beyrouth.
0: Les problèmes techniques se résolvent. On a réussi à joindre Paul Ralifé à Beyrouth et on arrive à joindre Laura Martel pour évoquer, Christophe Pagé, la fin, c'était cet après-midi, la fin du procès en appel du financement libyen présumé de la campagne présidentielle de 2007 de l'ancien chef d'État français, Nicolas Sarkozy.
2: Oui, l'ex-président a déjà été incarcéré 20 jours dans cette affaire suite à sa condamnation en première instance à 5 ans de prison. En appel, l'accusation réclame une peine de 7 ans. Laura Martel, bonsoir.
5: Bonsoir.
2: Vous avez suivi cette dernière journée pour nous, journée pendant laquelle pas moins de 4 avocats ont joint leurs forces pour plaider la relaxe de Nicolas Sarkozy, l'ancien président, qui a été le dernier à prendre la parole.
5: Oui, je suis innocent, j'aime mon pays et je ne peux pas croire que dans la France de 2026, un homme puisse être condamné à 7 ans de prison pour des faits qu'il n'a pas commis et pour lesquels, après 13 ans d'enquête tous azimuts, il n'y a pas de preuves, a lancé Nicolas Sarkozy à la Cour. Je n'ai pas trahi la confiance des Français et je veux dire aux parties civiles que l'injustice ne console pas, a-t-il ajouté, en répétant une énième fois, comme depuis le début de l'affaire, je n'ai pas reçu un centime de Kadhafi.
2: L'ex-président qui est apparu ému, Laura.
5: Oui, il y a d'abord eu cette jambe qui tremble dès son arrivée à la barre, puis la voix qui parfois s'enroue, comme lorsqu'il évoque son passage en prison, une voix qui vibre aussi de colère quand il revient sur le réquisitoire et l'idée que le pacte de corruption aurait porté atteinte à l'égalité et à la transparence de la présidentielle de 2007. Je ne permettrai à personne de dire que l'élection était biaisée, à personne, s'emporte Nicolas Sarkozy. Il finit par insister lui-même. Les derniers mots, c'est émouvant. Maintenant, je vais attendre, pas comme un ancien président, mais comme un homme qui va se demander tous les jours en se réveillant et tous les soirs, est-ce que je vais y retourner ?
2: L'enjeu est grand pour Nicolas Sarkozy puisqu'une nouvelle condamnation pourrait le renvoyer derrière les barreaux.
5: Oui, il a débuté en disant « Cette affaire de prétendu financement libyen de ma campagne a commencé dans le mensonge et le complot. Elle doit finir dans la vérité et la transparence. Comprendre, évidemment, de son point de vue, par sa relaxe. C'est ce qu'ont plaidé durant plus de 6 heures ses 4 avocats autour d'un axe principal. L'accusation cherche à tout prix une condamnation alors que le dossier est vide. Ça fait 13 ans qu'on cherche à toute force à impliquer Nicolas Sarkozy dans ce roman grotesque, à fustiger Maître Ingrin. Sa participation personnelle n'est pas établie. Tous les actes positifs sont attribués à d'autres. A aussi insisté l'avocat en tentant de mettre le plus de distance entre l'ex-président et les autres prévenus condamnés avec lui pour association de malfaiteurs en première instance. Mais à minima, la défense compte surtout sur le bénéfice du doute. Si vous ne devez penser qu'à une seule chose, c'est à ce doute abyssal qui traverse le dossier depuis le premier jour et qui, à un moment, doit aboutir à rendre à Nicolas Sarkozy son honneur par la relaxe que vous prononcerez, a conclu Maître Shapira.
2: Merci Laura Martel.
0: Alors on en parle depuis plusieurs jours, cette vague de chaleur qui frappe l'Europe en ce moment. Et Simon Steele, responsable de l'ONU Climat, le dit aujourd'hui, c'est un rappel brutal du changement climatique.
2: Aujourd'hui en France, 13 départements étaient en alerte orange canicule. Il y en aura 4 de plus demain. Paris et 3 départements de la petite couronne avec des températures maximales prévues allant de 32 à 34 degrés, localement 35 degrés. Les épisodes de chaleur se multiplient tous les ans, mais certaines écoles françaises ne sont toujours pas adaptées. Alors on fait comme on peut pour prévenir les risques d'insolation ou de déshydratation chez les élèves, mais aussi du côté des agentes et agents au milieu scolaire. Reportage Rachel Escolano.
6: Devant cette école de banlieue parisienne, les parents se mettent à l'ombre en attendant de récupérer leurs enfants. Pour ce premier épisode de forte chaleur, avec plus de 32 degrés dehors, la directrice a fait des recommandations aux parents, explique Sylvie, maman d'une élève de primaire.
7: La directrice a envoyé un mail pour que les enfants pensent à la casquette et puis à...

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0: Il suffit d'une minute.
1: La vie commence par un cri. Ce n'est pas que l'enfant ait tout de suite quelque chose à réclamer. Il essaie seulement ses poumons. N'empêche que c'est le début d'une carrière sonore qui sera bien remplie. On en dit des choses dans une vie, avant de se taire pour toujours. Mais ce qui sort de notre bouche dépend un peu de ce qui nous arrive par les oreilles. Quel est le premier bruit que nous avons perçu ? Quelle est la première parole que nous avons entendue ? Ça annonçait quoi pour la suite ? Ça donnait quelle couleur à la vie ? À cet égard, les musulmans ont une coutume dont le sens profond est une merveille. Dès que l'enfant est né, on lui murmure à chaque oreille le nom du Dieu Tout-Puissant. Premier cri et dernier soupir. Première chose entendue, dernière chose entendue. Entre les deux, il y a la vie.

Méditerranée, une île belle comme un bijou antique dans un écrin d'azur. Ancrée au large des côtes génoises, elle est facile à reconnaître, fière comme un point levé, montrant du doigt pour l'éternité ceux qui l'ont fait souffrir. Si vous avez la chance d'arriver par bateau, soleil couchant, vous verrez d'abord une montagne cascadant vers la mer dans un drapé rugueux d'un camaïeu de mauve. Et vous saurez alors qu'une terre peut avoir un parfum fort, sauvage, le parfum du maquis, que les hommes d'ici ont.

accroché à la montagne, perché sur des rochers, comme des vigies qui scrutent l'horizon d'où, depuis la nuit des temps, sont venus tous les malheurs. Les villages sont le dernier refuge de l'âme corse. Ici, tout homme est paisano, fait de la même pierre que ces églises polychromes où le roman le dispute aux Byzantins. Ce pays de drame et de lumière ressemble au chant de ces bergers qui évoquent les tourments d'ici-bas et dont le regard cherche encore une réponse.

et le mot respect. Peut-être parce qu'ici, on sait ce que veut dire ne pas être respecté. Et pourtant, en 2000 ans d'invasions plus terribles les unes que les autres, à tous les hymnes belliqueux imposés par les différents occupants, les Corses ont toujours préféré un chant majestueux et profond. Quand ils l'entendent, ils se lèvent et se découvrent.

0: Amis auditeurs, bonjour. Nous retrouvons Bernard de Fréminville pour nous parler d'histoire autour de Anduze et de ses environs. De quoi va-t-on parler aujourd'hui ?
1: Du Moyen-Âge et de la structuration de la ville d'Anduze. Aujourd'hui, c'est un petit village, 6000 habitants. Mais ça a été un des principaux fiefs du Languedoc au Moyen-Âge. Et c'est de ça qu'on va parler.
0: Alors, vous nous parlez du Moyen-Âge, on imagine tout de suite les armures, les combats et les seigneurs, bien sûr.
1: Il y a eu ça, mais c'est les seigneurs. Alors déjà, un petit préalable, parce qu'on est parti du mammouth dans la dernière intervention. Là, on va sauter un grand nombre de millénaires, voire même de centaines de milliers d'années, parce qu'on arrive vers l'an 800, sous Charlemagne. Bizarrement, alors que la plupart des noms de villes, on peut dire d'où ils viennent, celui d'Anduze, on ne sait pas. Personne ne sait avec certitude d'où vient le mot « Anduze ». Sa première mention est une borne en pierre qu'on a trouvée sur laquelle il y a le nom d'un certain nombre de villes romaines, genre Nemosis pour Nîmes, et Andusia. Donc les Romains connaissaient Andusia Colonia, c'était la colonie d'Anduze. Alors d'où vient le mot « Anduze » ? Alors, il y a eu mille explications. Celle que je préfère, qui est aussi la plus fantaisiste, c'est celle du docteur Paulet qui, vers 1780, a écrit la première histoire de la ville d'Anduze. C'est un médecin célèbre, médecin du roi, fondateur de la science des champignons, la mycologiste, un homme assez extraordinaire, et il s'est penché sur l'histoire de sa ville, c'était le premier, mais il faut reconnaître qu'il a toujours préféré l'anecdote extraordinaire plutôt que la vérité historique. Enfin, il n'avait pas tellement de moyens pour le faire. Alors déjà, pour le nom de Anduze, il a dit que ça venait du celte, parce qu'en celte, un se dit and, et deux se dit deux. Alors, Anduze, c'est fait Anduze, parce que Anduze est dans un creux entre deux montagnes. Donc c'est un en deux, Anduze. Bon, c'est joli.
0: C'est pas mal.
1: C'est mignon. Bon, donc, on le prend comme ça, parce que ensuite, ça aurait pu être du grec, ça aurait pu être tout ce qu'on voudra. Mais donc, Anduze, c'est un entre deux. Alors, à l'époque romaine, il reste très peu de vestiges. Il paraîtrait qu'il y avait un excellent vin qui était apprécié jusqu'à Rome, chez les empereurs, à la table des empereurs. Je ne sais pas s'il faisait plus chaud que maintenant, mais les vins d'Anduze ne sont pas connus pour être absolument fameux. La première ville d'Anduze était, comme tous ces villages fermés, était sur le haut de la colline, de la montagne Saint-Julien. On a retrouvé plein de poteries, des aqueducs. Et donc, peu à peu, cette ville est descendue vers le creux, parce qu'il y avait l'eau quand même en bas. C'est mieux que de recueillir la pluie dans des citernes où elle se gâte. Donc, il y a eu un premier château fort qui a été mis sur le flanc de Saint-Julien. Et la famille régnante, à l'époque, c'était les Bermond d'Anduze. Alors, ils s'appelaient tous Bertrand, Bermond ou Bernard. C'est un vrai sac de nœuds pour les reconnaître les uns des autres. Tous les historiens y sont allés de leur numérotation, qui est toujours parfaitement contradictoire. Et je partage le sentiment d'un autre historien, un autre médecin, Viguier, qui vers 1815 a publié lui aussi une histoire d'Anduze, et qui dit « J'attache fort peu d'importance à ces généalogies qui, le plus souvent, embarrasse l'histoire sans aucune sorte d'utilité. » C'était fort bien dit. Donc, c'était des clans familiaux extrêmement puissants. Et les Bermond d'Anduze ont eu une palanquée d'évêques parmi eux. Les liens spirituels, fraternels et temporels se mélangeaient de façon à créer des véritables pouvoirs locaux. Donc, la maison d'Anduze était une des plus considérables du Languedoc vers la fin du Xe siècle. Il s'appelait Marquis d'Anduze. Et il prenait le surnom de Pelet, qui venait de Miles Pelitis, qui veut dire soldat vaillant et de bonne mine. Donc des Pelets, il y en a eu beaucoup, parce qu'un soldat qui était vaillant et de bonne mine, ils aimaient bien s'attribuer ça. Et notamment les Pelets, qui ont été la famille régnante à Alès, étaient plus ou moins cousins des Bermond, mais eux aussi avaient adopté ce nom après les guerres, notamment les croisades. Ils battaient monnaie. Leur atelier de monnaie était à Sommières. Il y avait des hôtels de la monnaie à Sauve et à Anduze, mais on n'a pas battu de monnaie à Anduze. Et c'était le Bernardin d'Anduze, qui était une monnaie tout à fait intéressante. C'est une minuscule petite pièce. On en retrouve de temps en temps dans le lit du Gardon encore, les chercheurs avec leurs détecteurs de métaux.

0: Et ce Bernard d'Anduze partageait la seigneurie d'Alais, d'Alest à l'époque. Ils appelaient Alest parce que, encore une étymologie tout à fait farfelue, Alais se serait appelé Alest parce que c'est à l'est d'Anduze.
1: Ah, donc Anduze serait plus important qu'Alès à l'origine.
0: C'est le grand plaisir des historiens, entre guillemets, d'Anduze d'avoir dit que Alès était un petit village à côté de Anduze. Bon, chacun fait comme il peut. Alors à l'époque, on était beaucoup moins sexiste que maintenant, et les femmes avaient une grande place dans les pouvoirs locaux. Elles pouvaient être tout à fait seigneurs et maîtres d'un immense territoire. Ce n'était pas toujours accepté, c'était contesté. Là, je vais vous lire une lettre d'un roi à la vicomtesse d'Anduze, qui, à mon avis, est très intéressante. C'est une lettre de 1163. C'est une lettre du roi Louis VII, je crois. « Louis, par la grâce de Dieu, roi des Français, à sa très chère et illustre dame Hermengarde de Narbonne, d'Anduze, salut. » Vous nous apprenez par l'abbé de Saint-Paul et Pierre Raymond qu'on décide chez vous les procès conformément aux lois des empereurs qui défendent aux femmes de rendre la justice. La coutume de notre royaume est beaucoup plus indulgente. Elle permet aux femmes de succéder aux mâles s'ils n'ont pas de fils et d'administrer elles-mêmes leurs biens. Souvenez-vous donc que vous êtes de notre royaume et que nous voulons que vous en suiviez les maximes. Rendez donc vous-même la justice et examinez les choses avec attention. Employez le zèle de Dieu qui, pouvant vous créer homme, ne vous a créé que femme, et qui, par sa bonté, a mis dans vos mains le gouvernement de la province de Narbonne. Quoique vous ne soyez qu'une femme, nous ordonnons par notre autorité qu'il ne soit permis à personne de décliner votre juridiction.

0: était un des plus puissants fiefs de l'Occitanie. Donc en 1200, ces deux cousins et amis, co-seigneurs l'un de l'autre, promulguent une charte qui s'appelle la charte d'Alès, qui est totalement inouïe, complètement extraordinaire dans le paysage féodal habituel. Et nous la verrons dans nos prochaines interventions. En 1200. Mais il se trouve qu'une épouvantable tempête s'abat sur l'Occitanie très peu de temps après, puisque le comte de Toulouse, qui était adepte des théories et de la pratique cathare, a été l'objet d'une croisade anti-albigeoise. Et il se trouve que le baron d'Anduze était l'époux de l'une des filles du comte de Toulouse. Donc il a pris parti pour son beau-père. Donc il a perdu tous ses fiefs. Et en 1228, il y a eu une première humiliation de Raymond VII. Il a quand même été fouetté en public à Saint-Gilles, à titre un duc de tout un, plus qu'un département, toute une région. Et en 1243, ils ont repris la guerre et ils ont perdu, les Occitans. Et le roi, donc triomphant, a exilé Raymond VII de Toulouse. Et il a également exilé Bermond d'Anduze. Il lui a concédé un petit fief, Hierle, aux confins des Causses, aux confins des montagnes. Et tout petit fief dans lequel il s'est réservé le droit de chevaucher, détruire, gérer les châteaux. Il pouvait détruire tout ce qu'il voulait, avec défense au pauvre Bermond de faire aucune fortification sans sa permission et d'entrer, lui ou ses héritiers, dans ce qui lui avait appartenu, c'est-à-dire les châteaux d'Anduze, d'Alès, de Sauve ou de Sommières. Et du coup, le roi a fait mainmise sur toutes ses possessions et ça a été la fin de la dynastie des Anduze sur cette région parce qu'ils étaient condamnés par le roi et par le pape à faire pénitence et à vivre obscurément sur un lambeau de leur empire. Et en plus, évidemment, Pierre Bermond, exilé sur son petit reste de domaine, a dû aller prêter serment, obéissance et demander pardon au roi. Voilà la fin de cette illustre lignée.
1: Très intéressant. Bernard de Fréminville, je rappelle donc que vous êtes un érudit local. Où est-ce que vous avez trouvé toutes ces informations
0: D'abord, d'autres érudits locaux m'ont précédé. Le nombre de monographies qui ont été publiées au XIXe siècle, au début du XXe, sur chaque village de nos contrées est absolument extraordinaire. Par ailleurs, il y a les archives de la ville d'Alès, d'Anduze, de Nîmes. J'adore, moi, je ne vois pas le temps passer. Quand je vais dans les archives, je m'y installe, puis tout d'un coup, on vient me dire « c'est fini, il faut s'en aller ». Je n'ai pas vu le temps passer. Et donc, des documents, il y en a énormément. On est quand même, du point de vue des archives, un pays très bien organisé et très conservateur. En plus, il y a des revues spécialisées, j'y travaille, donc ça permet d'échanger des informations. Les sources sont plutôt plus nombreuses que pas assez nombreuses.
1: En tout cas, on apprenait avec plaisir que Anduze était une principauté au temps du Moyen-Âge, très importante, donc, et puis que finalement, c'est l'épisode cathare qui a peut-être précipité un peu sa chute.
0: Absolument. C'est les liens familiaux et de fidélité de Bermond d'Anduze qui a déchaîné la foudre sur lui. Alors que juste à côté, son cousin et ami Pelet d'Alès s'était rangé du côté du roi. Donc lui, il n'a pas subi de foudre et il n'a pas subi de dommages dans cette guerre.
1: Eh bien, merci beaucoup Bernard de Fréminville. Donc, on parlait aujourd'hui des seigneurs de l'Anduze du Moyen-Âge. À bientôt pour une nouvelle émission.

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C'est la dernière émission que nous passerons en compagnie d'Arcangelo Corelli. Fin de ces 12 concerti grossi interprétés par l'ensemble 415. Sachez que cette interprétation remarquable vaudra à ce disque le Diapason d'Or et l'événement de Télérama. Ensemble 415 avec Chiara Banchini au premier violon, Enrico Gatti violon 2, Caetano Nassillo au violoncelle, Luciano Contini à l'archilute, Jesper Christensen au clavecin et enfin Alessandro De Marchi au clavecin 2 et à l'orgue. Chiara Banchini et Jesper Christensen étant d'ailleurs les chefs d'orchestre de cet ensemble. Alors nous avons déjà entendu les premiers concerti grossi d'Arcangelo Corelli. C'est une des formes favorites de ce compositeur. Un concerto grosso, c'est tout simplement la grande masse des musiciens qui va jouer. C'est un nom qui va être nom pour générique à cette forme donc d'interprétation. Nous allons avoir aujourd'hui une conclusion qui sera donnée à ce disque avec un concerto de Noël avec une pastorale. Mais je vous en parlerai un petit peu plus tard. Pour l'instant, nous avons la possibilité de débuter avec le concerto numéro 12, opus 6 de ces concertos grossis.

C'était donc le concerto numéro 12 d'Arcangelo Corelli. Nous allons poursuivre avec le concerto numéro 7, toujours opus 6. Sachez que si à l'époque, nous sommes là à la fin du XVIIe siècle et au début du XVIIIe siècle, Arcangelo Corelli est très apprécié. Il est à Rome notamment et il interprète ses propres concertos pour cordes. Il aura de la peine à se mettre à faire éditer ses œuvres, si bien que cet opus 6 que depuis quelques jours je vous fais écouter, eh bien, a été édité après sa mort en 1714. Corelli est déjà mort. Ses 12 concertos, il y a 8 concerti da chiesa, c'est la forme associée à l'église, et 4 concerti da camera convenant à la chambre et utilisant les danses de la suite allemande, gigue, etc. sont, dit-on, des merveilles d'équilibre classique. À vous d'en juger donc avec ce concerto numéro 7.

Et toujours l'ensemble 415 dirigé par Chiara Banchini et Jesper Christensen pour ses œuvres d'Arcangelo Corelli. Nous avons entendu le concerto numéro 7, opus 6. Nous allons poursuivre et terminer avec peut-être un moment qui n'est pas tout à fait de saison puisqu'il s'agit du Noël. Le Noël, la Notte di Natale, c'est le dernier de ces concertos proposés par Arcangelo Corelli dans le cadre de ses Concerti Grossi, opus 6, et toujours interprété par l'ensemble 415.

fin de cette série d'émissions consacrée à Arcangelo Corelli. Depuis quelques jours, j'ai eu le plaisir de vous faire écouter. J'espère que ça a été un plaisir partagé. Ces concerti grossi. Arcangelo Corelli est né en 1653, il va décéder en 1713, juste une toute petite année avant que ses opus 6 soient édités. Sachez que ce disque interprété par l'ensemble 415 aux éditions Harmonia Mundi, nous sommes là en 1992, a remporté un diapason d'or et l'événement de Télérama. Et voilà d'ailleurs ce que le critique musical de répertoire dira. On ne peut qu'éprouver de la fascination face à l'absolue qualité de jeu des concertistes, la remarquable justesse et la magie des sonorités sans cesse coloriées par de nouvelles irisations. C'était bel et bien la fin de ce coffret qui, je vous le rappelle, est donc a pour titre Concerti Grossi Opus 6, Ensemble 415, aux éditions Harmonia Mundi. Et c'était le coin classique.

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1: Mes auditeurs, bonjour. Nous sommes heureux de vous retrouver derrière cette fréquence pendant une douzaine de minutes en compagnie de Henri van der Wecken.
2: Bonjour. Bonjour.
1: Vous allez bien ?
2: Merci.
1: C'est un plaisir donc de vous retrouver, mais pas seulement vous, vos histoires, entre guillemets. Vous ne les avez pas inventées, c'est clair. Vous les avez tout simplement dans un grand répertoire qui est la Bible. Et nous essayons ensemble de découvrir quelques grands personnages. Il y en a beaucoup d'ailleurs dans la Bible, Henri.
2: Énormément. Je ne les ai jamais comptés. C'est à l'infini. Quasiment. Certains, on en parle pendant un ou deux versets, d'autres, on cite leur nom, sans plus.
1: Dans une généalogie, oui,
2: oui,
1: par exemple.
2: Voilà. Ou alors d'autres, on décrit des moments importants de leur vie pendant des pages et des pages, la Bible. Et ainsi, ils sont un peu à l'image de nos vies à tous, hein, qui sont parfois courtes, parfois longues, parfois mouvementées, parfois un long fleuve tranquille. Enfin, c'est plutôt rare, ça.
1: Alors, pour ceux qui ne connaissent pas du tout la Bible, moi je les invite vraiment à rester derrière la fréquence parce que là, nous allons découvrir, je dirais, à brut, hein, d'une manière objective, il ne s'agit pas d'entrer dans des points de doctrine, croire ceci
2: Absolument.
1: Ou cela, d'essayer de comprendre ce que dit le texte de ce personnage et de comprendre quel est ce personnage à son époque, etc.
2: Et puis ce que nous, on peut en déduire.
1: Bien sûr.
2: Les éléments que ce texte nous apporte, parce que finalement, une lecture biblique n'est jamais... expliquée ou comprise une fois pour toutes et plus jamais autrement. Je crois que c'est une des forces des textes bibliques que, en restant dans des grandes lignes, mais permet quand même de l'interprétation personnelle, de la manière de s'y retrouver, de vibrer avec tel ou tel personnage un peu plus qu'avec un autre.
1: Alors, le premier personnage que l'on découvre dans la Bible, enfin même s'ils semblent être ensemble, Adam et Ève. Adam, peut-être son nom déjà a une signification, je ne sais pas, vous de nous le dire.
2: Au départ, c'est l'être humain. La Bible nous présente que l'humanité, l'humain, pour employer le mot homme dans son sens plus large, l'humain n'est pas venu par hasard. Il est venu là par une volonté d'un être extérieur à lui, créateur de l'univers, de la terre, des cieux, qui met tout en place, c'est ainsi que la Bible nous présente en tout cas les choses, qui met tout en place dans le temps, avec le matériel, les plantes, les animaux, qui vont d'ailleurs dans la Bible chaque fois être appelés comme ayant été faits selon leur espèce. C'est répété à des dizaines de fois dans le premier chapitre de la Genèse que Dieu les crée selon leur espèce. Mais puis, dit le texte du premier chapitre de la Genèse, de la Bible, au verset 26, « Puis Dieu dit, faisons l'homme à notre image, non pas selon son espèce, mais à notre image. » Sous-entendu, il y a pour l'être humain, selon la conception biblique à laquelle j'adhère à 200%, l'être humain n'est pas un animal. Même si on peut trouver qu'un animal peut avoir quatre pattes, comme nous on en a quatre façons de parler, deux bras, deux jambes, même si un animal peut avoir deux yeux et deux oreilles, comme nous on en a, la capacité, les capacités de penser, de sentiment, de valeur de soi, de perception, de vivre. Hein, je pense donc je suis, disait quelqu'un, Descartes. Donc l'être humain est le seul à avoir cette capacité-là. Et en ce sens-là, la Bible nous dit que l'homme est à l'image de Dieu et non pas un animal selon son espèce.

0: donc un homme, cet Adam, qui est fait par une volonté. Alors, on ne nous dit rien de cette volonté de ce Dieu dans la Bible. On ne nous dit pas pourquoi il crée, mais on utilise souvent des verbes. Hein, des verbes. Il y a de l'action, on crée, on dit, on fait. On ne nous dit pas pourquoi, mais en tout cas, l'homme est ainsi fait, pourrait-on dire.
1: Oui, l'être humain, toutefois, toujours dans le concept biblique, n'est pas là par hasard. Dieu a la volonté de le créer, et non pas de créer une marionnette dont il tire les ficelles, mais il crée un être dans sa partie masculine-féminine. La Bible dit Dieu crée l'être humain, il le crée homme et femme. Il n'y a pas l'idée que le masculin vaut plus que le féminin, ou que le féminin vaut plus que le masculin. Il crée homme et femme. Et il les crée, dit la Bible, à son image. Si Dieu avait voulu une autre catégorie d'êtres vivants qui nous ressemblent, qui soient nous, mais qui soient des animaux qu'il ait pu, dans lesquels il aurait pu glisser un programme informatique pour qu'il se comporte toujours d'une manière identique, comme un chat sera toujours un chat, il va toujours miauler, et un chien va toujours aboyer, Dieu aurait pu faire de l'être humain un être selon cette...
0: Il y en a qui râlent tout le temps.
1: Ah, il y en a qui râlent. Oui, Dieu aurait pu mettre un programme comme quoi on râle tout le temps. Mais apparemment, il est aussi possible de ne pas râler. Donc, l'être humain a cette capacité que la Bible appelle la capacité de choisir.
0: Alors, Henri, bien sûr, on va venir à cela. Donc, l'image de Dieu, donc, un être humain fait d'une manière particulière, avec un cadre, des limites certainement aussi. Deuxième point qui me semble important et que nous allons développer bien sûr puisque nous avons eu l'occasion d'en parler avant l'émission, c'est la responsabilité que Dieu donne presque immédiatement à l'humain. Dieu ne fait pas en disant tout, mais en tout cas il place l'être humain, et la Bible nous parle de cela, il place l'être humain dans un cadre pour qu'il ait une responsabilité.
1: Oui, quand on regarde, bien sûr on a l'affaire avec des textes anciens, il n'y avait pas un journaliste qui a écrit, mais c'est une manière dont Dieu a voulu que nous percevions que notre vie vient de lui et que notre vie est responsable. Le chapitre 2 de la Genèse, au verset 15, dit « L'Éternel Dieu prit l'être humain, le place dans le jardin d'Éden pour deux raisons, ou avec deux finalités, pour cultiver ce jardin et pour le garder. Et l'Éternel Dieu donne à l'homme un ordre, tu pourras manger de tous les arbres du jardin, mais je te dis de ne pas manger de l'arbre de la connaissance du bien et du mal, car le jour où tu en mangeras, tu mourras. » C'est-à-dire, Dieu est en train de dire, tu as une fonction, tu as une responsabilité, tu as à cultiver, pas uniquement cultiver la terre, mais te cultiver. Il y a là toute une possibilité d'épanouissement. Mais sache qu'il y a une dimension morale. Tu as les capacités de faire des choix qui vont amener à la mort, au mal, ou tu as la capacité de faire des choix qui amènent au bien et à la vie.

0: Henri, capacité particulière pour Adam, à l'image de Dieu, enfin l'humanité en tout cas. Responsabilité dans un cadre, des limites, un écosystème, une écologie. Hein.
1: Absolument.
0: Et puis, troisième point, parce que nous essayons de voir un personnage par émission, donc ce sera peut-être difficile de tout voir, mais ce choix, vous parliez de la liberté de choix, la liberté devant un choix qui est difficile à faire. Quel est l'enjeu de ce choix et comment expliquer que Dieu donne la liberté ?
1: Mais si Dieu avait créé des êtres qui ne pouvaient que l'aimer, serait-ce de l'amour ? L'amour, c'est typique de quelque chose qui est conscient, qui est volontaire, et non pas quelque chose qui vient parce qu'on ne peut pas faire autrement, ce n'est plus de l'amour. Une action que l'on fait parce qu'il n'y a pas d'autre possibilité d'en faire une autre, on n'a pas fait de choix. Si j'ai la possibilité de manger le pain qui est devant moi, mais qu'à 10 000 km à la ronde, il n'y a pas d'autre pain, bah, le choix, il est vite fait, il n'y a pas de choix. C'est celui-là. Ce que la Bible nous présente, c'est que dans ce jardin d'Éden, soit-il littéral, certains le voient littéralement, d'autres le voient comme une leçon de choses, il y a des milliers d'arbres avec des fruits dont l'être humain peut manger. Et il y en a un dont Dieu dit, ne le prends pas, parce que le jour où tu le prends, il y aura le mal et la mort qui en suivront. C'est que cet arbre, cet unique arbre parmi des milliers d'autres, donc parmi des milliers de possibilités, il faut savoir qu'il y a toujours une possibilité de partir dans un mauvais sens. Et le jour où l'être humain prend de cet arbre-là, c'est comme s'il détache, comme il se détache de la sève qui lui donne la vie. Il se rend indépendant. Et l'indépendance de Dieu, même si elle est voulue, et si l'être humain en a la capacité et la liberté, ne peut être autre qu'un appareil électrique dont on retire la prise et dont on ne doit pas s'étonner qu'il s'arrête de fonctionner, que ce soit un frigo, une télé ou une radio ou un ordinateur. Et c'est ainsi que l'être humain se trouve devant cette possibilité, consciemment, volontairement, de vivre avec Dieu ou alors de se couper. Et Dieu n'y peut rien s'il retire la prise.
0: Donc ce que nous pourrions dire sur ce personnage d'Adam, puisque c'est aujourd'hui notre sujet d'étude en quelque sorte, premier personnage, c'est que c'est un peu un prototype de chacun d'entre nous.
1: Absolument. En ce sens-là, ce récit de la vie d'Adam, ou de cette, en fait de la vie des 900 années d'Adam, on ne parle que de quelques jours, et c'est le moment de choix. Et en ce sens-là, il est l'exemple type de chacun de nous.
0: Donc, à l'image de Dieu, avec une responsabilité et une liberté totale.
1: Absolument.
0: Henri van der Wecken, merci beaucoup. Après Adam, nous aurons l'occasion de découvrir, peut-être chronologiquement, d'autres personnages.
1: Volontiers. Au revoir.

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1: Avez-vous déjà eu l'occasion de faire face à une situation d'hostilité, enfin de vous faire agresser tout simplement? Eh oui, c'est une situation qui arrive de plus en plus. Alors, au niveau personnel ou au niveau professionnel, vous êtes à l'accueil dans un hôpital et puis tout d'un coup, quelqu'un vient vous agresser, vous ne savez pas trop comment réagir, même les pompiers se font agresser. Alors c'est une réalité, mais comment faire et que faire aujourd'hui? C'est une réalité de ce début de troisième millénaire, et pour en parler, on va parler aussi du cerveau avec le docteur Lilian Fautrel. Bonjour.
2: Bonjour.
1: Alors merci d'être avec nous, vous êtes docteur en neurosciences, spécialiste du contrôle moteur en situation hostile, voilà, ça c'est pas mal. Vous êtes chercheur aussi, hein, bien sûr, scientifique, vous travaillez à Rodez et à Toulouse, hein, dans deux universités, vous êtes fonctionnaire, donc voilà, on a tout dit. L'important c'est que vous venez pour parler à Saint-Christol, là il y avait une rencontre, et puis vous êtes aussi en débat, aussi autour de la violence, pour parler de ce qui se passe dans notre cerveau. C'est quoi votre travail de recherche? Parce que moi j'ai l'impression qu'on se dit, voilà, il y a de la violence, on part, on file, on trouve une barre de fer, on se défend. Vous avez travaillé dessus et vous vous rendez compte peut-être que c'est pas si simple.
2: Mais déjà c'est un très bon point. Souvent le contexte de violence va exposer les personnes à deux types, ou plusieurs types, mais deux types de réactions. Souvent soit la fuite lorsqu'elle est possible, soit l'engagement du combat lorsqu'il n'y a pas d'autre solution. Il y a d'autres situations qui surviennent, comme des gens qui sont tétanisés, comme des gens qui ne savent plus quoi faire, qui ne savent plus réagir et qui ne sont même plus capables de réaliser des mouvements très très simples qu'on réaliserait dans un autre contexte comme si de rien n'était et qu'on réalise au quotidien.
1: Sidéré.
2: C'est ça, une forme de sidération. Les anglo-saxons appellent ça le freezing. C'est un bon terme, on pourrait traduire ça comme être transformé en statue de glace.
1: Alors ça arrive et ça on l'entend quelquefois, donc vous avez parlé de plusieurs situations, mais en fait quand on est agressé, on peut faire face parce qu'on peut le travailler, on peut peut-être le visualiser, on peut s'adapter, c'est pas que du physique, hein, parce que bien souvent on pense qu'il faut faire du sport de combat, etc. Non, vous êtes allé plus loin.
2: Alors effectivement, bien entendu qu'il faut des capacités physiques, il faut la capacité physique ne serait-ce que de se mouvoir, de se déplacer,
1: d'esquisser.
2: Mais avant toute chose, un mouvement n'est possible que si un neurone quelque part dans le système nerveux central, c'est-à-dire soit votre cerveau, soit votre moelle épinière, en a donné l'ordre neurophysiologique à votre muscle. Et ce dont on se rend compte ces dernières années en neurosciences, c'est que pour une même action, un même mouvement, eh bien, votre cerveau ne va pas piloter votre corps de la même manière. Donc, c'est comme si vous entraîniez dans le sport, quand tout va bien, à entraîner un pilote de votre corps et que dans une situation réelle hostile, ce soit un autre pilote à qui on confie la mission. Et donc là, on voit bien qu'on a un fossé entre les deux et que pour être préparé, notamment le cas des professionnels ou des gens qui travaillent dans ces milieux-là, à réagir convenablement, eh bien, il faut s'entraîner spécifiquement et il faut entraîner et visualiser spécifiquement les pilotes qui seront en œuvre dans le contexte hostile.
1: Alors pourtant, on a l'impression que le stress qui est humain est fait pour nous permettre d'avoir des facultés incroyables. On dit que sous forme de stress, on est capable de monter à un arbre ou de nager alors qu'on ne savait pas nager. Pas si simple non plus.
2: Pas si simple non plus, puisque le stress peut prendre, on va dire, trois grandes formes. La première grande forme, c'est l'hypostress. Je ne suis pas du tout stressé, je suis un peu hypovigilant, un peu endormi, et donc là, j'ai des capacités qui sont plutôt plus basses que dans le deuxième cas. Le deuxième cas, c'est le stress optimal. C'est de celui-là dont on parle quand on dit que sous stress, on est capable de réaliser des miracles. C'est-à-dire que un stress dans un état raisonné et raisonnable pour l'individu va être capable d'améliorer ses différentes performances cognitives et physiques pour faire les différentes tâches qu'il a à accomplir. Mais on a une troisième zone de stress qui est l'hyperstress. Et cet hyperstress va complètement chambouler la manière dont votre cerveau et votre moelle épinière fonctionnent. Et c'est dans ces situations-là, le cas d'une agression, c'est quand même un stress auquel on n'est pas préparé dans nos sociétés, qu'on envisage peu ou pas, et qui est nécessaire d'être abordé également à la préparation quand on veut s'engager dans ces métiers-là.
1: On voit qu'on n'est pas non plus tous les mêmes. C'est-à-dire, il y en a qui sont facilement adaptables et on dit du sang-froid, hein, Lilian, ont la capacité de réagir, de garder tout leur potentiel physique ou toutes leurs connaissances avec les quelques neurones qui ont travaillé sur la protection. On n'est pas les mêmes.
2: Alors, il y a des variabilités inter-individuelles, ça c'est une certitude. Il n'empêche que Mais cette capacité à garder une lucidité et un sang-froid dans une situation qui est hostile, c'est quelque chose qui s'entraîne, c'est quelque chose qui s'apprend, et c'est quelque chose à laquelle on apprend aussi à s'adapter. C'est quelque chose d'assez intéressant, mais un cerveau apprend à apprendre. C'est-à-dire que plus on a des expériences vécues, qu'elles soient simulées ou réelles, et plus on aura la capacité de trouver de nouvelles solutions quand on sera soumis à cet hyper-stress-là.
1: Hier, on était dans une rencontre à Saint-Christol-les-Alès et j'ai regardé les gens qui sont ici, comme vous. En général, il y a du muscle, c'est carré, on se croirait dans un centre militaire, hein, c'est clair. C'est pas le cas non plus, forcément, dans la réalité. Prenons le premier cas d'une personne âgée, qui est justement en stress de sortir le soir, etc. Est-ce qu'on peut aussi avancer pour permettre à une personne d'un certain âge qui n'a peut-être pas les mêmes facultés physiques qu'un jeune de, ou une jeune de 20 ans, de faire face à une situation hostile ?
2: Alors, dans les situations hostiles pour lesquelles nous sommes ici à Saint-Christol-les-Alès, ce sont la gestion des confrontations directes, c'est-à-dire la gestion des confrontations entre les individus qui pourraient potentiellement amener à des situations hostiles sous forme de violence. Et finalement, cette gestion des confrontations, elle débute par l'anticipation, c'est-à-dire tout mettre en œuvre pour éviter que la vraie situation hostile arrive. Et effectivement, dans certaines situations où mais on parle d'optimiser un potentiel. Si le potentiel est très bas parce que la vie a fait qu'on est âgé, que nous avons croisé des accidents au cours de notre existence,
1: que
2: nous sommes porteurs d'un handicap, alors la stratégie finalement la plus saine et la plus évidente sera d'anticiper ces risques de situations conflictuelles. Et c'est aussi ce qu'on propose ici au cours de cette semaine, c'est savoir comment prévenir du danger avant qu'il survienne réellement.
1: J'ai une autre question aussi, et ça c'est avec l'expérience aussi, en entendant des témoignages de femmes qui quelquefois se font agresser. Et vous parliez de freezing tout à l'heure, c'est-à-dire le fait de devenir une statue de glace, d'être gelée. Et on entend ce témoignage où j'ai pas pu réagir et tout. C'est pas si simple que ça. Alors nous, des fois, en tant qu'hommes, et c'est vrai, je le reconnais, on se dit mais pourquoi t'as rien fait ? C'est pas si facile. Et alors, est-ce qu'on peut aussi aider à dépasser ce cadre ? Parce que pourtant, des personnes qui sont capables d'une énergie et d'une réaction pour beaucoup d'autres choses, mais pas pour l'agression.
2: Alors, c'est tout à fait vrai. Les capacités qu'on va mettre en œuvre lorsqu'on subit une agression sont tout autant mentales, donc finalement basées sur le cerveau, que physiques. C'est-à-dire que on peut avoir beaucoup de potentiel physique, être un très grand sportif, mais être complètement sidéré par une action extrêmement violente à laquelle on ne s'attend pas. Et à l'inverse, on peut avoir un potentiel physique un peu plus bas, mais au préalable, s'être préparé psychologiquement, même si on ne devrait pas avoir à le faire, hein, mais de s'être préparé, d'avoir, par différentes techniques d'entraînement mental, simulé, vécu, observé différentes situations qui nous permettent de garder un certain contrôle et surtout de connaître le contrôle et l'état du corps dans lequel on va se trouver quand on fera face pour la première fois à la situation. Quand c'est moins inconnu, on a plus de facilité à prendre des informations, prendre des décisions, agir, que quand c'est une situation complètement subie qu'on n'a jamais connue auparavant.
1: Et pour en savoir plus, c'est le 28 mai, hein, c'est jeudi à 20h30, la violence dans notre société, mieux comprendre les réalités contemporaines et les réponses apportées par les institutions, c'est un débat public, puis il y a du beau monde. C'est quand même intéressant d'avoir des conférences comme celle-ci, là on est quand même dans une petite commune.
2: Alors ce que je trouve assez fantastique, c'est la capacité d'avoir regroupé autant d'intervenants de métiers différents autour d'une problématique commune. Parce que cette transdisciplinarité au service de la population, hein, quelque part, hein, qui va rejoindre des professionnels de la gestion des confrontations et des conflits de personnes, des professionnels des métiers régaliens de gendarmerie, un procureur de la République, pour ma part, un point de vue plus scientifique, ça pourrait nous permettre d'aboutir à différentes explications qui permettraient à l'ensemble des citoyens de mieux appréhender, si on peut dire ainsi, ce type de mauvaise expérience.
1: Et de se dire qu'on peut faire quelque chose. Merci Lilian Fautrel, vous êtes docteur en neurosciences, spécialiste du contrôle moteur en situation hostile.
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1: Bienvenue à tous, je suis Philippe Delrey, votre guide pour un nouveau voyage dans notre Blues Express, qui roulera une nouvelle fois à la recherche de ceux dont la vie et la musique ont bâti, avec leurs talents mais aussi avec leurs souffrances et leurs incertitudes, la légende du blues. Le blues a réussi à survivre à toutes les modes. Plus que cela, il en a créé certaines comme le rhythm and blues ou le rock. Les années passent, les générations de musiciens et chanteurs se succèdent, mais les fondamentaux de cette musique subsistent pour nous rappeler qu'au-delà des mélodies, des accords et des notes, c'est l'émotion qui en est le langage universel.
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Son House, né le 21 mars 1895 à Riverton, Mississippi. J'avais enregistré ce que je pensais être un dernier disque pour moi en 1941. Cela ne marchait plus vraiment. Alors j'ai déménagé vers Rochester et trouvé un boulot de porteur à New York, à la Grand Central Railroad Station exactement. Je me souviens que quelques mois après, j'ai reçu un télégramme de la fille de Willie Brown, celui qui m'avait souvent accompagné à la guitare. Elle m'annonçait la mort de Willie, alors je me suis dit « tous mes potes ont disparu ». C'est à ce moment que j'ai complètement arrêté de jouer et que j'ai décidé que je perdrais plus mon temps à ça. Je ne sais même plus ce que j'avais fait de ma guitare. Quand ces jeunes amateurs blancs m'ont retrouvé en 1964, ils m'ont sollicité et ils ont vraiment insisté. J'ai hésité et puis je m'y suis remis tant d'années après pour essayer de ressusciter la bonne vieille musique du Delta du Mississippi en y rajoutant ce que j'avais vécu depuis.

Jerry Lee Lewis, pianiste chanteur de rock blanc, né le 29 septembre 1935 à Ferryday, Louisiane. J'ai commencé à jouer du piano à 8 ans. Je jouais beaucoup à l'église. J'allais dans une école religieuse près de Dallas. Je n'étudiais pas vraiment en vue de devenir pasteur, mais je suis quand même resté au sein de l'église un certain temps. Je chantais et on voyageait un peu dans le coin. Je faisais des prêches. On chantait ça avec du tempo. On a toujours chanté en y mettant du rythme. Je traînais aussi souvent au Hannes Big House, un établissement noir. On resquillait pour rentrer avec mon cousin. On était pratiquement les seuls blancs. Là, on pouvait voir beaucoup de bluesmen ou des gars qui faisaient du boogie-woogie. Je les écoutais et j'essayais de comprendre leur manière de jouer pour reproduire ça chez moi sur un vieux piano droit Stark.

0: 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Then your psycho really act begins to shiver and to move. It's called a Lewis boogie in the Lewis way. Oh, I do my little boogie woogie every day.
1: Little Walter, né le 1er mai 1930 à Marksville, Louisiane. Je suis parti de la maison très jeune, je n'avais que 10 ans quand je suis arrivé à St. Louis. J'y suis resté un moment et je me débrouillais pour jouer de l'harmonica à côté des stands de cireurs de chaussures ou des salles de billard. Puis j'ai dû quitter St. Louis pour monter à Chicago. Mais j'étais encore trop jeune pour entrer et jouer dans les clubs. Alors je m'étais fait une petite scène sur le trottoir dans Maxwell Street et je jouais là, le dimanche, pendant la journée de 9h du matin à 4h de l'après-midi. J'ai dû continuer à faire comme ça des années jusqu'à l'âge légal.

0: Rufus Thomas, né le 26 mars 1917 à Memphis, Tennessee. En fait, j'ai commencé comme danseur de claquettes. C'est de là que vient mon sens du rythme. Je sentais aussi un peu en scat au début. Et puis, j'ai intégré le spectacle du Royal American en Floride pour un spectacle noir qui s'appelait Harlem in Havana. Cela se passait sous une grande tente. À l'époque, il y avait une allée centrale avec les noirs assis d'un côté et les blancs de l'autre. On allait chaque jour dans une ville différente et on passait la nuit chez les habitants du coin, parce qu'il n'y avait pas d'hôtel pour les noirs. Mais on devait payer de notre poche, 50 à 75 cents la nuit, ou bien 1 dollar si la maîtresse de maison nous nourrissait. Le lendemain matin, on prenait le bus et on partait pour une autre ville. Je peux vous dire que je n'aurais jamais changé cette éducation pour rien au monde. Malgré le racisme, les affronts, tout ça, je trouvais cette vie à participer à des spectacles de variété pimentée plutôt agréable.
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1: Otis Spann, né le 21 mars 1930 à Jackson, Mississippi. Le blues ne nourrit pas son homme, sauf si tu arrives à travailler avec des grands, comme moi j'ai pu longtemps le faire en tenant le piano dans le groupe de Muddy Waters. Mais quand tu as des ennuis, le blues est le meilleur ami de l'homme. Le blues se fout de savoir où tu étais. Il ne faut pas laisser mourir le blues. J'ai souvent envie de retourner dans la plaine. C'est de là que vient le blues.

Elmore James, né le 27 janvier 1918 à Richland, Mississippi. Ce dont j'ai fait moi-même l'expérience, ce que moi j'ai vu, entendu et fait, et je suis un vieil homme, un vétéran de la misère, abruti à force de nuits sans sommeil, qui joue au dé pour s'en sortir, je le chante. Et ceux qui sont touchés par mes confessions sont mes frères d'âme, car comme moi, le vieux chanteur de blues, ils ont connu les galères.

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Nous voilà déjà arrivés à la dernière étape de notre petit voyage d'aujourd'hui et nous la ferons en compagnie de celui qui a été un créateur ainsi qu'un innovateur qui a influencé tous ceux qui sont venus par la suite. Il a été un des premiers à électrifier sa guitare. Celui-là était né le 28 mai 1910 à Linden, Texas. Il s'appelait T-Bone Walker. Il ne s'est jamais économisé et a vécu toute sa vie dans l'excès et la générosité, avec la prestance et le charisme de ceux qui, sans même le vouloir, deviennent des modèles pour leur public.

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1: Ben voilà, on profite que Françoise soit avec nous cet après-midi pour parler d'une association qui est sur Mende, il me semble, c'est ça ?
2: C'est ça, à côté de Mende.
1: Et donc c'est une association de protection des animaux ?
2: La protection surtout de félins, de chats, puisqu'il y a beaucoup de prolifération en Lozère. Et donc les communes sont débordées. Et à ce moment-là, l'association qui est subventionnée par des grosses associations de protection animale telles que Brigitte Bardot, SPA aussi. Et donc, on a des subventions, les mairies reçoivent des subventions et après, nous, on capture les chats, on les stérilise et on les remet à l'endroit où on les a trouvés.
1: Parce que donc tu disais à l'instant que quand tu es arrivé en Lozère,
2: il y avait déjà une association, mais bon, ça vivotait. Et moi, petite, mes parents s'occupaient de protection d'animaux, de SPA, dans la Loire. Et donc, on nourrissait des chats qui vivaient dans des quartiers malfamés, etc. Bon, ben voilà. Et donc, j'ai connu ça. Et quand je suis arrivée en Lozère, il n'y avait rien. Pratiquement, il y avait une association mais qui vivotait. Les gens, c'est difficile les associations et les gens qui s'entendent, d'autres pas, donc voilà, suivant les atomes crochus. Et donc voilà, moi je suis arrivée comme ça et petit à petit j'ai frappé aux portes et j'ai connu des gens qui faisaient la protection. J'ai dit, ben voilà, moi je me porte volontaire pour aider, un coup de main pour tout ce que vous voulez. Tant que je peux le faire, un petit ou gros animal. Et voilà, c'est parti comme ça. Donc, j'ai connu des personnes autour de ça.
1: Mais donc, tu disais que c'est particulièrement le problème des chats,
2: ah, oui,
1: en Lozère.
2: Ouais. Les chats, là, ça prolifère. Et les chats, malheureusement, dans les communes, il y a beaucoup de chats qui envahissent certains quartiers. Et les gens, quand on a les moyens, on les fait stériliser. Mais tout le monde n'a pas les moyens. Donc l'association, elle se charge de ça.
1: Et vous recevez des subventions du coup ?
2: Et on reçoit des subventions.
1: De quoi ? Des mairies, du
2: non,
1: département ?
2: Non, c'est les mairies qui reçoivent des subventions de Brigitte Bardot, de la Fondation Bardot, de SPA, et différentes associations comme ça. 30 millions d'amis, il y en a plein.

0: Donc s'il y a un problème, par exemple chez nous, il y a trop de chats dans notre quartier ou dans notre village, comment ça se passe? On vous appelle
1: Voilà, donc les personnes, il y a des personnes qui viennent avec des cages-pièges et, ou alors qui essayent d'attraper les chats. Après,
0: ça, c'est pas facile. Hein.
1: Non, ça, c'est pas facile. Et puis après, ben, on les amène chez le véto. Et le véto stérilise le chat. Et une fois que le chat s'est remis, on le remet dans son lieu de vie.
0: D'accord. Et donc, aujourd'hui, c'est un problème qui se règle ou c'est encore un gros problème? Qu'est-ce qu'on peut faire pour prévenir ce problème, déjà?
1: Moi, je pense que c'est ça. On prend des animaux, n'importe quel animal, hein, que ce soit un chien, un cheval, un poney, un chat, mais on ne laisse pas à l'abandon un animal. C'est un être vivant. Il n'a pas besoin de souffrir dans sa vie.
0: Il y a aussi peut-être un problème avec les oiseaux, les chats qui pullulent, et les oiseaux, ça ne fait pas bon ménage, ça?
1: Eh bien oui, forcément. Mais il n'y a pas que les oiseaux, il y a les rongeurs, etc. Mais ça a toujours existé. C'est à nous, en définitive, de gérer. Quand on a un chat, ben, on le gère. S'il a mangé sa pâtée, il ne va pas aller... Bon, bien sûr, c'est un prédateur. Mais qui faire? C'est la loi de la nature, non?
0: Et toi, tu as un animal de compagnie?
1: J'ai 4 chats.
0: 4 chats. Mais t'en prends bien soin, alors.
1: J'ai 4 chats que j'ai récupérés, qui étaient au centre de demande, et voilà. Voilà.
0: Alors, comment on fait? On appelle, il y a un numéro de téléphone.
1: Oui, on appelle les mairies.
0: On appelle les mairies.
1: Tout simplement, les mairies contactent les associations. Moi, l'association dont je fais partie s'appelle Chats Libres 48, mais il y a des chats libres dans tout le département, dans le bas des Cévennes, vers Florac. Donc, il y en a après du côté de Mende, puisque voilà. Et puis, il y a d'autres associations qui font, et des gens bénévoles qui vraiment font nécessaire pour ça, pour éviter ce problème.
0: Et donc, ton association, elle est située plutôt sur Mende. Tu disais Marvejol aussi, peut-être?
1: Oui, Mende, Marvejol, Chanac, toute la vallée du Lot, on va
0: dire. Vous êtes combien de bénévoles?
1: Pas nombreux, on est 3-4.
0: Pas assez.
1: Pas assez.
0: Donc un petit appel peut-être?
1: Ah oui, un petit appel, c'est aux bonnes volontés.
0: Ok, ben merci Françoise.
2: Oh, il est sale le matou.

0: Oh, ça y est, il est reparti.
1: Alors, la Fondation 30 millions d'amis agit pour transformer les populations de chats errants en chats libres, c'est-à-dire tatoués et stérilisés. Quant à la LPO, elle nous rappelle que les oiseaux figurent parmi les premières victimes des chats. C'est pourquoi la LPO est régulièrement interpellée à ce sujet et elle nous propose justement une note pour clarifier les impacts de la prédation du chat sur la faune. Alors elle rappelle que pour attraper une proie, le chat doit en chasser 10. Et selon différentes études, un chat bien nourri peut capturer environ 30 proies par an contre 270 pour un chat errant. Les proies principales sont à 66% des micro-mammifères, mulots, souris, musaraignes, à 22% des oiseaux, particulièrement la mésange, le merle noir et le rouge-gorge, et à 10% des reptiles. Dans la plupart des cas, ces proies ne sont pas consommées. Alors maintenant, si vous avez un chat, eh bien, il y a moyen de prendre quelques mesures assez simples pour éviter cette prédation. Par exemple, aménager son jardin avec des zones de refuge, une zone sauvage du jardin, un muret en pierre sèche, etc. sont autant de refuges potentiels pour la petite faune en cas de danger. Évidemment, si vous mettez une mangeoire, eh bien, il faut la suspendre plutôt que de nourrir les oiseaux au sol. On peut aussi entourer les arbres avec une grille stop chat. Donc il s'agit d'une grille plastique hérissée de picots, ce qui fait qu'il ne pourra pas monter sur l'arbre. On peut aussi utiliser un collier avec une clochette. Le tintement pourra signaler la présence de ce prédateur à la petite faune, surtout les micro-mammifères. Et on peut rajouter une collerette de couleur vive qui permet aux oiseaux qui ont une bonne vue de voir le chat arriver. Et de toute façon, nous rappelle la LPO, il suffit de prendre soin de son chat, le stériliser d'abord pour éviter la prolifération, lui assurer une alimentation de qualité en libre-service, jouer avec lui, ce qui lui permet d'extérioriser son instinct de chasseur, et bien sûr ne pas l'abandonner dans la nature.
0: Attends, voilà.

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1: La vie commence par un cri. Ce n'est pas que l'enfant ait tout de suite quelque chose à réclamer. Il essaie seulement ses poumons. N'empêche que c'est le début d'une carrière sonore qui sera bien remplie. On en dit des choses dans une vie, avant de se taire pour toujours. Mais ce qui sort de notre bouche dépend un peu de ce qui nous arrive par les oreilles. Quel est le premier bruit que nous avons perçu ? Quelle est la première parole que nous avons entendue ? Ça annonçait quoi pour la suite ? Ça donnait quelle couleur à la vie ? À cet égard, les musulmans ont une coutume dont le sens profond est une merveille. Dès que l'enfant est né, on lui murmure à chaque oreille le nom du Dieu Tout-Puissant. Premier cri et dernier soupir. Première chose entendue, dernière chose entendue. Entre les deux, il y a la vie.

0: Amis auditeurs, bonjour. Nous retrouvons Bernard de Fréminville pour nous parler d'histoire autour de Anduze et de ses environs. De quoi va-t-on parler aujourd'hui ?
1: Du Moyen-Âge et de la structuration de la ville d'Anduze. Aujourd'hui, c'est un petit village, 6000 habitants. Mais ça a été un des principaux fiefs du Languedoc au Moyen-Âge. Et c'est de ça qu'on va parler.
0: Alors, vous nous parlez du Moyen-Âge. On imagine tout de suite les armures, les combats et les seigneurs, bien sûr.
1: Il y a eu ça. Ben c'est les seigneurs. Alors déjà, un petit préalable, parce qu'on est parti du mammouth dans la dernière intervention. Là, on va sauter un grand nombre de millénaires, voire même de centaines de milliers d'années, parce qu'on arrive vers l'an 800, sous Charlemagne. Bizarrement, alors que la plupart des noms de villes, on peut dire d'où ils viennent, celui d'Anduze, on ne sait pas. Personne ne sait avec certitude d'où vient le mot Anduze. Sa première mention est une borne en pierre qu'on a trouvée, sur laquelle il y a le nom d'un certain nombre de villes romaines, genre Nemosis pour Nîmes, et Andusia. Donc les Romains connaissaient Andusia Colonia, c'est la colonie d'Anduze. Alors d'où vient le mot Anduze ? Alors, il y a eu mille explications. Celle que je préfère, qui est aussi la plus fantaisiste, c'est celle du docteur Paulet, qui, vers 1780, a écrit la première histoire de la ville d'Anduze. C'est un médecin célèbre, médecin du roi, fondateur de la science des champignons, la mycologiste, un homme assez extraordinaire, et il s'est penché sur l'histoire de sa ville, c'était le premier, mais il faut reconnaître qu'il a toujours préféré l'anecdote extraordinaire plutôt que la vérité historique. Enfin, il n'avait pas tellement de moyens pour le faire. Alors déjà, pour le nom de Anduze, il a dit que ça venait du celte, parce qu'en celte, un se dit and, et deux se dit deux. Alors, Anduze, c'est fait Anduze, parce que Anduze est dans un creux entre deux montagnes. Donc c'est un en deux, Anduze. Bon, c'est joli.
0: C'est pas mal.
1: C'est mignon. Bon, donc, on le prend comme ça, parce que ensuite, ça aurait pu être du grec, ça aurait pu être tout ce qu'on voudra. Mais donc, Anduze, c'est un entre deux. Alors, à l'époque romaine, il reste très peu de vestiges. Il paraîtrait qu'il y avait un excellent vin qui était apprécié jusqu'à Rome, chez les empereurs, à la table des empereurs. Je ne sais pas s'il faisait plus chaud que maintenant, mais les vins d'Anduze ne sont pas connus pour être absolument fameux. La première ville d'Anduze était, comme tous ces villages fermés, était sur le haut de la colline, de la montagne Saint-Julien. On a retrouvé plein de poteries, des aqueducs. Et donc, peu à peu, cette ville est descendue vers le creux, parce qu'il y avait l'eau quand même en bas. C'est mieux que de recueillir la pluie dans des citernes où elle se gâte. Donc, il y a eu un premier château fort qui a été mis sur le flanc de Saint-Julien. Et la famille régnante, à l'époque, c'était les Bermond d'Anduze. Alors, ils s'appelaient tous Bertrand, Bermond ou Bernard. C'est un vrai sac de nœuds pour les reconnaître les uns des autres. Tous les historiens y sont allés de leur numérotation, qui est toujours parfaitement contradictoire. Et je partage le sentiment d'un autre historien, un autre médecin, Viguier, qui, vers 1815, a publié lui aussi une histoire d'Anduze, et qui dit « J'attache fort peu d'importance à ces généalogies qui, le plus souvent, embarrasse l'histoire sans aucune sorte d'utilité. » C'était fort bien dit. Donc, c'était des clans familiaux extrêmement puissants. Et les Bermond d'Anduze ont eu une palanquée d'évêques parmi eux. Les liens spirituels, fraternels et temporels se mélangeaient de façon à créer des véritables pouvoirs locaux. Donc, la maison d'Anduze était une des plus considérables du Languedoc vers la fin du Xe siècle. Il s'appelait Marquis d'Anduze. Et il prenait le surnom de Pelet, qui venait de Miles Pelitis, qui veut dire soldat vaillant et de bonne mine. Donc des Pelets, il y en a eu beaucoup, parce qu'un soldat qui était vaillant et de bonne mine, ils aimaient bien s'attribuer ça. Et notamment les Pelets, qui ont été la famille régnante à Alès, étaient plus ou moins cousins des Bermond, mais eux aussi avaient adopté ce nom après les guerres, notamment les croisades. Ils battaient monnaie. Leur atelier de monnaie était à Sommières. Il y avait des hôtels de la monnaie à Sauve et à Anduze, mais on n'a pas battu de monnaie à Anduze. Et c'était le Bernardin d'Anduze, qui était une monnaie tout à fait intéressante. C'est une minuscule petite pièce. On en retrouve de temps en temps dans le lit du Gardon encore, les chercheurs avec leurs détecteurs de métaux.

0: Et ce Bernard d'Anduz partageait la seigneurie d'Alais, d'Alest à l'époque. Ils appelaient Alest parce que, encore une étymologie tout à fait farfelue, Alais se serait appelé Alest parce que c'est Alest d'Anduze.
1: Ah, donc Anduze serait plus important qu'Alès à l'origine.
0: C'est le grand plaisir des historiens, entre guillemets, d'Anduze, d'avoir dit que Alès était un petit village à côté de Anduze. Bon, chacun fait comme il peut. Alors à l'époque, on était beaucoup moins sexiste que maintenant, et les femmes avaient une grande place dans les pouvoirs locaux. Elles pouvaient être tout à fait seigneurs et maîtres d'un immense territoire. C'était pas toujours accepté, c'était contesté. Là, je vais vous lire une lettre d'un roi à la vicomtesse d'Anduze, qui, à mon avis, est très intéressante. C'est une lettre de 1163. C'est une lettre du roi Louis VII, je crois. Louis, par la grâce de Dieu, roi des Français, à sa très chère et illustre dame Ermengarde de Narbonne, d'Anduze, salut. Vous nous apprenez par l'abbé de Saint-Paul et Pierre Raymond qu'on décide chez vous les procès conformément aux lois des empereurs qui défendent aux femmes de rendre la justice. La coutume de notre royaume est beaucoup plus indulgente. Elle permet aux femmes de succéder aux mâles s'ils n'ont pas de fils et d'administrer elles-mêmes leurs biens. Souvenez-vous donc que vous êtes de notre royaume et que nous voulons que vous en suiviez les maximes. Rendez donc vous-même la justice et examinez les choses avec attention. Employez le zèle de Dieu qui, pouvant vous créer homme, ne vous a créé que femme, et qui, par sa bonté, a mis dans vos mains le gouvernement de la province de Narbonne. Quoique vous ne soyez qu'une femme, nous ordonnons par notre autorité qu'il ne soit permis à personne de décliner votre juridiction.
2: Magnifique.
0: Bien sûr, elle n'était que femme, il y a quand même un peu de paternalisme et de condescendance. Mais il insiste pour qu'elle exerce la totalité de ses pouvoirs locaux, ce qui lui était contesté par un certain nombre de gens. Ça, c'était vers 1163. Et à l'époque, le fief d'Anduze comportait les châteaux de Montpezat, Lex, Saint-Bonnet, Saint-Ambroix, Montalais, Génolac, et il s'étendait jusqu'à Vérac, Florac et Génolac. Ça, je l'ai déjà dit. Cette viguerie comptait une centaine de châteaux. C'était pas rien, quand même. C'était un des plus puissants fiefs de l'Occitanie. Donc en 1200, ces deux cousins et amis, co-seigneurs l'un de l'autre, promulguent une charte qui s'appelle la charte d'Alès, qui est totalement inouïe, complètement extraordinaire dans le paysage féodal habituel. Et nous la verrons dans nos prochaines interventions. En 1200. Mais il se trouve qu'une épouvantable tempête s'abat sur l'Occitanie très peu de temps après, puisque le comte de Toulouse, qui était adepte des théories et de la pratique cathare, a été l'objet d'une croisade anti-albigeoise. Et il se trouve que le baron d'Anduze était l'époux de l'une des filles du comte de Toulouse. Donc il a pris parti pour son beau-père, donc il a perdu tous ses fiefs. Et en 1228, il y a eu une première humiliation de Raymond VII. Il a quand même été fouetté en public à Saint-Gilles, à titre un duc de tout un, plus qu'un département, de toute une région. Et en 1243, ils ont repris la guerre et ils ont perdu, les Occitans. Et le roi, donc triomphant, a exilé Raymond VII de Toulouse. Et il a également exilé Bernard d'Anduze. Il lui a concédé un petit fief, Hierle, aux confins des Causses, aux confins des montagnes, et tout petit fief dans lequel il s'est réservé le droit de chevaucher, détruire, gérer les châteaux. Il pouvait détruire tout ce qu'il voulait, avec défense au pauvre Bernard de faire aucune fortification sans sa permission, et d'entrer, lui ou ses héritiers, dans ce qui lui avait appartenu, c'est-à-dire les châteaux d'Anduze, d'Alais, de Sauve ou de Sommières. Et du coup, le roi a fait mainmise sur toutes ses possessions, et ça a été la fin de la dynastie des Anduze sur cette région, parce qu'ils étaient condamnés par le roi et par le pape à faire pénitence et à vivre obscurément sur un lambeau de leur empire. Et en plus, évidemment, Pierre Bernard, exilé sur son petit reste de domaine, a dû aller prêter serment, obéissance et demander pardon au roi. Voilà la fin de cette illustre lignée.
1: Très intéressant. Bernard de Fréminville, je rappelle donc que vous êtes un érudit local. Où est-ce que vous avez trouvé toutes ces informations
0: Mais d'abord, d'autres érudits locaux m'ont précédé. Le nombre de monographies qui ont été publiées au XIXe siècle, au début du XXe, sur chaque village de nos contrées est absolument extraordinaire. Par ailleurs, il y a les archives de la ville d'Alès, d'Anduze, de Nîmes. J'adore, moi, je vois pas le temps passer. Quand je vais dans les archives, je m'y installe, puis tout d'un coup, on vient me dire, c'est fini, il faut s'en aller. Ben, je n'ai pas vu le temps passer. Et donc, des documents, il y en a énormément. On est quand même, du point de vue des archives, un pays très bien organisé et très conservateur. En plus, il y a des revues spécialisées, j'y travaille, donc ça permet d'échanger des informations. Les sources sont plutôt plus nombreuses que pas assez nombreuses.
1: En tout cas, on apprenait avec plaisir que Anduze était une principauté au temps du Moyen-Âge, très importante, donc, et puis que finalement, c'est l'épisode cathare qui a peut-être précipité un peu sa chute.
0: Absolument. C'est les liens familiaux et de fidélité de Bermond d'Anduze qui a déchaîné la foudre sur lui. Alors que juste à côté, son cousin et ami Pelet, d'Alès, s'était rangé du côté du roi. Donc lui, il n'a pas subi de foudre, il n'a pas subi de dommages dans cette guerre.
1: Eh bien, merci beaucoup Bernard de Fréminville. Donc, on parlait aujourd'hui des seigneurs de l'Anduze du Moyen-Âge. À bientôt pour une nouvelle émission.

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1: Il est minuit.
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3: Bonjour à toutes et à tous, bienvenue dans ce moment d'information locale sur Radio Intervalle. Nous parlons culture aujourd'hui et pour les scènes croisées de Lozère, nous arrivons à la fin de la saison avec un grand événement sur les chemins. Ce sera à Saint-Alban sur Limagnole ce samedi 30 mai avec des spectacles vivants, originaux et participatifs pour certains d'entre eux afin de créer une journée festive, artistique et conviviale. Fanny Prudhomme, directrice des scènes croisées de Lozère.
4: Sur les chemins, c'est une journée effectivement festive, artistique, que nous préparons activement depuis plusieurs mois, en complicité avec les habitants et habitantes de Saint-Alban-sur-Limagnole, avec de nombreux partenaires sur place et avec une équipe artistique invitée qui est le Bureau des Infinis, avec notamment Cécile Aignon et Pauline Castelli, les deux artistes qui sont venus en résidence. Et au cœur de la journée, c'est véritablement l'envie de faire découvrir Saint-Alban-sur-Limagnole autrement, d'apporter un regard décalé sur le quotidien, comment on traverse notre quotidien. Et c'est l'envie à la fois d'avoir un temps de restitution qui est le fruit de toute une résidence, une présence artistique de la compagnie qui est allée à la rencontre des habitants de Saint-Alban-sur-Limagnole, avec comme point de départ la question de la maladresse. Donc de porter une attention finalement, des fois tout ce qu'on loupe, tout ce qu'on rate, tout ce que l'on doit recommencer. Elles sont venues au mois d'avril, elles reviennent juste avant le 30 mai et portent finalement un regard très tendre, drôle sur nos échecs, et c'est une manière de nous faire regarder autrement notre quotidien. Donc le samedi matin, il y aura une cérémonie qui prendra la forme d'une visite guidée décalée, pleine de surprises, préparée avec les habitants, les habitantes, l'équipe artistique, et qui est une cérémonie intitulée Saint-Alban, ville étourdie, qui serait un label qui serait décerné à certaines communes qui mettent en avant tous ces petits manquements ratés du quotidien qui font aussi tout le sel de nos vies.
3: Alors, ce spectacle sera gratuit, mais une inscription est demandée ?
4: Exactement. C'est le cas de toute la journée, en fait, que ce soit cette restitution, cérémonie du matin ou des spectacles l'après-midi. Toute la journée, les propositions sont gratuites, ouvertes à toutes et tous. Elles peuvent recevoir un nombre limité de spectateurs et spectatrices. Donc, nous conseillons vivement de réserver auprès de Scènes Croisées en amont pour l'ensemble des propositions, spectacles, marches et les moments aussi conviviaux, parce qu'en fait, avec l'ensemble des partenaires, chaque proposition artistique est accompagnée d'un temps de convivialité. Donc, on commence par un petit déjeuner en ouverture proposé par le comité des fêtes. La commune aussi qui propose un apéro. On propose à chacun, chacune de venir avec son pique-nique et pour un temps de repas partagé. Et voilà, toute la journée, il est vivement conseillé de s'inscrire en amont.
3: Midi et demi environ, le repas partagé à la ferme Vicens. Et puis, le premier spectacle de l'après-midi, c'est toujours avec la compagnie du Bureau des Infinis. Cette fois-ci, il s'intitule « Aïe boum zut ».
4: Exactement. Alors, il donne le ton toujours sur la maladresse, hein, « Aïe boum zut ». C'est vraiment un laboratoire très drôle, très poétique pour réapprendre la maladresse. Donc, les spectateurs et spectatrices vont pouvoir découvrir des machines étonnantes, comme des machines à glisser sur des pots de bananes, des dispositifs pour perdre ses clés. En fait, ça, une proposition qui réinterroge par l'absurde les rapports que nous entretenons à l'échec. C'est une proposition très joyeuse, très délicate et réjouissante sur la maladresse.
3: Alors, la journée de ce samedi 30 mai se poursuivra à Saint-Alban-sur-Limagnole avec une marche-spectacle à 15h30 et c'est une autre compagnie artistique cette fois, la compagnie Virgule, qui va le proposer à 15h30.
4: Exactement, donc c'est un spectacle qui sera proposé à l'occasion d'une marche animée par un guide, une guide des sentiers de Margeride en complicité avec l'association Graines de Folie. Et le spectacle Plié, donc c'est un solo par le chorégraphe et danseur Virgile Dagneau. Et ce solo, c'est une exploration du corps marqué par le temps. Virgile Dagneau, il a une pratique de danseur depuis plus de 20 ans. Il interroge avec cette danse vigoureuse, engagée, son corps avec ses blessures, son vieillissement. Et ce solo, c'est comme une célébration d'une nouvelle étape et qui donne plein de résonance à chacun, chacune d'entre nous sur ses propres questions.
3: Cette marche-spectacle va donc durer 3 heures environ, départ à 15h30 du jardin de l'hôpital jusque vers 18h30.
4: On propose véritablement une marche avec une lecture, une traversée des paysages tout autour de Saint-Alban-sur-Limagnole, donc animée par une guide des sentiers de Margeride. Et au cœur de cette marche, qui va nous emmener à découvrir des endroits tout autour de Saint-Alban-sur-Limagnole, on proposera le spectacle. Mais lui, ce solo de danse, il a une durée, on va dire, standard. C'est pas du tout un spectacle qui dure 3 heures. Les 3 heures, c'est le temps de marche, incluant le temps de spectacle.
3: Et pour finir l'après-midi de cette journée du samedi 30 mai, c'est la compagnie HMG qui proposera le spectacle 3D sur le parking de l'hôpital à partir de 19h.
4: Tout à fait. Alors le HMG, le spectacle 3D, c'est une création de Jonathan Guichard. Jonathan Guichard, c'est un artiste de cirque assez inclassable et qui propose avec 3D un spectacle insolite et poétique qui est à la croisée du cirque chorégraphique et de la musique. Et au cœur de 3D, c'est la création d'un objet très singulier qui est une sorte d'arc en bois à taille humaine et qui devient une sorte d'extension de son corps tout autant qu'un instrument de musique. Et dans ce jeu très acrobatique, chorégraphique entre l'arc en bois et le corps de l'interprète, vont se créer des situations et surtout toute une création sonore en direct qui va amener aussi vers des frictions, des endroits où ça groove, ça bascule, ça danse. Donc c'est vraiment un petit bijou de cirque pour une proposition à la fois poétique, drôle, surprenante. C'est vraiment un spectacle tout public dès 5 ans et qui clôturera notre belle journée à Saint-Alban-sur-Limagnole.
3: Je vous rappelle que c'est gratuit, mais qu'il faut s'inscrire à cette journée à Saint-Alban-sur-Limagnole. Pour cela, scènecroisée.fr tout simplement. Merci à Fanny Prudhomme et merci à vous de votre écoute. Restez bien sur les ondes de Radio Intervalle pour tout savoir sur l'actualité près de chez vous.
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1: Aujourd'hui, nous aurons l'occasion de découvrir le personnage d'Adam, premier personnage dans l'expression biblique. Henri van der Wecken, bonjour.
2: Bonjour.
1: Un plaisir de vous retrouver pour une seconde émission, en fait, consacrée à Adam.
2: Exact, oui, parce que finalement, la Bible nous donne à peine une page d'une petite partie de la vie d'Adam. La Bible nous dit qu'Adam a vécu plus de 900 ans. Faut-il le voir symboliquement ou de manière littérale? Peu importe. Mais ce qui a marqué la vie d'Adam, image de chaque être humain, et qui a eu des conséquences pour toute l'humanité jusqu'à nous, c'est ce qui est repris de sa vie. Et en ce sens-là, ce premier personnage biblique représentatif de chaque humain est d'une importance forcément capitale. Sans lui, les choses ne seraient pas ce qu'elles sont, ou auraient pu être autrement de ce qu'elles sont, peu importe.
1: Alors, aujourd'hui, nous verrons une première rencontre, parce que découvrir un personnage, c'est découvrir aussi ses rencontres, sa façon d'aborder aussi ses rencontres. Ce sera une rencontre avec Dieu, dans un cadre un peu particulier, Henri.
2: Oui, absolument. Déjà, nous avions vu la dernière fois que Dieu prit l'être humain, le place dans le jardin d'Éden, pour qu'il le cultive et qu'il le garde. Et puis Dieu lui dit, voilà, tout est là, mais je te déconseille de prendre de tel arbre-là. Donc, cette première rencontre en est une d'épanouissement, de beauté,

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0: chaque jour.
1: On est navré, déçu, désorienté devant le mal qui ravage le monde. On est atteint dans sa confiance, dans sa foi. Et bientôt, on se demande, où donc est Dieu ? Eh bien, changeons résolument de point de vue. Admettons une fois pour toutes que de Dieu il n'y en a pas, que le monde est un non-sens, que la vie est idiote et sans but, et donc qu'il est plus que normal que les gros qui le peuvent y mangent les petits. La guerre, normale, la haine, normale. Fini, quoi, de s'étonner du mal. Alors, nous commencerons à nous étonner du bien. Car si le mal dans le bien est étonnant, plus étonnant encore est le bien dans le mal. Voici un amour, voici un dévouement, un acte de justice, une attitude généreuse. Voici quelqu'un qui donne, qui pardonne, qui fait la paix. Incroyable ! Les pierres peuvent-elles se changer en pain ? Alors, comme à étonner les brouillards d'automne, on salue l'apparition du soleil, nous saluerons à travers les brouillards du mal le glorieux mystère du bien.

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1: Pendant ces quelques instants, si vous restez cette fréquence, eh bien nous aurons l'occasion de parler de deux personnalités. Oui, deux pour le prix d'une, d'une certaine manière. Un chanteur, un conteur, un poète, un homme de l'environnement, un homme aussi du combat social, ou en tout cas du rapport humain, et puis un homme aussi de la comédie, de l'expression, de la littérature. Jean-Pierre Chabrol, c'est le personnage dont on fête les 100 ans cette année, de la naissance, qui est décédé il y a quelques années de cela. Et avec nous, pendant ces quelques instants, un ami de Jean-Pierre Chabrol, c'est Geoffroy. Bonjour Geoffroy.
2: Bonjour.
1: Un plaisir d'être avec vous. Je ne sais pas si l'introduction était suffisante, mais on va parler du reste, évidemment. Vous allez bien ?
2: Ça va, très bien.
1: Ça va ?
2: Heureux d'être sur vos ondes.
1: Ça va, parce qu'il y a un projet aussi, magnifique.
2: Oui. Ça fait longtemps qu'il mijote, mais voilà, là on va faire une vraie première lundi prochain déjà à la Grande Combe le 23 et puis le 27 dans mon village à Saint-Privat-de-Chanteclos. Et en fait, c'est un spectacle sur Jean-Pierre Chabrol.
1: Voilà, et donc il est un peu invité avec nous.
2: Ben, il est avec
1: nous. C'est pas vraiment faux, hein, oui. Parce que c'est aussi dans une relation de cœur, hein, un ami de cœur aussi de la région, des Cévennes, une région que vous avez adoptée très jeune.
2: Oui, je suis arrivé ici un peu par hasard, j'avais accompagné une chorale de chez nous, du Borinage, en Belgique. Et je chantais 3-4 chansons au milieu de leur concert à eux. Mais surtout, alors c'était la découverte de ce pays, parce que on est en 1969, j'ai 20 ans, et je découvre des choses, un pays d'une part, mais aussi des protestants que je ne connaissais pas, un pasteur qui éteint son sapin au milieu de l'office parce que les bougies sont des vraies bougies et que ça prend feu. Et puis une autre manière de vivre, une beauté dans les regards aussi bien que dans les paysages. C'est d'ailleurs en quittant de là que je suis parti. J'ai écrit une de mes premières chansons qui s'appelait Petit Roy. C'était le nom de leur plus petit enfant que je connais bien aujourd'hui. De toute façon, il est vigneron à côté de Ganges, à Saint-Bosile-de-Putois. Et il fait du vin bio extraordinaire. Voilà, Roger Gossorgue.
1: Et là, on voit toute cette sensibilité aussi qui est la vôtre, parce qu'on dit souvent que les Cévennes, eh bien, c'est une région rude. Hein. Vous parliez du protestantisme, bien sûr, mais c'est aussi la résistance, ce sont les combats, ce sont les camisards.
2: Bien sûr.
1: Ce sont ces régions rudes aussi où on ne compte pas en kilomètres, mais on compte en temps, hein, évidemment. Hein.
2: Oui,
1: je vais encore en arrière Cévennes ce week-end, j'ai encore compris. Ce qui veut dire que là, vous voyez autre chose au travers de ces populations. Vous voyez, vous le disiez, vous êtes dans une culture aussi quelque peu catholique, peut-être un peu carrée. Vous voyez une ouverture d'esprit aussi, où des pasteurs vont danser à la fin d'un concert que vous faites, etc.
2: Oui, c'est ça, le pasteur qui danse avec sa femme, les enfants qui tournent autour. C'est quelque chose qui nous avait échappé à nous, catholiques. Moi, j'étais pas très, très croyant de toute façon, mais voilà. Et d'ailleurs, en rentrant, j'ai écrit au pasteur d'Alès et en lui disant je reviendrai bien chanter dans les Cévennes. Et en 1970, lui, il a écrit à tous les pasteurs des Cévennes et j'ai chanté, j'aime bien raconter ça parce que c'est tellement formidable, 18 fois, 18 soirs dans 18 villages différents. Et ça a été pour moi une découverte formidable, parce que quand on chante comme ça, logé chez l'instituteur ou le pasteur, on a une rencontre directe avec les personnes. Et c'est comme ça que je me suis acheté quelques livres qui parlaient des Cévennes. Donc j'ai lu La Gueuse, Les Rebelles, L'Embellie, etc. Et puis et je n'ai pas arrêté. Puis je me suis fait des amis sur le Mont Lozère, au-dessus de Vialas. Et puis un soir, je me suis retrouvé dans une veillée avec plusieurs personnes et Jean-Pierre Chabrol qui racontait des histoires. Du coup, ben, une amitié est née, on s'est vu, revu, et on ne s'est pas beaucoup quitté, parce que même sur la fin de sa vie, il m'a donné toute une série de textes. Il m'a emmené dans son petit bureau, et puis il m'a dit, tiens, regarde, et sortant d'une vieille chemise, des débuts de chansons. Il était très ami avec Georges Brassens, et à une époque, ça l'avait titillé d'essayer d'écrire des petits bouts de chansons. Mais ça n'avait pas été plus loin. Alors il m'a dit, si tu veux, si ça te dit quelque chose, je te les donne. Si tu veux essayer de les mettre en musique, c'est pour toi.
1: Eh bien, c'est ce qui va donner ce concert, cette soirée, hein, à Saint-Privat de Champclos. Mais avant d'aller plus loin sur cette soirée, aussi, vous êtes accompagné d'un groupe alésien, le groupe Nomade. Hein,
2: oui.
1: C'est important de le dire quand même, parce que c'est ce qui fait aussi que ça rend le spectacle spectacle.
2: Bien sûr, bien sûr. Et c'était important pour moi de jouer avec eux, que j'avais déjà rencontrés. Et puis, ils sont merveilleux. Il y a Olivier Pradey, qui est guitariste, un merveilleux guitariste. Il y a Léon Jourdain, contrebassiste excellent, Émilie Marion qui joue de l'accordéon, merveilleuse aussi, et Laurent Jourdain qui joue de la flûte, puis ils chantent tous un petit peu à un moment ou un autre, donc ça fait musicalement c'est très riche.
1: Geoffroy, on va écouter de la musique dans un petit instant, on va retrouver l'accordéon de l'instrumentiste dont vous venez de parler, mais on va écouter, si vous êtes d'accord, un premier enregistrement, et c'est un enregistrement de Jean-Pierre Chabrol. Peut-être nous expliquer le contexte, parce qu'on va le retrouver là, alors c'est pris en live, hein, tout simplement, sur une petite histoire, mais alors ça dit tout, hein, le peu qu'on entend, sur le fait de faire ce rapport au passé, au savoir-faire, à l'artisanat, à la conscience du temps. Nous présenter ce petit passage.
2: Oui. Alors, ce qui est important de dire, c'est que finalement, dans le spectacle, il y aura à la fois de la chanson, il y aura du conte. Je vais aussi dire des histoires de Jean-Pierre. Mais on va aussi voir, il y aura un grand écran à l'arrière de la scène où on va voir des extraits d'un spectacle qu'on a fait ensemble en 97. Où il comptait dans la première partie, dans la seconde partie, moi avec mes musiciens, je chantais mes chansons, mais aussi déjà quelques-unes qu'il m'avait données et que j'avais mises en musique. Et donc, de temps en temps, il venait et racontait, expliquait ce qu'il avait voulu dire dans la chanson. Donc on verra comme ça quelques extraits, donc Chabrol sera sur scène aussi. Et c'est, ben, la petite histoire qu'on va entendre, on le verra. On le verra nous la dire.
3: L'été, là, sous un porche, je crois que c'est le dernier homme civilisé que j'ai vu. Un homme qui se fout de la mondialisation, de la productivité, de la rentabilité. Il se fout de tout ça, il est heureux, il fait des choses belles. C'est un paysan qui, sous un porche, fabrique un fauteuil avec des outils très simples. Une râpe, une lime, une scie. Et comme toujours, quand on fait quelque chose de très simple, mais qu'on le fait avec une vieille science, ses gestes étaient beaux, ses mains qui étaient de vieilles mains un peu déformées, elles étaient tellement habiles qu'on aurait dit deux oiseaux. Et c'était émouvant de voir naître ce fauteuil tout simple avec quatre bâtons, deux grands, deux petits, et des bâtons. Tellement que c'était fascinant. Des touristes s'arrêtaient et devant moi, il y avait un couple d'Américains. Et l'Américain a dit, « Monsieur, vous me le vendriez, votre fauteuil ?»«
4: Pourquoi je ne le vendrai pas ? Vous me payeriez combien en dollars ?»«
3: Mais si vous voulez, monsieur, combien de dollars voulez-vous pour ce fauteuil ?»
4: $10,
3: pour $10 je vous le laisse. Mais ça m'intéresse bougrement, dites-moi, si je vous prends la douzaine, combien vous me faites?
4: $200.
3: Ah non, monsieur, vous savez pas, c'est pas les règles du commerce, ça, c'est pas la vie, ça, c'est... 12 fauteuils à $10, ça fait $120. Mais comme je vous en prends 12, vous me les faites à $100. C'est ça la vie.
4: Ah non, mon petit, c'est toi qui connais pas la vie. Tu ne connais rien, tu ne sais pas vivre. Toi. Tu ne peux pas être heureux, parce que moi, je vais t'expliquer. Un fauteuil, ça m'amuse de le faire. 12, ça me fait chier, alors c'est 200 dollars.
1: Voilà pour cette petite histoire de Jean-Pierre Chabrol. L'amour du terroir, l'amour aussi du savoir-faire, c'est ce que vous aimez aussi dans notre région, qui reste aussi rurale. Vous nous parlez beaucoup d'amitié dans des villages, dans des endroits quelquefois un peu reculés, hein, au-dessus du pont de Bonvers-la-Rose, c'est assez reculé, mais où il y a tout ce rapport, hein, entre l'humain et la nature, Geoffroy.
2: Oui, ben, les Cévennes, je dois dire que à la fois, j'ai toujours eu envie de trouver un petit coin pour un petit refuge quelque part. Et c'est quand même assez ardu. C'est quand même un univers qui en hiver est peut-être assez difficile. Et c'est seul en redescendant de là-bas que dans les hauteurs du Gard, là, vers Barjac, que j'ai découvert entre la lavande et les vignes un pays plus doux, d'où je vois le Mont Lozère, mais c'est un peu plus doux et c'est un peu moins quand on habite pour de bon et que à la fois on vit sur place mais on voyage aussi parce que le métier le demande. C'est quand même pas mal de pas devoir faire 2 heures de petite bagnole pour rejoindre une gare.
1: Alors, bien sûr que vous êtes installé, mais aussi vous avez tourné dans le monde entier, 250 chansons, vous avez chanté aussi pour les enfants, ça a été une période... Enfin, on a des périodes artistiques aussi, où on s'engage, à un moment donné, il y a des chansons qui sont plus sociales. On va en entendre une, parce que, bien sûr, le petit notable, on peut pas passer à côté, vous allez nous la présenter, mais... Et puis des chansons de la poésie, de l'amour, du regard sur ce qui nous entoure. Donc, toujours en mouvement, toujours à apprendre, mais on s'ancre quand même quelque part. Geoffroy.
2: Bon, ça fait du bien d'avoir quelque part, même si c'est pas les vraies racines. Moi, je me sens plutôt citoyen de la planète, donc c'est pas très grave, mais à Cabiac, là, dans ce petit hameau où on a trouvé notre maison, que j'ai baptisé Cabiac sur Terre, il faut dire que au début, quand j'ai commencé à chanter, j'étais dans un tout petit hameau dans les Ardennes en Belgique. Un petit hameau qui s'appelait Champs, comme des champs, avec un PS au bout. Et je l'avais baptisé parce qu'il y avait au fond du jardin un tout petit ruisseau. Je l'avais baptisé Champs-la-Rivière. Donc voilà, mon parcours va de Champs-la-Rivière à Cabiac-sur-Terre pour le moment, en passant par-ci, par-là, chez les uns et les autres.
1: Alors moi qui suis originaire de cette région... Les Ardennes, le sanglier, il y a quand même des rapprochements qui se font entre ces régions, les Ardennes, et vous, les Ardennes belges et les Cévennes. Il y a cette moyenne montagne, il y a ce côté chaotique, pierreux, rude, rugueux et quelquefois sauvage.
2: Oui, mais je pense que, encore que ça se transforme bien ici aussi, parce que dans les Ardennes, en Belgique, on ne dit plus sanglier, on dit sanglochon.
1: Ah oui, d'accord.
2: Mais je pense qu'aussi ici, il y en a pas mal qui sont bien élevés par les chasseurs.
1: Ça, c'est vrai.
2: Enfin, bref.
1: Il y a une chanson là-dessus, non? Vous avez fait une chanson là-dessus, non?
2: J'ai fait une chanson sur la chasse il y a très longtemps, dans les années 80.
1: Ah, ben, faut que je la réécoute.
2: Elle s'appelle Les Fusils. Et oui, allez-y.
1: Oui, parce que en fait, j'ai l'impression, moi, je vous écoutais il y a peut-être un peu plus longtemps et je n'ai pas écouté. Et surtout, là, vous avez un nouvel album. On va écouter ces chansons avec le petit notable et les soirs d'été, je crois.
2: Oui.
1: En fait, ce sont des situations de vie que vous reprenez, que vous traduisez, que vous avez envie d'exprimer tout simplement au public avec votre regard, votre poésie.
2: En général, c'est ça, oui. Ce sont des choses qu'on a vécues et puis après, ça se transforme, ça s'universalise. C'est parce que si ça reste trop personnel, ça n'intéresse pas. Il faut que ça devienne l'histoire de celui qui écoute, qu'il apprenne pour lui.
1: Et toutes ces chansons de paroles, d'où vous avez d'ailleurs créé un festival à Barjac, chansons de paroles, en fait, c'est un peu quelquefois un discours politique aussi. C'est-à-dire, c'est un engagement qu'on ne pourrait pas dire, parce que voilà, vous n'êtes pas engagé forcément politique, mais là, dans la chanson, Ben, tout à coup, ça nous fait... Moi, je me souviens de chansons... Ben, vous parliez, par exemple, de la chasse, mais par exemple, sur la corrida avec Francis Cabrel. Moi, j'ai été époustouflé parce qu'on parlait pas, on se permet pas, parce que c'est tabou, quelquefois. Là, la chasse aussi, c'est un sujet pas facile. Mais en sortant de cela, la chanson va permettre tout à coup de faire transporter un message.
2: Oui, c'est vrai. C'est la chanson, la poésie, les mots, comme ils sont tournés. Mais je dirais que la chanson souvent, enfin, les chansons qui le sont, les chansons sont engagées. On dit engagées, on ne va pas dire politique, on dit une chanson engagée. Et en fait, la chanson est responsable. On se sent responsable de ce qu'on raconte. On ne joue pas comme ça avec les mots en se disant « Oh ben voilà, je dis ça ». Non, non, si je le dis, je le pense aussi. Je le pense et j'ai envie de partager.
1: Alors là, vous êtes d'accord qu'on choisit le petit notable dans un instant, avant les soirs d'été ?
2: Tout à fait.
1: Alors là, vous la choisissez, le texte, il n'est pas piqué des vers quand même, il est assez fort, mais c'est en fait ce que pensent beaucoup de gens en général, mais qu'ils ne disent pas. Par contre, l'instrumentation aussi, ou le côté humoristique, parce qu'il y a poésie, mais une poésie, elle s'exprime d'une manière différente. Là, il y a ce côté, bah, comme pouvait faire aussi dans certaines chansons Brassens, où bah, on met un peu quand même d'humour, de...
2: Voilà. Ben oui, hein, ben oui. Mais l'humour permet de faire passer beaucoup de choses aussi. Donc c'est pour ça que Jean-Pierre Chabrol s'était bien amusé à faire un petit... D'abord, c'est un conte qu'il a fait écrit sur ce maire, le maire de Chamborigo à l'époque.
1: Ah oui, carrément, on y va.
2: et puis, un beau jour, il l'a réécrit en rime pour le dire en spectacle. Mais ça n'a jamais été édité nulle part avant que il ne nous le dicte. On était chez lui au Gravas et puis c'est Anne-Marie, ma compagne, qui a tout noté. Il nous a dicté le texte que j'ai mis en musique après.
1: Après, là, c'est-à-dire l'enregistrement, éclairez-nous l'enregistrement du petit gars, c'est récent, ça veut dire que vous ne l'aviez pas chanté avant ?
2: Si, je l'ai enregistré déjà une première fois, et là, avec mes musiciens en Belgique, c'était sur le disque qui est sorti en l'an 2000, le titre du disque c'est en l'an 2000, L'Humanité, et il y avait le petit notable. Et puis, je l'ai réenregistré ici cet hiver avec à Alès, au studio Amplitude, avec les musiciens du groupe Nomade.
1: Alors, vous serez donc à la Grand Comble le lundi 23 juin hein, pour ce spectacle, Geoffroy Comte et Chante. Vous serez aussi à Saint-Privat de Champclos le vendredi 27 juin, tout cela en soirée. Alors, c'est un spectacle qui va aussi continuer, hein, parce qu'il y a un tel travail, on imagine, ça va tourner.
2: Mais c'est ce qu'on espère. On espère bien faire un petit tour, non seulement en Cévennes, parce que ça correspond aux Cévenoles. Jean-Pierre Chabrol a beaucoup écrit sur les Cévennes, sur les gens, sur le pays, mais sur les camisards, sur les résistants. Mais il a écrit de manière universelle sur tant de choses et il est lu et connu dans toute la francophonie. Donc il n'y a pas vraiment de limite. Si on nous demande d'aller, on ira.
1: Et on écoute donc le petit notable.
2: Voilà.
1: Tranquillement.
2: Avec plaisir.
1: Avec de l'accordéon.
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1: Le petit notable, c'est un des titres qui sera chanté à la soirée de Saint-Privat de Champclos le 27 juin. C'est Geoffroy. Il est avec nous et on en est bien heureux. Il sera avec le groupe Nomade. C'est à 21h pour cette date du vendredi 27. Et puis, bah, tout de suite, là, est-ce à la Grand Combe. Aussi
2: et,
1: le 23.
2: Et puis à la Grand Combe le 23, oui. 23, ouais. Et ce qui est important de dire, c'est que ces spectacles sont offerts par la mairie de la Grand Combe et la mairie de Saint-Privat et la communauté de communes 16 Cévennes, ce qui fait que l'entrée est gratuite.
1: Ça, c'est chouette.
2: Et qu'on attend beaucoup de monde.
1: Beaucoup de monde et aussi un hommage, parce que c'est aussi un centenaire. Alors, est-ce que c'est important? Je ne sais pas, mais c'est quand même la naissance de Jean-Pierre Chabrol, 2025, hein. Un centenaire pour marquer aussi ce personnage et qui vous était un ami et qui vous a donné des textes comme ce qu'on vient d'entendre, hein, le petit notable. Vous l'avez écrit, vous nous aviez dit avec votre épouse, hein, qui notait tout cela. Donc il y a aussi cette complicité qu'on vient voir, hein, quand on vient vous voir un spectacle comme celui-là.
2: Oui, mais c'est un spectacle en fait qui on a déjà eu quelques moments d'émotion avec un bout de public. Et oui, c'est un spectacle où l'émotion est très présente parce que Jean-Pierre Chabrol est présent. Et que.
1: Il y a l'image, hein, derrière. Hein.
2: Il y a l'image de temps en temps, il y a sa voix. Et puis, voilà, ce que je raconte, c'est en même temps ma découverte des Cévennes, ma découverte de Jean-Pierre Chabrol, de tout ce qu'il a écrit et de tout ce qu'il nous a raconté, partagé.
1: Alors quand on a un texte comme ça qui est donné ou exprimé, narré par Jean-Pierre Chabrol, ensuite en faire une chanson, on prend le texte tel qu'il est, comme l'a noté votre épouse, ou on le travaille un petit peu, on fait des rimes, comment ça se passe?
2: C'est vrai que ça peut se transformer un peu parce que parfois il y a des phrases qui sont pas aussi bien balancées, mais dans l'ensemble il y a peu de changements. Je sais bien que par exemple dans les soirs d'été il y a un couplet où il raconte qu'il a transporté une maison, etc. Et je lui ai demandé, je lui ai dit, c'est vrai, il me dit non, j'ai inventé. Ben, je l'ai enlevé. Voilà, parce que je trouvais que c'était pas très. Et puis, comme il me l'a dit tout simplement, qu'il avait inventé complètement, bon.
1: Voilà, d'accord. Donc ces soirées, alors on va écouter Soir d'été, dans les soirs d'été, hein, dans un petit instant. Vous parliez de veillée aussi avec Jean-Pierre Chabrol, parce qu'il y a bien sûr l'écrivain, hein, qui ensuite aussi, pour ceux qui ont regardé des films, hein, aussi sur ce qui a été écrit, parce que j'en fais partie. Là, quand il y a ces veillées, c'est aussi des moments particuliers. Et on est dans une région où les veillées étaient importantes. Hein. Il y a encore des tas de festivals de la veillée, des festivals de la soupe, hein, sur Florac, etc. Mais c'est dans ces moments-là qu'il se passe quelque chose. Au-delà de manger quelque chose, il y a cette rencontre sociale qui est presque une rencontre de civilisation, hein, quand on parle aujourd'hui de ces moments-là, qui ne sont plus là. Qu'est-ce qu'on y trouvait? Qu'est-ce qu'on y vivait dans ces rencontres, ces soirs d'été?
2: Mais c'est là que le conte est tout à fait différent du théâtre. Parce que le conteur raconte une histoire et il fait partie du groupe. Tandis que le théâtre, on regarde s'exprimer quelqu'un ou quelqu'une, un peu comme on regarderait par le trou d'une serrure, et on n'est pas dans la pièce. Tandis que le conteur, c'est comme s'il prenait un enfant sur ses genoux, on est tout à fait avec lui. J'aime beaucoup ça. J'aime beaucoup aussi le théâtre, et j'aime beaucoup la chanson. Mais ce sont trois modes d'expression différents. J'ai vécu ça pas mal avec mes spectacles que j'ai fait pas mal de contes musicaux pour le jeune public et pour les autres, pour les parents et les grands-parents. Mais c'est vraiment, il y a des moments théâtraux et il y a des moments de contes, il y a des moments de chansons et tout ça, c'est très amusant et joyeux de passer d'une manière à une autre.
1: Alors, est-ce que vous ne faites pas aussi partie d'une catégorie? Alors, je sais que ça ne va pas vous plaire, mais deux personnes qui non seulement chantent, mais en plus s'expriment. Vous l'avez dit, il y a le théâtre. Parce que dans les personnages que vous avez aimés aussi, Léo Ferré, rencontrer aussi des Nogaro, vous me parliez de Gilles Vigneault avant l'interview, de personnes comme ça qui sont aussi dans leurs paroles, dans leur expression, sont aussi dans une sorte de partage, d'expression extrêmement forte. Gilles Vigneault, quand il chantait sur scène, c'était quelque chose de fou, quoi. Mm-hmm. Il exprimait avec son corps, ou comme Jacques Brel, que vous avez d'ailleurs dû chanter aussi à des moments donnés. Il y a quelque chose de plus.
2: Oui, mais il y a la présence. Il y a souvent l'un ou l'autre qui me dit je préfère quand tu chantes tout seul à la guitare que je préfère quelque chose
1: d'intime.
2: Moi, je suis content, je suis d'accord, mais du coup, ils ont pas envie d'écouter le disque où on a fait un travail merveilleux avec des musiciens. Mais ce sont des approches différentes. Chacun a le droit d'avoir sa manière d'écouter, d'être ému. Je crois que c'est vrai que il y a des choses on écoute. On va écouter Vigneault dont vous parlez là. On va le voir et ça va être 100 fois différent, évidemment. Je pense que on écoutait Brassens ou on voyait Brassens et puis c'était, mais je crois quand même, il bougeait pas, il faisait pas grand chose, oui. Mais il avait une telle puissance dans son être et dans son corps.
1: Et dans la voix aussi, hein.
2: Et dans la voix.
1: Tonalité. Hein.
2: Oui,
1: vous aussi, vous avez une tonalité qui fait qu'on est attentif, hein.
2: Je viens de lire. Je l'ai terminé hier soir, un livre de Adèle Fallet, la femme de René Fallet, qui était un grand ami de Brassens, et c'était un livre merveilleux, un tout petit livre où elle raconte comme il se voyait tout le temps, souvent, etc. Et j'ai adoré ce livre parce que tout à coup j'ai adoré à nouveau Brassens comme un homme, mais un humain tout proche. On a envie d'écouter ça. Alors ces chansons, mais ça devait être un, c'est ça, je dis, il ne bougeait pas, mais ça devait être un être extraordinaire.
1: Une présence aussi, un charisme.
2: Ah oui, ben Félix Leclerc, par exemple, qui pour moi était le premier Québécois que j'ai rencontré, lui non plus ne bougeait pas tant que ça. Hein, beaucoup moins que Jean Ferrat, par exemple. J'ai vu Jean Ferrat quand j'avais aussi 20 et quelques années. Et je me souviens, il était tout en blanc, un grand maigre comme ça. Et puis, à un moment, il faisait une chanson qui était un peu twist. Ses chansons ont toujours été au niveau du contenu, ont toujours été très engagées. Mais il avait une forme parfois de variété. Mais je le vois se coucher par terre pour chanter son twist. Et à l'époque, pour moi, ça me paraissait un peu ridicule. Alors que c'est un homme d'une ampleur. On a aussi partagé beaucoup d'amitié avec Jean Ferrat.
1: D'une élégance. Geoffroy, on écoute les soirs d'été?
2: Oui.
1: Parce que c'est en plein dedans, hein. Le 27 juin, c'est déjà dans l'été. Le 23 aussi, voilà, on a de la chance. 23 à la Grand Combe, 27 à Saint-Privat de Champclos pour ce spectacle. Geoffroy compte et chante Jean-Pierre Chabrol avec le groupe Nomade.
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1: Voilà pour les soirs d'été. Ah, ils sont devant nous, hein, Geoffroy, ces soirs d'été.
2: On peut peut-être dire exactement où ça se passe.
1: Ben, vous pouvez dire ce que vous voulez, en fait,
2: parce
1: Geoffroy.
2: Que, voilà, à la Grande Combe, c'est l'espace Joannen, je pense. Je ne sais pas comment il s'écrit.
1: Joannen, oui. Avec E-N à la fin.
2: Voilà, et c'est juste derrière la médiathèque, c'est facile à trouver.
1: Ah, oui.
2: Et à Saint-Privat-de-Saint-Cloud, c'est à côté de l'église de Saint-Privat-de-Saint-Cloud, dans un petit parc entre l'église et le cimetière, mais il y a, c'est un endroit vraiment de toute beauté.
1: Quand vous venez dans un spectacle comme ça, que vous allez chanter, exprimer et compter sur Chabrol, vous voulez apporter quoi? Si vous voulez quelque chose. Je pensais à la Grande Combe tout simplement parce qu'ils ont vécu un drame il n'y a pas longtemps, c'est vrai, à la Grande Combe. Et on se dit, dans un endroit pareil, on a l'impression que c'est la campagne, etc. Vous, vous arrivez avec vos chansons, vous arrivez avec la poésie. Qu'est-ce qu'on peut vouloir amener? Je ne sais pas si ma question est justifiée, mais j'y pensais quand vous disiez voilà, cet espace Joannen.
2: Mais c'est vrai que j'ai été voir Jacques Weber il y a quelques jours. Il jouait à Barjac. C'était fabuleux, merveilleux. Et plusieurs fois, il a simplement dit un petit mot en se foutant de la gueule de Rachida Dati, par exemple, ou de Retailleau. Mais ça passait juste comme ça. Il a pas pris de temps pour nous dire, pour nous faire un discours. Mais en deux, trois fois, quelques mots, il a pris parti sur un monde dans lequel on est tous ici de plus en plus vivants des heures un peu sombres. Et je me disais, c'est bien de ne pas... tout à coup, on est dans un spectacle, on va pas prendre 5 minutes pour dire à propos de, mais d'une manière ou d'une autre, arriver à partager une émotion, une énergie, une colère, je pense que c'est bien.
1: Merci Geoffroy d'être venu nous voir, c'est un vrai plaisir. Conte et chante, Jean-Pierre Chabrol avec le groupe Nomade à la Grande Combe, le 23. Ça c'est impossible de rater quand vous êtes dans notre région et même un peu plus loin, franchement même un peu plus loin. Puis vendredi 27 à Saint-Privat de Chanclos. Alors c'est gratuit, c'est important, c'est les deux communes qui prennent en charge ces spectacles, concerts, contes.
2: Voilà, je pense qu'ils sont concernés. Ils sont concernés aussi par l'histoire de ce pays, par la culture, par Jean-Pierre Chabrol.
1: Et engagés. Merci Geoffroy d'être venu nous rencontrer. Un petit festival qui se passe dans votre jardin. C'est incroyable quand même. Mmh. Ça ne m'étonne pas.
2: Mais ça fait quelques années que j'ai transformé un coin de mon pré en théâtre de verdure et qu'on y fait des spectacles fin juillet.
1: Fin juillet.
2: Voilà, là c'est 24 et 25 juillet. Ben je reviendrai pour...
1: Allez, bien sûr, en nous parlant de tout ce que vous proposerez. En tout cas, là, ces deux dates sont prises. On vous remercie d'être venu et on vous dit à bientôt. Et puis bon spectacle, parce qu'on ne vous reverra pas d'ici là, en espérant que ça va toucher le public, parce que c'est aussi quand même un spectacle avec de l'image, hein, sur un grand écran. Voilà,
2: c'est un vrai spectacle.
1: À bientôt.
2: À bientôt.
1: Au revoir.
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pour chaque jour. Dominique avec vous. Quelqu'un m'a déclaré un jour, « Mais Dieu n'a qu'à obliger l'homme à lui obéir, il n'a qu'à le plier. Si Dieu voulait, l'homme marcherait au commandement, sans un écart, comme un robot. » Mais c'est que Dieu, justement, ne veut pas de robots. Il veut des hommes, c'est-à-dire des êtres libres. Libres de ne pas vouloir, libres de se tromper, libres de n'être pas d'accord. Dieu ne pose pas entre le ciel et la terre une télécommande pour être obéi. Il envoie un enfant, nu, dans l'espoir d'être aimé. Peut-être, dit-il, respecteront-ils mon fils. Si les hommes gouvernent par la force, avec des blindés au coin des rues et de l'argent en dessous de table, Dieu, lui, accordé à l'amour, gouverne

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0: Amis auditeurs, bonjour. Nous voici ensemble pour notre cours d'histoire locale sur la ville d'Alès et d'Anduze. On va parler aujourd'hui de la charte d'Alès et d'Anduze avec Bernard de Fréminville. Bonjour.
1: Bonjour.
0: Alors, parlez-nous de cette charte.
1: Donc, j'en ai dit quelques mots lors de la dernière intervention. Donc, nous sommes en 1200. Alès et Anduze sont gouvernés par deux personnages qui sont à la fois parents et amis et qui décident de publier une charte. Alors, eux, c'était vraiment du passé, faisons table rase. C'est tout à fait extraordinaire. Ils donnent des libertés communales à leurs habitants qui sont totalement inouïes, non seulement pour l'époque, mais même pour beaucoup d'époques postérieures.
0: De qui parle-t-on de ces deux personnages? C'est qui donc?
1: On parle de Bermond d'Anduze, Pierre Bermond et Raymond Pellet. Pierre Bermond est le seigneur d'Anduze et de toute l'Anduzinque, et Raymond Pellet est le seigneur plutôt de tout l'autre côté, du côté d'Alès et allant jusqu'à Beaucaire. Donc ce sont deux seigneurs de haut vol parce qu'ils sont au fait de leur puissance et de leurs alliances. Notamment, par exemple, Pierre Bermond a épousé la fille du duc de Toulouse, Raymond. Donc c'est quand même d'un haut lignage. En 1200, on ne sait pas quelle mouche les pique, mais il publie une charte dont il existe encore un exemplaire sur Velin, et qui dit, alors là je vais lire parce que c'est des textes dont chaque mot compte, au nom du Père, du Fils et du Saint-Esprit, etc. Nous entreprenons une œuvre que nous croyons agréable à Dieu et utile à son peuple, désirant abolir ou réprimer de tout notre pouvoir les coutumes diverses et variables alléguées dans les cours des seigneurs d'Alès et d'Anduze, pour bouleverser tous les droits et opprimer les faibles, principalement les étrangers, et pour établir des lois qui soient utiles au peuple et à la ville, afin que tous les habitants d'Alès jouissent d'une liberté perpétuelle, en considération surtout des périls infinis, des

0: dommages, des incendies, des souffrances, des peines innombrables, des ruines et des morts qu'ils ont eu à souffrir par les discordes des seigneurs. C'est quand même extraordinaire comme préambule. Et tenu par les gouvernants du temps. C'était la repentance, sans doute déjà, mais pour leur propre peuple, pour leurs propres assujettis.
1: Et on parle, on est bien en 1200, donc 1200. En plein Moyen-Âge. Là.
0: Ah, puis vous allez voir la suite. C'est un défaut naturel de tout temps de négliger ce que l'on possède en commun. C'est pourquoi nous tous, seigneurs d'Alès et d'Anduze, savoir le seigneur Bernard d'Anduze, le seigneur Pierre Bermond son fils et le seigneur Raymond Pelet d'Alès, convenant unanimement et nous accordant pour la pleine liberté de la ville, devant tout le peuple d'Alès rassemblé à ce sujet dans l'église de Saint-Jean-Baptiste, nous établissons pour valoir éternellement toutes les choses ci-dessous écrites, jurant corporellement sur les quatre évangiles de Dieu, que nous observerons toujours de bonne foi les suivants statuts. Et que jamais, par aucun droit, en aucun temps et d'aucune manière, nous ne viendrons sciemment à l'encontre. Et si un jour, ce que Dieu garde, nous faisions et disions quelque chose contre eux, nous cesserons aussitôt que nous serons avertis et réparerons ce qui aura été mal fait. C'est quand même très impressionnant comme préambule. Non seulement ils condamnent ce qui a été fait en leur nom, mais ils annoncent qu'ils sont prêts à s'amender s'ils continuent à faire mal. Alors maintenant, on va voir de quoi il s'agit concrètement. Le premier point de préoccupation à l'époque, et peut-être encore maintenant, c'est la justice. Les gens veulent bien admettre qu'il y a des hiérarchies sociales, des gens qui soient dévolus l'un à la guerre, l'autre au champ, le troisième à la prière. Mais le sentiment de l'injustice a toujours été insupportable. Et il l'est encore. Donc, à l'époque, c'est la première chose qui vient. Alors, restons un peu dans les préambules quand même. Ils disent, dans l'article 48, que tout le monde sache que beaucoup de ces statuts nouveaux sont écrits contre le droit, sciemment par la volonté des seigneurs, parce qu'auparavant on observait le contraire, et pour faire disparaître les mauvais usages, nous avons écrit selon que dicte le droit. Et donc la justice. Article 46. Nous ordonnons que dans nos cours, aucune coutume ne soit léguée ni admise en aucun cas si elle n'est ici écrite. Toutes les autres coutumes soient abolies et sans force, de façon à ce qu'elles perdent leur nom, elles perdent aussi leur force. Et que tout procès soit, oui, débattu et vidé selon le droit ici écrit. Donc, du passé, faisons table rase. Premièrement, et c'est l'article premier de cette charte qui en a une soixantaine, nous statuons qu'il sera établi dans nos cours un juge ou des juges honnêtes et sages, ornés de la science des lois et décrets, lesquels jureront de rendre leur jugement d'après la vérité et l'observance des lois, selon qu'il leur paraîtra juste, sans avoir égard autant qu'ils le pourront aux personnes, aux dons, aux rétributions, à l'amitié ou à la haine, mais conformément aux droits et aux coutumes ici écrites.

0: Nous concédons que tout homme qui sait les lois, laïque et clair, puisse plaider une cause et en poursuivre la défense. Tous les avocats promettront qu'en toute vérité et de tout leur pouvoir, ils s'attacheront à représenter ce qu'ils croiront juste et vrai. Nous accordons aussi que les habitants d'Alès aient un notaire public. Nous concédons aussi que lorsque les habitants d'Alès plaideront, ils ne payeront point d'épices à la cour. Les épices, en gros, c'était les pots de vin. C'était une pratique répandue en procès. On donnait des épices au juge et il l'interdit. Là. L'interdiction des pots de vin au juge. Donc, quand il s'agira d'injures ou de querelles, il faudra pour plaider l'autorisation des seigneurs. Et toujours le perdant payera à la cour pour le gagnant, de sorte que la cour ne demande rien à ce dernier. Mais c'est ce qui se passe actuellement. Quand on gagne un procès, on est remboursé de ses frais de procès aux dépens du perdant. C'était écrit en 1200. Et quand un créancier porte plainte pour des manières injustifiées, c'est lui qui doit payer l'amende de ce qu'il réclamait à tort.
1: On a vraiment l'impression d'un texte fondateur de la justice française.
0: Oui, mais on verra malheureusement ce qu'il en est advenu. Parce que ça tourne mal. Article 16. Nous statuons que quiconque, de nuit ou même de jour, aura secrètement forcé une maison. Quiconque, c'est-à-dire les seigneurs et les hommes de guerre aussi. Y aura mis le feu, aura prisé ou commis secrètement quelque autre fait grave. Il soit forcé, après avoir prêté le serment de calomnie, de se purger par le duel ou l'épreuve du fer chaud ou de l'eau. Alors là, c'est extraordinaire parce que c'est un mélange de pratiques tout à fait modernes, comme vous venez de le souligner, mais également de pratiques anciennes, et c'était ce qu'on appelait l'épreuve de Lord Ali. On faisait chauffer un fer rouge et on le remettait entre les mains ou sous les pieds du plaignant. S'il avait mal, c'est qu'il avait tort. S'il avait pas mal, c'est qu'il avait raison.
1: Des pratiques vraiment, là, on peut dire moyenâgeuses et inquisitrices.
0: Prémédiévales, hein. Ça, tout à fait. Il pensait que Dieu, qui savait le vrai du faux, épargnerait la douleur à l'innocent, tandis qu'il condamnerait le coupable à la douleur. Et cette charte va tout à fait dans le détail, parce qu'elle se fonde sur des expériences de vie et de conflits qui agitaient, comme toujours, les êtres humains qui vivaient dans les mêmes endroits. Par exemple, ils écrivent « Que les peines corporelles ne puissent être rachetées à aucun prix, car ce ne sont point les choses, mais les personnes qui se rendent coupables. » On ne pouvait pas payer pour indemniser quelqu'un dont on avait coupé la main. Non, il fallait un procès. Nous statuons formellement que les habitants d'Alès ne puissent être jamais arrêtés par les seigneurs dedans ni dehors la ville, à moins qu'il n'y ait pour le faire motif légitime et autorisé par le droit. Alors que jusque-là, c'était la jungle. Hein. Un seigneur pouvait arrêter qui voulait comme il voulait. Nous voulons que le témoignage d'une seule personne honnête soit suffisant jusqu'à 100 sols. Dans les autres cas, que le précepte divin soit observé qui dit que foi entière soit accordée au témoignage de 2 ou 3 personnes.
1: Oui, ça c'est un texte de la Bible.
0: Article 38. Pour les injures ou querelles, la cour ne s'entremettra point, à moins que l'une des parties ait porté plainte. Mais s'il y a couteau tiré ou autres armes lancées ou de sang répandu par la blessure, la cour peut et doit poursuivre. Dans les affaires pécuniaires les moins importantes, qu'on n'accorde pas facilement de délai pour laisser corrompre les témoins.
1: C'est incroyable, hein. Je me demande même si c'est encore appliqué dans notre droit actuel.
0: Alors vous allez voir la suite. 2 petits articles encore. Dimanche. Nous défendons expressément que nul ne soit contraint de plaider les jours de dimanche. Et enfin, l'article que je préfère sur les prisonniers. Nous voulons en outre que tous les dimanches, comme dit la loi, tous les prisonniers soient extraits de leur prison et qu'on leur laisse prendre l'air.
1: Ah ben voilà une bonne idée.
0: Je crois qu'il y a beaucoup de prisonniers aujourd'hui encore dans le monde entier qui aimeraient bien qu'on leur applique cette mesure, pouvoir de temps en temps prendre l'air.
1: Et ça n'empêchera pas leur repentance et leur réintégration.
0: Ça n'a rien à voir de traitement des prisonniers. En 1200, les seigneurs voulaient qu'ils aient le droit de prendre l'air une fois par semaine.
1: Est-ce que vous pouvez nous dire, Bernard de Fréminville, qu'est-ce qui a motivé cette charte ?
0: Je ne sais pas.
1: On ne sait pas.
0: C'était d'honnêtes gens. Ils avaient fait les croisades, ils avaient une foi robuste. Il pensait ainsi être droit et juste dans un univers beaucoup moins généreux que leur propre pensée. Et comme à l'époque, il y avait des autonomies locales, l'information ne circulait pas très vite. Et là aussi, ça a peut-être été inspiré par les pensées cathares. Parce que nous sommes en 1200, c'est-à-dire au moment où commençait la répression des cathares. Et malheureusement, ce que je disais à un moment ou l'autre de cette intervention, ça a tourné mal. Parce que le baron d'Anduze s'est mis du mauvais côté dans la guerre albigeoise. Il a été défait par le roi de toutes ses fonctions. Et la mainmise du roi sur Anduze a évidemment aboli toute cette charte généreuse en 1243. C'est-à-dire qu'au mieux, elle a été appliquée 43 ans dans toute l'existence d'Anduze.
1: Ça, c'est vraiment un épisode du Moyen-Âge qui nous fait revoir cette époque. On pense souvent que c'était une époque d'obscurantisme total. En réalité, il y avait réellement des lumières. Eh bien, Bernard de Fréminville, merci beaucoup pour cet éclairage sur la charte d'Alès et d'Anduze. On va revoir cette histoire de plus près avec vous dans une prochaine émission.

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auditeurs, je vous propose des œuvres de Mozart et Schubert pour notre coin classique. Ils ont deux points communs, tout d'abord les interprètes, mais également les œuvres, puisqu'il s'agit de compositions pour deux pianos. Nous allons tout d'abord entendre de Mozart la sonate pour deux pianos en ré majeur, avec Mouret Peraya et Radu Lupu au piano. Les mêmes interprètes vous interpréteront la fantaisie pour piano à quatre mains de Schubert. Mais pour l'instant, place à cette sonate pour deux pianos en ré majeur.